0: d'en faire une réalité. C'est ce qu'on devrait dire à l'école. C'est ce qu'on aurait dû m'enseigner.
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0: On le dit, on le répète, un blind date, c'est dangereux. Tu vois la personne pour la première fois sur la webcam. Bon, je le dis plus.
1: Ah, c'est ça, là. Hey,
2: depuis le temps qu'on clavarde, il était temps qu'on se voit sur la webcam.
1: Ah, tu l'as dit, hein? La webcam, c'est vraiment clavarde.
2: Non, je t'ai pas trouvé sur Facebook.
1: Ah non, au moins Facebook.
2: T'es pas là-dessus?
1: Ou c'est des maudites niaiseries.
2: Ben, des maudites niaiseries. Trois quarts de la planète sont là-dessus.
1: Ben oui. Voyons. Chacun sait que la planète va très bien en ce moment.
2: Toi, je te devine, là. Oui. T'es un pince sans rire.
1: Ah, je suis bien pire que ça.
2: Ah oui.
1: Un vase grippe avec pleurs.
2: Et donc, je te sens un petit peu plus morose que quand on te chattait.
1: Ouais, écoute.
2: Je trouvais que t'avais une belle plume, mais.
1: Ouais, mais là, j'ai autant de plumes qu'une butterball congelée.
0: En démocratie, les citoyens ont droit à une manifestation publique. Mais il y a des meetings avant ces manifestations-là.
3: En tout cas, premièrement, les règles à suivre. On va peut-être être violent, mais on va pas faire d'insultes personnelles. Non, non. Genre, je veux pas entendre personne appeler une police un poulet.
4: Ben alors. On sait, ça, Jim.
3: Ouais, ben.
4: Ouais, j'ai faim. On se fait souvenir du monsieur l'agent chez Saint-Hubert.
5: Non, on n'a pas le temps, lui.
0: Il faut dire les choses correctement.

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4: Il est 6h05 minutes sur Énergie 94.5 et dans la petite vie du boost, on s'en va dans ta petite vie. T'es allé à la découverte hier, t'es allé prendre une marche.
5: Ouais.
4: Et t'es tombé sur une belle surprise, on va dire.
5: Ben oui, les bleuets sont sortis.
4: Hey, déjà?
5: Oui, il y en avait pas mal, il y en avait pas mal. Puis, il y avait des endroits qui étaient un petit peu plus gros, plus sucrés, puis il y en avait qui étaient plus sûrs un peu. Fait que c'est peut-être pas encore optimal, mais puis il y avait du monde qui a ramassé.
4: Ben, je comprends.
5: Il y avait du monde qui a ramassé.
4: On montrait une photo, c'est des beaux bleuets bien bleus, là. Oh, ils sont prêts à être cueillis, là.
5: Puis avec le vent qu'il y avait, puis tout, il n'y avait pas de mouche, là.
4: Ouais.
5: Il n'y a pas de mouche pendant tout, là. Fait que, c'est-tu bon? On va se le dire, là. C'est-tu bon?
4: Ça n'a aucun rapport. Ça se compare à rien d'autre. Des bleuets fraîchement cueillis, c'est vraiment la meilleure affaire.
5: Non, c'était écœurant, là. C'était écœurant.
4: C'était où? C'est où t'as vu ça?
5: Ah, tu veux pas la dernière fois que je l'ai dit, j'ai reçu des menaces.
4: Pourquoi?
5: Ben, des menaces. Des menaces gentilles, là, de gens qui disaient, tu vas brûler notre spot.
4: Ah, alors, parle-en pas de bord.
5: Ben, Mylène, je reste où, moi?
4: À Revident.
5: Je m'en arrête là.
4: OK.
5: Fait que, là, c'est pas long à...

0: sentier soit dégagé.
1: Ah ouais.
0: Ou bien, parce qu'il y a une place, ils ont mis, tu sais, fait planter hier. Il y a comme de l'érosion qui se passe dans le sentier du manoir. Puis, il y a des places qui ont fermé des chemins pour en mettre un alternatif que tu contournes. Mais ils ont mis de la grosse roche. Tu sais, mais de la grosse roche. Et qu'est-ce que c'est dans une côte? C'est des gros cailloux. C'est que tu penses à faire. Tu glisses.
1: Ça débouille. Ouais.
0: J'ai failli me ramasser quatre fers en l'air. J'aurais pas ri, là.
1: Ouais.
0: Là, je ris, là, parce que j'ai juste... Tu sais, j'ai comme ça... J'ai fait... Ah! Mais quand je me suis rendu plus loin, j'ai eu ma récompense avec mes bleuets, j'étais content.
1: Ouais, mais là, il n'avait-tu assez pour dire que t'en as ramassé un petit plat, ou...
0: Ben, j'étais pas là pour ça.
1: Les gens autour qui en ramassaient, tu dis?
0: Ah, il y avait pas des plats, il y avait des sciots.
1: OK, OK, fait qu'il y en a quand même une bonne tale, puis ils sont prêts à se faire des belles tartes, là.
0: Ah, oh, oui. Ben, c'est des tartes, on les mange nature.
1: Ben, nature.
0: Ben, c'est du bon quand ça se casse, ça y est.
1: Ah, juste dans du yogourt. Moi, j'aime ça, dans du yogourt vanille. Des beaux bleuets bien frais, c'est bon.
0: Ah, c'est fraise. Moi, demain, c'est bon. Comme les chips.
1: Ah oui, c'est l'enfer. À grosse poignée, mais ça, puis c'est le fun à ramasser aussi. Troupe toutes dans les mains, là. Moi, j'aime ça, les
0: c'est bourré d'antioxydants, c'est bon.
1: Oui, c'est bon pour la santé.
0: Tu sais, c'est ce qu'on dit, hein? C'est important, les antioxydants.
1: Ben oui, c'est ce qu'ils disent.
0: Ils disent ça. S'ils disent, moi.
1: On s'en va dans la question inutile. Dans les prochaines minutes, on va rester dans le bleuet. On veut savoir votre meilleure recette que vous faites avec des bleuets. Vous autres, c'est quoi? Votre mix, votre recette, tu sais, c'est large, là. Allez-y. Question inutile, mais ça se peut qu'on prenne des notes quand même. 6-12-12 pour nous répondre. Le micro à Yard et le 690-9400. On y revient dans les prochaines minutes. 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
25: Ok, c'est bon, d'ailleurs.
26: Alexandre?
25: Oui, oui.
26: Tu sais, j'ai pas l'habitude d'être un prof trop sévère, là.
25: Non, non,
26: mais
25: oui.
26: Ton travail sur l'histoire de l'Égypte, ouais. Ça peut-tu que l'aies toute faite sur l'IA?
25: Pas tout, non.
26: Si t'as écrit « Hiéroglyphe est une acclamation de fierté envers Roglyphe Guenette, contraire chou-roglyphe. »
25: Peut-être celle-là, mais pas d'autre.
26: Celle-là ici. « Une pyramide est un tombeau en forme de cône où on range les morts, d'où l'expression « cône orange ».
25: Celle-là, peut-être un peu.
26: Ici, t'as écrit « Le Nil est le deuxième plus long fleuve du monde, ne pas confondre avec le Nul qui est le plus grand générateur de tarifs douaniers. »
25: Ouais, ça, je l'ai écrit ça en l'écrivant.
26: Cléopâtre est un set de clés échappées dans le spaghetti.
25: Ouais, c'est peut-être pas ça.
26: Une momie est la réaction d'une conjointe à une joke de cul.
25: Ouais, ça,
26: comme
25: c'est
26: dans la phrase « Elle momie sa main en face ».
25: C'est peut-être moins ça.
26: Tu vas me refaire ce travail-là, Alexandre.

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2: Oui, nous sommes de retour à l'émission Radio Peinture. Au micro, au pinceau et à la console. Votre serviteur... Jean-Claude Tassé-Masque. Toujours en direct du centre communautaire de Chemin des Ouest. Juste à côté du Dairy Queen. Et aujourd'hui, c'est une journée spéciale. Aujourd'hui. Et c'est pas juste parce que j'ai mangé un petit banane split. Non. C'est une journée spéciale parce que vous l'entendez. Eh oui, il y a un nouveau pinceau. Il est un pinceau très spécial, très, très, très, et très spécial, mon pinceau. C'est un pinceau avec un manche en bois de pommier. Et la particularité du bois du pommier, c'est que le manche, il est très souple. Il est très souple, très souple. Regardez comment j'arrive à le plier. Voyez comment il est souple. J'arrive à le plier presque en deux, là, au complet, là. Oh. Oh non.
3: Oh non.
2: Oh non, mon nouveau pinceau. OK, bon, ben. OK, c'est pas grave, là. OK, on commence. Alors aujourd'hui, on est installé devant notre canevas au chevalet et on va faire ce qu'on appelle de l'autoportrait. Il y a beaucoup de monde là qui pense que l'autoportrait, c'est de peinturer des chars. Mais non, c'est pas ça. Un autoportrait, c'est plutôt qu'on va se représenter soi-même, notre image de moi-même. Et moi, je n'ai pas besoin d'un miroir, hein. Alors que normalement, ça nous prendrait un miroir pour se voir. Mais moi, je n'ai pas besoin d'un miroir. Parce que peu de gens le savent. Mais il est avec moi en studio aujourd'hui. Mon frère jumeau, Jean-Paul Tassé-Massé. Salut Jean-Paul.
4: Salut Jean-Claude.
2: Salut mon frère. Je suis content de te voir, mon frère aussi. Je suis content de te voir.
4: Pas plus que moi.
2: Oh, mais moi, je pense que oui.
4: On est content.
2: On est content. Alors, Jean-Paul, on va te placer à la lumière juste ici, là. Juste là, dans la lumière.
4: Oui, juste là, dans la lumière.
2: Juste ici.
4: Oui, juste ici.
2: Juste ici.
4: Juste là.
2: Juste un petit peu plus ici.
4: Non, un petit peu plus ici.
2: Juste ici.
4: OK.
2: OK.
4: OK.
2: Alors que pendant que Jean-Paul, il se prépare, là, il se met en bédaine, le plus difficile pour moi, ça va être de peinturer toutes les poils. Parce qu'il est pas mal poilu.
4: On est pas mal poilu.
2: On a bien du poil.
4: Ouais, ben du poil.
5: Surtout dans le dos, hein.
2: Ah, puis sur la bédaine aussi.
5: Te rappelles-tu notre voyage quand on était allé à Ogunquik?
4: Ah oui, Ogunquik.
5: La madame de la piscine était venue nous voir puis elle avait dit, hey, vous avez pas le droit de vous baigner dans la piscine avec vos chandails.
4: Mais c'était pas un chandail.
5: C'était du poil. Les auditeurs ne savent peut-être pas, mais à l'époque, je faisais pas de la peinture.
4: Je faisais de la musique avec mon frère.
5: On avait d'ailleurs un duo.
4: On faisait de la musique. La cappella.
5: Oui, ça, c'est de la musique.
4: Pas de musique.
5: Non, pas de musique.
4: Pas de musique du tout. Mais juste du cappella.
5: On a fait un petit bout?
4: On va en faire un petit bout.
5: OK, on a fait un petit bout.
4: OK.
5: T'es-tu prête?
4: Je suis prête.
5: OK.
4: C'était le drame sonore, là, l'introduction de 20th Century Fox. Et bien, c'est tout. À la semaine prochaine.
6: Quelqu'un exprime à merveille. La personne dit « et que je suis agréablement déçue ». Je trouve que c'est la meilleure formulation. Je te le dis, Oli, c'est mon personnage préféré. Je trouve ça tellement calme.
7: Remplir avec autant de vide.
6: Oui, oui. C'est tes respirations, là, c'est... Ah, c'est du génie. Les gens adorent.
7: C'est du théâtre, hein? En fait, c'est de la peinture et du théâtre à la radio.
8: À la radio, exactement.
7: C'est tout ça. Ah, je suis content que vous aimez ça, chers auditeurs.
8: Mais tu sais que j'ai eu, parlant de choses ridicules à la radio, la description des feux d'artifice à l'époque.
0: Ouais. Oh, il est rouge. Il est bleu. Il est spectaculaire. Ouais. Oh. Il y avait ça à l'époque de la radio AM. Ouais.
7: Ouais. Description ben des feux. Hey, oui. Là, t'es en train de me donner une bonne idée. D'après moi, ça va tomber dans mes cordes. Ça,
0: c'est une bonne idée.
6: Mais tu sais, ça lie encore les avis de décès à plusieurs endroits.
0: Oui.
6: Là,
0: oui.
6: Mettons, en région juste un petit peu plus éloignée, oui. Ça lie les avis de décès, puis. Ça le ston là, à peu près.
0: Exactement. Il y a même du bingo, ça, à la radio, mais bref.
6: Bingo. Oui, il y a ça en Gaspésie, c'est tellement le fun.
7: Oui, ben, c'est le fun quand t'as une carte, sinon c'est juste du monde qui dise des trucs.
6: Non, faut apprendre à être content pour le monde, Olivier.
7: Ben de la misère avec ça.
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0: Bonjour.
1: Mon Dieu, qui êtes-vous?
0: J'arrive de l'an 2026.
1: Quoi?
0: Vous êtes bien Nostradamus et on est bien en 1550?
1: Oui, mais comment vous avez fait pour voyager jusqu'ici?
0: Oh, avec une machine.
1: Alors, on le coûte combien, une machine de main?
0: Oh, ça dépend. Il y en a que ça coûte tant, puis il y en a que ça coûte tant.
1: Ben, tabarouette.
0: C'est ça que ça s'appelle une machine à voyager dans le temps.
1: OK.
0: Mais vous, là...
1: C'est ça, votre joke en 2026.
0: Vous êtes bien le Nostradamus qui prédisait l'avenir, là.
1: Oui, mais vous me connaissez à votre époque.
0: Ben oui, tout le monde connaît Nostradamus.
1: Ben voyons.
0: Tout le monde mange la pizza à notre époque.
1: Hein, je comprends.
0: C'est comment des pizzas d'Astra fromage.
1: OK. Mais...
0: pizza d'Astradamus.
1: C'est bon quand on met plus de damus.
0: Vous prédisez l'avenir, mais vous n'avez pas prédit que personne rirait à ces deux premières jokes-là.
1: Bon, qu'est-ce que je peux faire pour vous, là?
0: Ben, écoutez, ça va très mal en 2026.
1: Ouais,
0: là.
1: Il me semble que j'avais prédit ça, ouais.
0: Ben, c'est ça, je suis venu vous demander qu'est-ce que vous prédisez pour la suite.
1: Oh, ben, attends un petit peu, là.
0: Va-tu empirer ou
1: bien? Ben, je vois en 2026
0: ouais.
1: Une vache chez le vétérinaire.
0: Mais ça veut dire quoi, ça?
1: Que ça va aller de mal en pis.
0: C'est pas mal au pis que vous venez de voir.
1: Attends un petit peu, je vais recommencer, okay.

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2: Il est presque 6h16 minutes et on est dans la question inutile dans le Bleuet ce matin parce que oui, même en ce 16 juillet aujourd'hui, Dicky nous a confirmé que certains petits bleuets étaient prêts.
3: Absolument.
2: T'en as vu, t'en as goûté, t'en as ramassé, Marie, oui. En allant prendre ta marche. Et t'étais pas le seul. Il y en a d'autres qui avaient, qui savaient, qui connaissaient le spot et qui étaient là.
3: J'ai fait mieux que ça encore.
2: Oui.
3: Parce que moi, j'allais pas là de la cueillette. Là, j'avais rien sur moi pour ça. Mais je me suis assis sur une roche.
2: Ouais.
3: Je contemplais le Saguenay de, en hauteur. Et je me tirais le bras de main, puis touc, touc, touc.
2: Quelques bleuets.
3: Ah, j'avais l'air d'Obélix, bien assis, à l'Indien, en train de ramasser chaque bras pour un autre. Ah ouais, par là. Ah, c'est merveilleux.
2: Ah, écoute. Il y avait un certain vent hier. Un peu, légèrement. Avec des bonnes pointes de vent, 76 km/h. Ça, c'est quand même pas pire. Votre meilleure recette avec des bleuets, c'est notre question inutile ce matin. 6-12-12 pour répondre. Le 690-9400 si vous voulez nous appeler directement. On veut savoir c'est quoi, vous autres. Qu'est-ce que vous faites avec vos bleuets? Ça peut être des tartes. On le sait que déjà, une tarte aux bleuets, c'est super bon. C'est délicieux avec une petite boule de crème glacée à vanille, par exemple. Mais votre meilleur, tu sais, vous dites, moi, quand j'ai des bleuets frais, la meilleure affaire que je fais avec ça, c'est quoi?
3: Moi, c'est nature.
2: Ouais.
3: Ou bedon, mais ça, je peux plus faire ça parce que c'est beaucoup trop calorique.
2: Ouais.
3: Dans de la crème.
2: Ah, ouais. Moi, ouais, je capote pas tant sur la crème. C'est une affaire du Saguenay-Lac-Saint-Jean, ça, la crème.
3: Bon.
2: Ah, ben non, c'est pas un reproche. Mais moi, quand je suis déménagée ici, il y a longtemps maintenant, ça fait un bout de temps, 20-quelques années, je me suis rendu compte qu'on mettait de la crème sur tous les desserts. Puis, moi, c'est pas quelque chose qui était l'habitude dans ma vie, là.
3: La crème sur une tarte au bleu, ça, c'est jouissif.
2: Moi, j'aime mieux la crème glacée.
3: Ah, pas moi.
2: Ouais.
3: Trop frais, trop dur.
2: Ouais. Mais ça finit par fondre quand ta tarte est bien chaude.
3: Mais.
2: Fraîchement faite. Hélène,
3: je vais te lancer un classique, là.
2: Ouais.
3: Des bleus avec chocolat noir, c'est sûr.
2: C'est écœurant, ça. Puis c'est facile à faire. Faire fondre ton petit chocolat, tu te fais... Ma fille en a fait encore la semaine passée avec des bleuets pas frais, là, mais des petits bleuets achetés. Pis...
3: Oh, ouais, ça fait un job.
2: Ah, que ça fait un job. C'est bon. Moi, la meilleure chose que j'ai mangée avec des petits bleuets, c'est les petites tartelettes avec une espèce de fondant au chocolat dans le fond, une petite pâte en dessous, puis des petits bleuets frais là, mélangés là-dedans à la maison du bleuet. Je sais pas s'ils en font encore, mais dans les dernières années, eux autres, il y avait ça, et ça a pas de bon sens. Comment c'est bon, c'est le chocolat noir.
3: Là, je me mêle. Tu parles-tu de la place à Albanel ou de la place quand t'arrives à...
2: Saint-Félicien?
3: OK, tu parles de ça.
2: Il y en a une, il y a comme une petite maison du bleuet là aussi, dans le coin de Val-Jalbert, là, où ils vendent à peu près les mêmes produits, mais c'est beaucoup, beaucoup plus petit. Là.
3: OK, parce qu'Albanel, ils sont faits de quoi de gros là en mots aussi.
2: Ouais.
3: Je me souviens plus du nom de la bleuette. Je vais te le trouver, c'est quoi, là, mais...
2: Ça, c'est bon en tabarouette. On nous parle des muffins au bleuet au 6-12-12. C'est sûr que c'est bon. Y a Stéphane qui nous dit, une beurrée de bleuet, tranche de pain blanc, étendre un petit peu de beurre là-dessus, poignée de bleuet sauvage, tu plies ça en deux, direct dans la gueule pour une découverte savoureuse. Tu sais, des fois, ça n'a pas besoin d'être compliqué pour être bon, là. Ben, ça, c'est le genre de bonne recette. Steve nous dit, un bol de lait 3.25, 2 cuillères à sucre et rempli de bleuet. C'est comme un bol de céréales, mais... sans les céréales.
3: Ben oui, pourquoi
2: j'aime
3: pas.
2: J'aime ça, mais pourquoi pas, mais hein?
3: Pourquoi pas?
2: C'est bon.
3: J'ai une amie, elle mange ça avec une toast au beurre de peanut.
2: Avec des bleuets?
3: Ouais.
2: Ah, ben oui, je sais pas.
3: Exactement, ça, j'ai fait, ah, cool.
2: Ben, ça se mange avec des bananes, puis le petit bleuet peut amener un petit quelque chose. J'ai pas l'idée, c'est pas mauvais non plus. Il y a le classique aussi, moi je mange souvent ça, c'est quelque chose que je trouve donc bon, puis c'est tellement simple. Écoute, c'est le yogourt à vanille avec des petits bleuets frais, granola, ça goûte le ciel, là, tu sais, je sais que c'est pas du chocolat, puis c'est pas quelque chose de sucré, mais c'est tellement bon, tout ça mis ensemble, c'est des bouchées de bonheur, ça, là, le matin ou n'importe quand. Tu trouvais t'es en train de chercher ton affaire, je te vois.
3: Ouais, c'est Délices du Lac Saint-Jean qui s'appelle finalement la place que je te dis là.
2: Ah, les Délices du Lac, ouais, l'économiser à Albanel, Marie-Ève nous aide aussi.
3: Ah, ben
2: 12-12. Merci bien. Merci, c'est bien gentil. On va aller continuer de vous lire dans les prochaines minutes. N'hésitez pas à nous dire ce que vous faites vous autres. Avec des bleuets, votre meilleure recette maison, tu sais, ça peut être ça, comme la tranche de pain, beurre et bleuets. C'est une recette, ça, là.
3: Ou les vendre à des touristes, faire des bonnes recettes avec ça aussi.
2: C'est d'autres genres de recettes.
3: Ah oui.
2: 6-12-12 pour nous répondre.
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26: 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Garnett, Schlockweed, Gagnon, Shingelinger, Boisvert, Schuster, avocat, bonjour.
27: Oui, je vais parler à un avocat, s'il vous plaît.
26: Gardez la ligne.
27: Merci.
28: Jacques Shingeling.
27: Oui, bonjour, maître Shingeling. J'aimerais savoir si c'est possible d'intenter un recours collectif pour les dommages causés par les nids de poules au Québec.
28: Ah, c'est effrayant, ça.
27: Hein? Ça n'a pas de maudit mot.
28: On va faire un film d'horreur avec les nids de poules.
27: Absolument. Pour appeler ça nids de poules, guys.
28: Et là, contre qui vous voulez intenter un recours?
27: Ben, je veux qu'on actionne qui pour ça?
28: Ben,
27: municipalité, là.
28: Non, eux autres s'en lavent les mains de ça.
27: Le gouvernement du Québec.
28: Ah, ils s'en lavent les mains, eux autres, avec.
27: Ben, les sous-contractants.
28: Ah, c'est eux autres s'en lavent le plus les mains.
27: Ben, non, ça n'a pas de... Faut dénoncer ça publiquement.
28: Ben, écoutez.
27: Ben, non,
28: je peux pas vraiment dénoncer la propreté des mains de quelqu'un.
27: Ben, là, je vais faire une dénonciation sur les réseaux sociaux.
28: Non, non.
27: On va aller sur chose, là. Comment ça s'appelle?
28: C'est pas une bonne tactique.
27: Non, c'est pas de tactique. Je parlais, c'est TikTok.
28: Non, c'est mieux.
27: Ben, il y a des nids de poules partout. Tout ce que les travaux publics font, c'est patcher.
28: Oui, mais au moins ils patchent.
27: Non, je veux dire patcher dans le sens patcher à rien, puis laisser ça de même.
28: Écoutez, vous laissez votre nom, je vous rappelle.

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1: Dans Saint-Anthropost, bienvenue dans la...
2: Les shows les plus marquants du Festival d'été de Québec, si je peux retrouver ma page ici sur l'ordi, ça va m'aider. Voilà, on commence en 2011, c'est pas dans un ordre précis, là. C'est pas un top, là.
3: Okay,
2: parce
3: parfait.
2: Que, on va faire plaisir à tout le monde, et on va commencer avec le concert de tous les records. Devinez celui de qui, ici à Québec?
4: Le concert de tous les
2: records, la plus grande foule.
4: La plus grande foule?
2: 110 000 personnes.
3: Les Cowboys, il y a deux ans.
4: C'est Céline, ça.
2: Non, ils en ont refusé, et c'est Metallica.
3: Ah!
2: Metallica.
3: Oui!
4: Cochon derrière qui me chuchotait, il me faisait le lip sync de Metallica. Moi je lisais juste en tant que
2: oui, ça peut se filmer pareil. Ça a eu lieu en 2011, donc ils ont refusé des gens, c'était le 16 juillet, les plans étaient vraiment à pleine capacité. Ensuite, en 2013, ça c'est une légende carrément, Paul McCartney qui était là. Qui a fait vraiment un marathon musical rempli de tous les classiques. Ça c'est hot quand un artiste fait ses classiques. Et Paul McCartney a compris ce bout-là.
4: Oui.
2: Il fait des tunes des Beatles, il fait les tunes des Wings, puis une coupe de sa carrière solo, mais il va faire plaisir à la foule.
3: Oui, absolument.
4: C'est ça le but, hein? C'est ça le but, finalement.
2: Non, mais il y en a des fois qui arrivent, font toutes leurs nouvelles tunes, là tu fais
3: Personne n'a demandé ça.
2: Non, exactement.
4: C'est ça, exact.
2: Lady Gaga, c'était aussi devant 90 000 personnes.
3: Quelle année, ça?
2: En 2014, un an après Paul McCartney, ça avait attiré, c'était plein, puis évidemment, c'était un gigantesque spectacle pop. On a un petit extrait.
4: T'as enregistré cet extrait avec ton téléphone cellulaire?
2: T'as tout compris. Il y a quelques extraits qui proviennent d'enregistrements téléphoniques parce que c'est pas tous disponibles partout. Fait qu'on a fait ce qu'on pouvait. Et voilà. Parlant des gens, en 2015, les Rolling Stones ont fermé leur tournée ici à Québec. Donc, ils ont terminé ici. Ils ont présenté plus de 2 heures de rock. C'est un extrait devant une foule immense.
3: Un de mes regrets.
4: De quoi ça?
3: De vie. Ouais. Les Rolling Stones. J'aime beaucoup, beaucoup les Rolling Stones. Mais il me reste, étant donné que Keith Richards et Mick Jagger sont éternels, je vais sûrement pouvoir les repogner quelque part.
4: Ouais.
3: Mais de pas les avoir eus, c'est plein, ça me fait mal.
4: Je les ai vus trop tard, moi. Je les ai vus il y a pas longtemps, là. Je trouvais que ça manquait de drame.
3: Ça manquait de drame!
2: Oui, c'est sûr que ça se peut. Ensuite, encore en 2015, les Foo Fighters. Ça, on s'en souvient, le concert a été interrompu par la pluie. Donc, ils ont fait 4 tunes seulement. Dave Grohl avait la jambe cassée, était installé sur un genre de trône.
3: Et toi, t'étais là?
4: Cochon était là parce qu'il était allé voir le show la veille puis il s'était endormi dans les gradins.
5: Non, mais pour vrai, 4 tounes, mais c'est probablement le meilleur show que j'ai vu de ma vie. Mais c'était intense, les amis. On était détrempés, là. Mais après ça, je me suis dit, au moins, je les ai vus.
3: Ah, wow.
2: On a un petit extrait, je pense. En fait, c'est en ordre chronologique, vous aurez compris. En 2019, Imagine Dragons, encore une fois, c'est le déluge. Écoute, ils ont fait 2 chansons, et là, il y a eu les orages, donc les plaines ont été évacuées à ce moment-là. Oh. Mais 2 chansons qui ont marqué, on a un extrait, je crois.
4: Bon, fait que donc, quand je comprends bien que quand il y a des orages, le spectacle arrête.
2: Oui, oui.
4: Mais à chaque fois, ça donne les meilleurs moments historiques.
2: Oui.
4: Fait que, est-ce qu'on se souhaite de la pluie ce soir?
2: Non.
4: Non, c'est ça. Non, on sait pas, hein?
2: On sait pas.
4: C'est ça.
2: Non, je pense pas. Ensuite, c'est les 2 derniers, c'est vraiment très spécial, parce que c'est 2 groupes du Québec. Donc, les Cowboys Fringants, le 17 juillet 2023, c'est leur dernier spectacle au Festival d'été. On s'en souvient, le festival avait ajouté une journée au festival pour que le groupe puisse monter sur scène devant une foule record, encore une fois, des plaines d'Abraham complètement pleines. Carl Tremblay, qui était déjà affaibli, on s'en souvient, par la maladie, a livré une performance absolument bouleversante, notamment avec Sur mon épaule. Hein, c'est extrait.

0: C'est vraiment tout un spectacle. Ah,
1: ça me touche à chaque fois. Comment de la tambourine peut être aussi émotive?
0: Oui,
1: je le dis pas en blague, là. Cette tune-là est hallucinante.
2: Ça rentre, ça a pas de bon sens. J'ai des amis qui étaient sur place puis qui m'en avaient parlé avant même que les premières images sortent, tu sais, qu'on voit ça sur les réseaux sociaux. Cet extrait-là était vraiment... parce que les paroles ont tout un sens. Puis il y avait comme quelque chose dans l'air où tout le monde se doutait bien que peut-être ça allait vraiment pas bien puis qu'on était sur les derniers milles, parce que la raison pour laquelle le premier spectacle qui était prévu avait été annulé, c'est que c'était il était pas assez bien pour le faire. Lui, il était pas assez en forme, alors qu'il a fait des shows quelques heures à peine après avoir eu des transfusions puis tout ça. Il a été héroïque.
1: Ah, il a été d'une grande force. Tu sais que en 30 secondes, je pense que ça a été un moment marquant parce que justement les gens vivaient le moment en se disant c'est peut-être la dernière fois. C'est pour ça que je pense que ça a marqué à ce point-là.
0: Oui, puis tu sais, le fait que la foule vienne l'aider à chanter puis tout ça, c'est extraordinaire. Et l'autre groupe, légendaire de l'histoire du Québec, qui ont fait leur dernier show au Festival d'été de Québec, ça se passait le 11 juillet 1999, et ce sont les Colocs. Colocs, leur dernier spectacle, c'était ici, avec Dédé Fortin, évidemment. Donc, c'est un rempli d'énergie et d'émotion. Évidemment, lui, on ne pouvait pas soupçonner. On a un petit extrait...

0: Puis un petit dernier, vu que
1: hier, on parlait de Jean Leloup pour le spectacle du Cirque du Soleil à Trois-Rivières.
0: Oui, lui qui maintenant travaille dans un cirque.
1: Il travaille dans un...
2: Oui.
0: Il fait plus de musique, il fait du cirque. C'est vous autres qui avez dit ça hier.
2: Non. Oui, c'est celui qui fait l'espèce de balançoire, là, puis qui revole.
0: C'est ça
1: qu'il fait. Bref, en 2012, le 8 juillet, il a offert une performance à un des spectacles les plus réussis, semble-t-il, de l'histoire du festival d'été. Il a livré une performance incroyable. Alors, on va en écouter un petit extrait.
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1: Il y a plusieurs critiques qui ont dit que c'était le meilleur show de Jean Leloup à vie, sa meilleure prestation. Fait que le festival d'été, donc, qui se poursuit. On est en direct de là pour aujourd'hui. Ce soir, ce sera No Doubt avec Gwen Stefani.
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0: OK, c'est bon, d'ailleurs.
1: Chantal?
2: Quoi?
1: Sur ChatGPT, il y a la voix de Bob Hartley.
2: Posez-donc des questions, ouais.
1: Bob?
3: Ouais?
1: Ça coûte tellement cher, l'épicerie, que c'est quoi qu'il faudrait manger pour pas que ça coûte trop cher?
3: Mange des patates.
1: OK.
3: Même si t'en as tellement de l'air d'une que ça pourrait passer pour du cannibalisme.
1: Pis comment qu'on fait en 2026 pour être capable de joindre les deux bouts?
3: Bon, regarde, là. Si les deux bouts sont pas capables de se rejoindre, ils ont rien qu'à se parler sur FaceTime.
1: Pas sûr qu'ils répondent bien, Chantal.
2: En disant comment qu'on fait pour éviter les nids de poule?
3: J't'ai entendu.
2: Oups.
3: Si tu veux pas aller dans les nids de poule, t'as qu'à acheter tes œufs à l'épicerie.
1: Non, il est pas bon pour ces questions-là.
2: Non.
1: Je vais essayer quelque chose d'autre.
3: Là, on suit le festival du cognitif chez vous.
1: Mais combien font 467 multipliés par 796? Allô?
3: Poses-tu vraiment cette question-là?
1: Ben,
3: serais-tu du genre à collectionner les bouchons de galons de lave-vaisselle?

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3: Notre question inutile ce matin, qu'est-ce que vous faites comme meilleure recette avec des bleuets? C'est ce qu'on veut savoir au 6-12-12. Puis tu sais, c'est ça, ça n'a pas obligé d'être, c'est pas obligé d'être compliqué. Quelqu'un qui nous répond, moi, c'est vraiment rien de compliqué. C'est dans mon bol de céréales, je rajoute les petits bleuets et c'est bingo. Rajouter dans des céréales, ça te pimpe un bol de céréales, là, des beaux bleuets frais. On parle de ça parce que il y en a qui sont prêts déjà, des petits bleuets, là, en ce 16 juillet, duquel on a découvert hier pendant sa marche. Isabelle, on y va avec sa recette, elle, de bleuets frais. Sa grand-mère faisait une mousse avec des blancs d'œufs et un petit peu de sucre. Et évidemment, des bleuets frais. Et elle dit ça, c'est bon dans la gueule en tabarouette. C'est une petite recette très légère et sympathique, mais ô combien délicieuse, effectivement, pour nos beaux petits bleuets qu'on avait hâte de... Je sais pas si c'est prêt partout, là. Toi, c'est au Saguenay, là, que t'as
4: fait
3: ça.
4: C'est des gens au lac, là, qui vont nous donner un petit
3: cue, là, à savoir, c'est-tu prêt, les bleuets, ça s'en vient-tu? D'habitude, c'est plus dans une semaine ou deux, me semble, qu'on commence à les cueillir. Mais là, on est d'avance, cette année. Ça ressemble à quoi, c'est ça. Alors, 6-12-12 pour nous répondre. Une croustade aux bleuets qui vient de rentrer aussi, c'est ça. C'est bon, ça.
4: Allez-vous,
3: j'ai faim. Ça serait bon, hein? Pommes bleuets, un beau mélange.
4: Ah, non, lève-moi tes pommes de là. Garde-la, donne les pommes.
3: Laisse-moi 6h25. On vous souhaite un bon matin, un beau jeudi, les chums du beau. C'est assez frais ce matin. Je pense à ceux qui travaillent à l'extérieur qui l'ont eu. Ils l'ont eu chaud là dans les dernières semaines. Ben ça va être beau aujourd'hui. Vous allez trouver ça très agréable. 14 degrés en ce moment pour le Saguenay, 11 seulement pour ce qui est du lac Saint-Jean. Et ça sera pas la plus chaude de la semaine. Entre 18 et 20 aujourd'hui avec des rafales à 60 km/h pour le Saguenay jusqu'à 50 au lac Saint-Jean. Et c'est assez nuageux là. C'est ce qu'on prévoit pour aujourd'hui avec un 60% de possibilité d'averse. Je dis ça assez nuageux puis je vois qu'il y a du beau soleil qui rentre par les fenêtres là à la station. Alors c'est peut-être un peu de soleil au travers de ça, on se le souhaite, mais sinon, il y a quand même le 60% d'averse prévu pour aujourd'hui. On va aller s'informer, justement, le vent qui a fait des siennes hier. On parle de pointe de rafale à 76 km/h enregistrée hier vers 13h du côté de Bagotville. Et ça a créé, bien sûr, plusieurs pannes de courant. Là, au plus fort des pannes, on parle de 10 000 adresses qui étaient touchées. En fin d'après-midi, mercredi, les vents forts qui ont fait tomber des branches, entre autres, qui sont tombées sur les lignes électriques. Et c'est ce qui a causé les pannes de courant à plusieurs endroits. On dit que les secteurs les plus touchés étaient dans le coin de Girardville, Saint-Thomas-du-Dième et Normandin au lac Saint-Jean, même si c'est pas là où on a enregistré les plus forts vents. Puis avec ces pannes-là, ben hier, vous avez peut-être pu voir aussi des policiers qui ont dû faire la circulation là, pas loin du pont du Buc parce que les feux de circulation ne fonctionnaient pas. Avec Benoît maintenant et nouveau info ce matin, on parle d'une autre maladie des tiques là, qui préoccupe les autorités, Benoît.
5: Ouais, une raison de plus pour être vigilant lorsque vous marchez dans les arbres.
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8: Chronique Sport, eh bien, c'est maintenant officiel. L'écurie de Formule 1 Cadillac a reçu l'approbation de rejoindre les autres écuries en vue de la saison 2026.
19: Yeah,
8: et je reçois le président de Cadillac, Dread Adel de Faradine.
19: Bonjour, salut.
8: Alors, c'est vrai de vrai, il va y avoir une Cadillac en F1.
19: Ben oui.
8: Mais allez-vous gagner avec ça?
19: Ben pourquoi pas?
8: Ben l'écurie est défavorisée d'avance.
19: Oui,
8: d'abord, c'est une Cadillac.
19: Oui, mais
8: doit c'est... donc être obligatoirement conduite par un octogénaire qui roule en suivant pas trop les lignes, qui se trompe de rue, puis qui oublie d'éteindre son flasheur pendant une demi-heure, puis finalement sort de son char en échappant son étui à lunettes.
19: Oui, mais on va s'entraîner.
8: Au début de la course, la Cadillac, elle va-tu se placer sa grille de départ ou bien si par réflexe naturel, elle va aller dans le parking devant chez Burt's ou dans le driveway de Wayne Gretzky?
19: Non, on va aller dans un lave-auto à la main d'Outremont.
8: Puis Cadillac, c'est une marque américaine.
19: Oui,
8: là.
19: Oui,
8: il n'y a pas de boycott de produits américains chez F1?
19: Non, non.
8: Vous devriez.
19: Ben non, il y a un circuit F1 à Las Vegas.
8: Oui, mais quand on pense au président américain.
19: Oui, mais lui, c'est pas Las Vegas.
8: Non, non, mais c'est quoi de bon?
19: C'est Las Degas.
8: C'est quand même assez proche.

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1: On est en direct du Festival d'été de Québec, mais ça ne nous empêchera pas quand même de vous chercher des dates, les deux, les célibataires. J'ai des candidatures, c'est souvent des gens qui sont notés sur 10, puis ils ont des grosses notes, mais des fois, il y a des petits défauts qui pourraient faire baisser la note.
2: Okay.
1: Vous me dites à quel point ça affecte votre... votre choix ou non, là, mettons, okay.
2: Par exemple, c'est une 10, mais on travaille ensemble.
1: Pas exactement.
2: C'est de même.
1: C'est ça.
2: Ça m'est venu comme ça.
1: Comme ça au hasard. OK. Alors, c'est un ou une 10, mais il ou elle parle exactement comme Mathieu Bock-Côté.
3: Ah, c'est un moins 1000.
1: Moins 1000, hein?
3: Ben, d'abord, je comprends rien.
1: Ça va trop vite.
3: Je comprends rien, mais la bonne nouvelle, c'est que j'ai pas besoin de comprendre parce que la personne qui est la plus importante pour qu'elle se comprenne, c'est lui-même.
1: Ah, ouh.
2: Ouais, c'est un 10. Ça reste un 10.
3: Ah ouais?
2: Ça m'excite, moi, quelqu'un qui a de quoi sur le bout de la langue.
1: Ouais, bon, j'avoue, hein. OK, c'est un win 10, mais il a comme... François, j'ai l'habitude de sniffer les sous-vêtements quand il va chez La Senza, ou elle va chez La Senza.
2: T'as les sous-vêtements qui sont à vendre, ouais. Ou ses sous-vêtements, non, genre, ils vont dans le magasin?
1: Les sous-vêtements à vendre, c'est comme un geste...
2: Attends, dans mon cas, moi, bien sûr, on parle d'une dame.
1: Oui, d'une dame.
2: Moi, tu me parles d'une fille qui est un 10, puis ça va sentir des popettes. Oui. Ben oui, mais c'est un 12.
1: Bon, ben c'est réglé.
2: C'est extraordinaire.
1: C'est 12.
3: C'est sûr que si c'est un monsieur, c'est un problème, là, dans le sens où j'irais pour un beau zéro.
1: Ouais, je pense que ça descend un peu la note.
3: C'est qu'il y a beaucoup de choses. C'est le pourquoi, c'est le... Toi, tu dis que c'est adéquat.
2: Ouais, puis
3: c'est pas juste la notion de le faire.
2: Non, c'est le temps libre aussi.
3: Tu dis, non, j'ai le droit, c'est correct.
2: Mais pense-y, ça, c'est quelqu'un qui travaille pas temps plein, là.
3: Non, ça travaille
2: pas. C'est une question, hein.
3: Ça paye pas 50% de l'hypothèque, ça, là.
1: Non, je pense pas. Et ça, c'est arrivé tantôt, donc on a vraiment été témoin de ça. C'est un win 10. Et il conduit un pick-up avec le logo de Monster Energy Drink dessus. On a vu ça tantôt, puis tu sais, un...
3: Pas possible.
2: Mais j'ai vu ça souvent. Moi, je suis dans l'incompréhension totale. Je comprends, je respecte, mais je comprends pas. Ça a l'air d'être hyper populaire,
1: oui.
2: Le logo de Monster. Mais à quel point tu t'irrites? Je veux dire, moi, je mettrais pas un logo de Road Beer, là, sur mon... j'adore la Road Beer. Dans le même temps, je vais dire que c'est un 10, parce que c'est quand même cool, une fille qui a un pick-up.
1: Ah, il y a ça, il y a ça.
3: Oui, mais sauf que après ça, je me dis peut-être un représentant, mais moi, honnêtement, je veux rien d'identifier à Monster, sauf Lando Norris. Parce que Lando Norris, le pilote automobile pour McLaren, est commandité par Monster.
1: Ah, OK, il y a une exception quand même.
3: Il y a une exception.
1: Fait que lui, ça passe.
3: Lando Norris,
2: okay. Pas ça, le jeu.
3: Il ne peut rien faire de mal.
2: Pas ça, le jeu.
3: Okay. Et je le prendrai entier.
1: OK.
3: Fait que ça, c'est correct.
1: Mais tu le prendrais entier.
2: Qu'est-ce que tu veux dire? C'est quoi cette expression-là qui a l'air épouvantable?
3: Je le prends entier. Je le prends
1: entier, okay,
3: Lando Norris.
1: OK, parfait. C'est réglé. Je prends des notes. OK, parfait. C'est un ou c'est un 2. Mais c'est un okay. Gars, mais il joue pour le Canadien. Ça monte-tu sa note, ça? Ou...
3: Ben attends, là, on parle pour homme de sa vie ou pour anecdote?
1: C'est pour une date, là.
3: Pour une date?
1: Oui.
3: Ah ouais, ça y va.
1: Ça y va?
3: Ben, oui, parce qu'il faut vivre pour l'anecdote.
1: Ben oui. Oui.
2: On dirait qu'une fille qui me dit « Ouais, j'ai de quoi te dire, je joue pour le Canadien », on dirait que je serais comme...
1: Ouais.
2: J'aurais peur de que ça sent le guet-apens.
1: Oui, ça se pourrait.
2: Ça sent le guet-apens. Il y a un mensonge à quelque part, je ne sais pas si.
3: Hey, d'ailleurs, j'ai rêvé avant hier.
1: Oui.
3: Que j'étais avec Dobèche.
1: Ah, tu sortais avec
3: Je viens de me souvenir.
1: La coupe Dobèche.
3: J'étais avec Dobèche.
1: Ouais, hein.
3: Team Dove.
1: Les deux en même temps?
3: Ben non, mais il y avait une activité.
2: Oh là là.
3: Non, mais
2: oh là là.
3: Le pire, c'est que c'est vrai que c'était une vraie activité. C'était pas ce que vous pensez.
2: Est-ce que tu faisais partie du premier trio?
3: Oui.
1: Tu les prenais pas entiers, là?
3: Je les prenais pas entiers.
1: Non, OK.
2: Non, mais ils sont quand même plusieurs dans cette équipe.
3: Ben, ils sont deux. Ils sont deux demi-doves. Tu sais que c'est un. Puis
2: ah oui, c'est bien sûr. Oui, c'est ça. C'est deux demi-doves, mais ça fait un full dove.
1: Full dove.
2: C'est pour ça que ça fait demi-dove.
1: OK, c'est un ou... Une 7, bon, c'est pas si
2: pire. Une 7, OK.
1: Mais son body count, donc le nombre de partenaires qu'elle a eu, dépasse largement le nombre de pays à l'ONU.
3: Ah, je m'en fous, moi, ça.
2: Ça
3: m'agace pas du tout.
2: L'ONU, non. On est rendu à 196, je pense 198 pays, là. Je vais dire, c'est un 15.
1: Une 15?
3: Oui, moi, ça va être un... En fait, tu sais quoi? Plus d'expérience.
2: Mais oui, c'est ça. Mais on s'en fout. De toute façon,
3: plus
2: là...
3: Plus d'expérience.
2: Mais si tu cherches quelqu'un de ton âge, je suis dans la quarantaine, là. Moi, quelqu'un... Je serais plus terrifié de quelqu'un qui, dans la quarantaine, qui dit... Deux.
3: Ouais.
2: Je fais comme, attends un peu, là.
1: Ah oui.
2: Attends, non, un instant.
1: T'as raison.
3: Ouais, moi aussi, je suis complètement non dérangé par ça, puis après ça, là, on regarde en avant, là.
2: C'est quoi ton body count, toi? Est-ce que tu dis que c'est pas important, c'est pas grave, c'est quoi ton body count?
3: C'est pas tes affaires.
2: C'est pas pour moi, c'est pour les auditeurs. Messagerie texte, les gens veulent savoir.
3: C'est pas tes affaires.
2: Cochon sur la carte.
1: Oui, Luc, oui.
0: Moi, c'est deux.
1: Oui.
0: Mes deux mains.
1: Oui, bon, c'est ça.
3: Franchement.
1: Mais, oh, my.
0: C'est pas...
2: Oui, oh, my God, j'ai adoré cette joke-là.
1: C'est pas...
2: J'ai adoré cette joke-là.
1: Mais il y a toujours un fond de vérité dans une blague, hein, comme on dit.
2: Il fait signe que c'est pas une blague.
1: Non, aïe, aïe, c'est ça.
2: OK.
1: C'est un ou une neuf, mais il ou elle bouge ta toilette de la première soirée puis agit comme si de rien n'était.
2: C'est terminé, mon chum. C'est moins 14 puis je te drop au coin de la rue, tu t'arranges avec l'autobus.
1: OK.
2: Moi, le monde qui vient me boucher le drain chez nous. Non, non. Ça, que ça soit n'importe quoi. Je m'en... Mais qu'est-ce que t'as flushé, que t'as bouché?
1: Ben.
2: Voyons. Qu'est-ce que tu fais ça chez vous avant de partir?
1: Oui.
2: Viens pas domper la maison.
3: Et après un souper, ton petit.
2: Non, mais là. Mais non, attends. Attends un peu, là.
3: Si elle a une bactérie, si elle a une bactérie.
2: Ben, si c'est une bactérie, c'est liquide, là. T'as pas d'affaire à. T'as pas à bol.
1: Parce qu'en fait, c'est plus l'aspect de faire comme si de rien n'était, là. Tu sais,
2: laisse ton
1: affaire, là.
2: Laisse ça, là. Oui, ça, c'est le monde qui me bloque la bol parce qu'ils ont tapé ça avec un pot, puis qui referme le couvercle. Attends, je suis chez nous, c'est pas un restaurant.
1: C'est pas possible, hein. Ça passe pas. Bon, ben, c'est réglé.
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0: parole est au député de Camille Lorrain.
1: Madame la présidente, vous pouvez m'appeler PSPP, hein?
0: Non.
1: Le Parti québécois est le seul parti qui tient debout en assemblée en ce moment.
0: À l'ordre, s'il vous plaît.
1: C'est nous autres qui va gagner.
0: Réjouissez-vous pas trop vite, là.
1: Ben, j'ai le droit de me réjouir. Je m'appelle PSPP, qui est le diminutif de l'expression PSPP pourra.
0: Alors, s'il vous plaît, la parole est au premier ministre sortant.
2: Madame la présidente, je suis pas un premier ministre sortant.
0: Oui, vous êtes un premier ministre sortant.
2: Non, je suis pas sortant.
0: Ben oui, vous êtes sortant.
2: Non, je veux dire, je suis pas sortant que j'étais un bon premier ministre. Je pense d'ailleurs que les quatre gars qui annoncent des shorts à la TV feraient un meilleur gouvernement que nous autres.
0: La parole est au député de Lévis.
3: Madame la présidente, vous pouvez m'appeler Bernard Drainville.
0: Non, ça marche pas de même.
3: Il y en a qui disent que je dis rien parce que j'ai rien à dire, que je sais jamais quoi faire dans n'importe quel dossier, fait que je déclare n'importe quoi pour faire semblant d'être sur le cas, mais que j'ai juste l'air fou, puis qu'en plus je me permets d'être agressif.
4: Mais
3: aux gens qui disent ça, je réponds, puis c'est pas tout. En plus, je me trompe de destinataire dans mes textos, donc j'envoie à peu près une vingtaine de va-chier aussi aux membres de ma propre famille.

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4: 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Ben, c'est jusqu'à demain en jouant avec la gang de Ça rentre au poste dès 15h25. Et un autre moment de Martineau, 10 minutes plus tard, 15h35. Ça se passe tous les jours de semaine, du lundi au vendredi, là, dès 14h55, avec Olivier Martineau, Seb Trudel et, là, vous avez entendu Julie Bou qui était là hier, mais c'est Geneviève qui sera de retour aujourd'hui avec la gang. On a des nouvelles de Jean Leloup. Ça fait longtemps qu'on n'a pas eu de nouvelles de Jean Leloup. On se demandait tout le temps, une fois de temps en temps, coudonc, il est rendu où, il fait quoi, on n'entend plus parler. Ben là, il y a un spectacle qui a été lancé hier. On a eu de ses nouvelles, justement, grâce au nouveau show de la série Hommage du Cirque du Soleil qui est consacré à l'œuvre de Jean Leloup. Ça s'appelle Paradis perdu. C'était la grande première hier du côté de Trois-Rivières. Et on se demandait, et lui aussi, ça a l'air, il paraît qu'il se demandait jusqu'à la dernière minute s'il allait être présent ou pas à ce spectacle-là qui lui rend hommage quand même. Il était là, très discret dans une loge dans l'amphithéâtre Cogeco. On dit qu'il cherchait pas du tout la lumière, mais il s'est présenté quand même à la fin du spectacle sur la scène là, pour le salut final. Et il a été acclamé. Les gens étaient contents de le voir sur scène. Et c'est un spectacle qui a vraiment impressionné la critique. En passant, là, la presse ce matin dit que Jean Leloup et le Cirque du Soleil pouvaient pas être plus destinés à créer des étincelles et de la magie sur scène. Et c'est exactement ce qui s'est produit à Trois-Rivières. On dit que les attentes étaient élevées. Ça faisait une dizaine d'années qu'on attendait cette collaboration-là. Et les attentes ont vraiment été comblées. Entre autres, dans les disciplines que les gens ont pu voir, une marche inversée. Un acrobate qui marche la tête en bas sur... écoute, je sais pas comment qu'on appelle ça, là. Vous allez voir ces images-là passer, c'est sûr. C'est ce qu'on voit le plus circuler là depuis hier soir. Vraiment, la marche inversée. Moi, j'avais jamais vu ça non plus. C'est vrai que c'est bien impressionnant. Et Jean Leloup a donné des entrevues.
5: Jamais été chaud, toi.
4: Non, la tête à l'envers. Oh, marcher, ça donne une structure à accrocher dans les airs, là. Puis marcher, là, que son pied, ça...
5: Oh,
4: il...
5: ouais.
4: Non, c'était impressionnant, je te le dis. Il a donné des entrevues, justement, pour la première de ce spectacle-là, puis on a pu avoir un peu de ses nouvelles. Il dit que c'est la vie tranquille, Jean Leloup. Il dit que ça fait à peu près 15 ans qu'il a pas consommé. Il dit c'est tranquille. Il compose de la musique, il joue de la guitare. Il dit je prends ça cool. Il donne un coup de main à sa vieille mère. Il dit c'est santé tranquille, mais je fais pas d'exploits non plus. Puis pour expliquer un peu son absence, il a parlé entre autres des problèmes d'acouphènes dont il souffrerait. Il dit que ça a longtemps empêché de chanter juste. L'acouphène, c'est quand t'entends tout le temps silement dans ton oreille là, quand t'as eu trop de bruit fort, puis ça t'a brisé les tympans, justement. Mais il dit, ça va mieux, là. Puis il dit, c'est vrai que ça fait un bout de temps, je compose à mesure. À un moment donné, peut-être ça va me pogner un album puis des shows. Pour l'instant, ça m'a pas pogné. C'est du Jean Leloup, ça.
5: Ouais, mais moi, on m'a déjà dit que Jean Leloup, là,
4: ouais,
5: c'est bien simple. C'est parce que même dans son... tu sais, entre le dôme puis l'amour est sans pitié, là, il y a eu quasiment 6 ans d'absence. Ouais. Tu sais, il a fait des shows, pas de manière. On dit, sors-tu cet album-là? Puis ça a été long avant que le dôme ouais sorte. Puis, tu sais, il y a beaucoup d'espace entre ses shows. Moi, il y a un producteur qui m'a déjà dit, Jean Leloup, c'est pas compliqué. Quand il y a de l'argent, quand il n'y a plus d'argent, c'est là qu'il fait des tournées.
4: Ouais, ouais, c'est ça. Ouais, parce qu'il dit que lui, il adore composer, faire...

0: Au retour de pause, je te ferai un extrait.
1: Tu vas trouver ça.
0: Ouais. Ah ouais, tu vas adorer.
1: Ben moi, je vais vous laisser sur un extrait justement du show d'hier qui a été officiellement lancé. Paradis perdu, c'est comme ça qu'on l'appelle, le spectacle qui rend hommage à Jean Leloup, spectacle du Cirque du Soleil qui a été vraiment encensé par la critique hier.

0: Wanna Go to Bed, c'est celle qu'on vous offre à l'instant sur Énergie 94.5. Merci d'être là avec nous autres jusqu'à 9h dans le Boost.
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23: On le dit, on le répète, un blind date, c'est dangereux. Tu vois la personne pour la première fois sur la webcam. Bon, je le dis plus.
25: Ah, c'est ça, là.
26: Hey, depuis le temps qu'on clavarde, il était temps qu'on se voit sur la webcam.
25: Ah, tu l'as dit, hein? La webcam, c'est vraiment clavarde.
26: Non, je t'ai pas trouvé sur Facebook.
25: Ah non, au moins Facebook.
26: C'est pas là-dessus?
25: Ou c'est des maudites niaiseries.
26: Ben, des maudites niaiseries. Trois quarts de la planète sont là-dessus.
25: Ben oui, voyons. Chacun sait que la planète va très bien en ce moment.
26: Toi, je te devine, là, oui. T'es un pince sans rire.
25: Ah, je suis bien pire que ça.
26: Ah oui?
25: Un vase grippe avec pleurs.
26: C'est drôle, je te sens un petit peu plus morose que quand on te chattait.
25: Ouais, écoute.
26: Je trouvais que t'avais une belle plume, mais...
25: Ouais, mais là, j'ai autant de plumes qu'une butterball congelée.
23: En démocratie, les citoyens ont droit à une manifestation publique. Mais il y a des meetings avant ces manifestations-là.
25: En tout cas, premièrement, les règles à suivre. On va peut-être être violent, mais on va pas faire d'insultes personnelles. Non, non. Genre, je veux pas entendre personne appeler une police un poulet.
26: Ben alors,
25: on sait, ça, Jim.
23: Ouais, ben...
25: J'ai faim. On se fait tenir du monsieur l'agent chez Saint-Hubert?
23: Non, on n'a pas le temps, lui.
25: Il faut dire les choses correctement.

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2: Allô? On vous présente le meilleur du coup de 16h20. Ça, c'est, ça date du 2 février dernier. C'est une dame de Québec ici, oui. Qui, comme plein de monde, veut accueillir une famille d'accueil. En fait, c'est une famille d'accueil pour le tournoi Pee-Wee. Fait que okay. T'acceptes d'avoir des joueurs de hockey chez toi. Mais là, elle va devoir répondre aux nombreuses attentes de cette famille de Français.
3: Oh là là!
2: On écoute tout de suite à Énergie.
4: Allô?

0: tournoi international de hockey Pee-wee de Québec. Quebec International Pee-wee Hockey Tournament. Torneo international de hockey Pee-wee de Québec. Restez en ligne. Stay online. Old El Paso.
1: Oui, bonjour, Madame Nadeau de Loretteville.
2: Oui, bonjour.
1: Bon, je me présente, Gilles Guilbeault, directeur général responsable pour les familles d'accueil.
2: Bonjour.
1: Ben oui. J'espère que vous êtes toujours intéressé à recevoir des jeunes joueurs de hockey pour le tournoi chez vous, là.
2: Ben oui.
1: Ben, bonne nouvelle, on a retenu votre candidature. C'est le fun, hein?
2: Ça me permet de redonner.
1: Ben c'est ça. La seule chose, c'est qu'il y a eu moins d'inscriptions cette année au niveau des familles et d'hébergement, donc on vous en enverrait un peu plus de joueurs. Environ une douzaine là, plutôt que deux. Ouais, une douzaine de joueurs, ça se fait bien, ça, accueillir ça là.
2: Moi, c'était pour deux personnes, là. Je peux étirer peut-être à trois, là, ou quatre.
1: C'est vraiment 12, là. Vous êtes bien ouverte pour 12. Puis, s'il y avait moyen d'accueillir aussi une famille de migrants des États-Unis, ils veulent vraiment plus rester là. Puis, c'est pas pour longtemps, c'est le temps qu'ils se revirent de bord. Puis, on parle entre un mois et trois ans, là.
2: Monsieur, 12, là, c'est non, là. Non, il n'y a rien, là.
1: Mais vous m'avez déjà dit oui. Là. Vous m'avez dit oui pour 12, la famille de migrants, ça, je pense que ça ne marchera pas, hein, OK.
2: Non, il n'y a pas 12 non plus, là. Moi, j'ai deux chances.
1: J'ai déjà coché oui, fait que là, OK, donc oui pour 12, ça, c'est réglé.
2: Non, je ne prends pas 12 personnes chez nous, là. Je ne peux même pas être transportée, là. Mais fournissez-moi un autobus, puis il y a 12 matins.
1: On va en reparler, de toute façon, on en reparlera tantôt, là, parce que là, concernant les joueurs. Ce serait l'équipe Pee-wee de Cavaillon. Donc, c'est des Français. Est-ce que vous parlez français, vous?
2: Je pense que c'est pas mal ça que je parle.
1: Le vrai français, pas le français de Loretteville, là. Le vrai français, là. qu'on comprend.
2: Oui, regarde, c'est le vrai français de Loretteville, là.
1: Mais on va faire un test. Dites-moi, avez-vous du lait?
2: Oui, c'est du lait.
1: Sinon, c'était pas compréhensible. Ça, c'est. On veut vraiment du français de France, ils comprendront rien. Répétez après moi, mettons.
2: Je beurre tes rôtis Didier.
1: Non, prononcez plus.
2: Je beurre tes rôtis Didier.
1: OK, honnêtement, je sais pas si ça va fonctionner, mais bon, on est pogné avec vous. Fait que je vais vous transférer au coach, OK? Juste faites attention là, de bien articuler, là. C'est un vrai français, là. Dans notre langage, on appellerait ça un mange-marde, mais là-bas, ils appellent ça avoir du caractère.
2: C'est encourageant.
1: Bon, mais je vais vous transférer. C'est le coach de l'équipe. Il est en ligne de Paris. Je vous transfère à Paris, OK?
2: Non, c'est pas sérieux, là.
1: Bougez pas.
3: Oui, bonjour, bonsoir. Je me présente, Jean Barbieux de la Barbèche, entraîneur-chef de l'équipe de Gourel et Melon de Cavaillon. Alors, c'est vous la petite dame qui va nous offrir le gîte pour votre cabane au Canada?
2: Une cabane, ça s'appelle pas une maison, là, mais oui, pour deux personnes.
3: C'est Madame Nadeau, si je ne m'abuse. C'est bien ça, votre nom de colonisée?
2: Oui, absolument, oui. Mon nom de...
3: Alors, ma petite dame, je ne sais pas si on vous a mis au parfum, mais vous allez recevoir chez vous l'équipe la plus prestigieuse de l'Europe et peut-être même de la France, les Melons de Cavaillon, madame.
2: D'accord, deux personnes, hein? Pas toute l'équipe.
3: On nous a parlé de 12 personnes, d'ailleurs, merci de votre ouverture à ce niveau. Mm-hmm. Vous connaissez évidemment la ritournelle des Melons de Cavaillon, j'imagine.
2: Non, pas encore.
3: J'avoue que j'accuse, vous la connaissez ou non, la ritournelle, madame?
2: Ben non, je la connais pas, vous allez me la donner.
3: Ben je la commence et vous la terminez. De temps en temps, petit melon, de temps en temps, petit melon, c'est bon. Allez, de temps en temps, petit melon, de temps en temps, petit melon, c'est bon.
2: De temps en temps, petit melon, de temps en temps, petit melon, c'est bon.
3: Bon, ça sera à travailler, mais pour ce qu'il nous demande, vous avez un papier crayon, madame?
2: Oui, absolument.
3: Nous sommes une équipe de France, et du coup, malgré le fait que nos joueurs ont seulement 12 ans, ils boivent du vin tous les jours. Alors, parlez-moi...
2: Non, n'importe quoi, là.
3: Non, mais madame, on est français. Parlez-moi de vos grands Bordeaux. Qu'est-ce que vous avez en réserve, ma petite dame?
2: Ben, écoutez...
3: Qu'est-ce que vous avez en cave? Pardon?
2: Ben, j'ai pas grand-chose. Voyons donc, des enfants de 12 ans qui boivent du vin.
3: Mais on est français, madame, on est français. Dites-moi au moins que vous avez du champagne.
2: Oui, j'ai du champagne, mais c'est garanti que je ne le donne pas aux enfants.
3: Mais madame, qu'est-ce qu'ils vont boire? Mais les enfants, ils vont boire quoi avec le cassoulet?
2: Ils vont manger.
3: Mais qu'est-ce qu'ils vont boire avec le cassoulet? Et qu'est-ce qu'il fait ton papa dans la vie? Non, mais qu'est-ce qu'on fait? Alors, dites-moi, madame, pour ce qui est des fromages, madame, est-ce que vous êtes là, madame? La ligne est mauvaise. On est à Paris, madame. Il est 22h25 présentement.
2: Écoutez, le fromage, là, vous apprendrez qu'on a quelques fromages d'ici.
3: Non, mais madame, on ne veut pas les fromages d'ici. Justement, on veut nos fromages à nous. Pour qu'on se comprenne bien, évitez le lait de vache. Ça va? Non, parce que bien que ces jeunes soient la crème de la crème, ils sont allergiques au lactose, ces petits connards. Vous comprenez, madame? Alors, allez-y avec des valeurs sûres, madame. Les mentales de Roquefort ou de Savoie, le brie de chèvre de la région, évidemment, des Issambres, le reblochon de Sétignan-sur-Mer, ou encore, si vous ne le trouvez pas, vous pouvez toujours y aller pour un bleu de blanc sablon.
2: C'est n'importe quoi, madame.
3: J'imagine que vous prenez des notes, madame.
2: Oui, ben, petit camembert, ça serait.
3: Non, madame, donc vous avez pris. Mais... Non, madame, ça ne serait pas possible. Je crois qu'on ne s'entend pas. C'est la rigolade pour vous, madame?
2: Non, mais qu'est-ce que. Parce que j'ai l'impression d'être dans un. J'ai l'impression d'être dans une histoire incroyable.
3: Mais non, mais madame, si, mais vous voulez 12 enfants, il faut être préparé, non? Non, mais qu'est-ce qui se passe, madame?
2: Mais j'étais prête pour deux, moi, pas pour deux.
3: Non, madame, on serait 12, madame, on serait 12. Le compte est bon, on serait 12, madame. Mais non, ça ne sera pas possible, madame. Ce sont des champions. Vous ne pouvez pas les nourrir comme vous nourrissiez vos deux bâtards, madame.
2: Ça va faire pour mes deux bâtards.
3: Et pour ce qui est du pieu, madame, ou comme vous dites dans votre langage de paysan, quand ce sera le temps de dormir, on vous avertit, j'espère que vous devrez laisser votre lit à notre capitaine.
2: Est-ce que vous connaissez l'expression « salucher la pâte »
3: Pardon, madame?
2: Il y a des questions, je prête mon lit.
3: Mais ça ne pourra pas fonctionner, ma petite dame. Mais vous ne voulez pas. Non, mais c'est nul ce que vous faites, madame. Alors, vous pouvez oublier l'équipe de Melon de Cavaillon. On va plutôt vous envoyer l'équipe de Ça rentre au poste sur énergie.
2: C'est quel pays, ça? C'est en France aussi?
3: C'est pas mal le Québec, ça.
1: C'est pas mal au Québec, oui. Sylvie,
4: Sylvie est adorable.
1: T'es en onde à la radio, partout au Québec, madame. À Énergie. Sylvie, c'est l'idée de ton chum, non. Denis Caron. C'est lui qui t'a... Et oui, il t'a inscrit à l'émission pour qu'on te piège. Et quel rire communicatif! Non.
5: J'aime tellement ton rire, là. Wow!
2: Voyons
4: donc! Ah! T'as tellement l'air fun, j'ai le goût d'aller coucher chez vous, mon frère.
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0: Alexandre?
1: Oui, oui.
0: Tu sais, j'ai pas l'habitude d'être un prof trop sévère, là.
1: Non, oui,
0: mais
1: oui.
0: Ton travail sur l'histoire de l'Égypte, ouais. Peux-tu que tu l'aies toute faite sur l'IA?
1: Pas toute, non.
0: Si tu as écrit « Hiéroglyphe est une acclamation de fierté envers Roglyphe Genet, contraire, chou-roglyphe. »
1: Peut-être celle-là, mais pas d'autre.
0: Celle-là ici. « Une pyramide est un tombeau en forme de cône où on range les morts, d'où l'expression « cône orange ».
1: Ah, celle-là peut-être un peu.
0: Ici, tu as écrit « Le Nil est le deuxième plus long fleuve du monde, ne pas confondre avec le Nul qui est le plus grand générateur de tarifs douaniers. »
1: Ouais, ça, j'ai écrit ça en l'écrivant.
0: Cléopâtre est un set de clés échappées dans le spaghetti.
1: Ouais, c'est peut-être pas ça.
0: Une momie est la réaction d'une conjointe à une joke de cul,
1: ouais, ça,
0: comme dans la phrase « Elle momie sa main en face ».
1: Ça, c'est peut-être moins ça.
0: Tu vas me refaire ce travail-là, Alexandre.

0: C'est la chanson de Guy Lafleur.
1: L'album.
0: Chante ça à un moment donné.
1: Islam. Je vois, on va dire ça demain. Lève-le.
2: Une fois que tu maîtrises ton lancer, il faut que tu saches quand t'en servir.
1: Attends.
0: Ah non.
2: Il est important de toujours te fixer une cible. Quand tu pratiques tes lancers, c'est en fermant ou en ouvrant ta palette que tu peux vraiment contrôler tes lancers. Pour viser bas, baisse ta palette. Pour lancer haut, remonte-la.
1: Ah.
2: N'oublie pas que tes lancers du revers sont toujours plus difficiles à cause de la courbure du bâton. Attaque le gardien de but. Tu dois jamais garder la rondelle devant toi parce qu'il sait que tu ne peux pas lancer.
0: C'est des conseils sur le hockey tout le temps.
1: Tout le temps.
0: J'avais jamais entendu ça. Disquer ça n'a aucun bon sens. Ça n'a pas d'allure. C'était-tu populaire? Ça s'est-tu vendu?
1: Ça s'est vendu, là. Parce que Guy Lafleur, ça, c'est à la fin de l'année 70. Alors que Guy Lafleur était dans son prime, que le disco était dans son prime aussi.
0: Qu'on a fait un mix, là, entre des. Tu sais, les conseils sont bons, là. On comprend, là. C'est tout un joueur de hockey, mais.
1: Écoute, ça dure.
0: C'est la façon de passer le message, peut-être. Là,
1: ça dure 34 minutes. Hey. Ça s'appelle Lafleur. Il y a 5 chansons. Vas-y, ça va patiner, mettre en échec, y a rien pour m'arrêter, lancer, marquer un but qu'on vient d'entendre.
0: Ouais, tu sais, c'est comme une vidéo de sport, sauf qu'on a comme eu la mauvaise idée de mettre ça avec de la musique, puis il y en a qui disent, Mélanie qui dit, on dirait les ancêtres d'Angine de poitrine en arrière.
1: Ouais, c'était vrai.
0: Avec la base.
1: Ça se peut, écoute.
0: Ah, c'est bon.
1: Le budget, là, était de 100 000 $.
0: Attends, on est dans la fin des années 70, là.
1: Ouais. Ce qui est à peu près aujourd'hui, presque 400 000.
0: Tabarouette, quand même. De l'argent là-dessus, ça n'a pas de
1: bon. Et là, on dit que c'est un disque qui est rare, mais attention, là, ça vaut entre 20 et 50 piastres maximum.
0: Mais ça se trouve ça encore?
1: Oui, il y a des fois, dans les marchés aux puces, tu le vois.
0: Ah, ouais. Qu'est-ce qu'il y avait, sa pochette?
1: C'est Guy Lafleur.
0: Ouais.
1: Avec comme un genre de traînée en arrière de lui. Là, c'est écrit Lafleur, puis il y a une traînée en arrière de lui, il y a son gendarme rouge, là.
0: Et tu laisses encore pas loin?
1: J'ai ça, tu sais.
2: Puis le recul. Il faut jamais que tu lui laisses savoir ce que tu vas faire. C'est déjà assez difficile de compter un but sans servir d'avantage supplémentaire au gardien. Donc, pousse toujours la rondelle à côté de toi. Il pourra pas deviner ton intention. Ensuite, si le recul jusqu'au filet, lance. Si le reste à l'extérieur, fais semblant de lancer. L'attaquant doit toujours réagir à la position du gardien.
0: Hey, c'est des bons conseils, là. C'est juste la musique qui nous agresse peut-être un brin, là, au travers de ça, là. Merci, Duguay, de nous avoir ramené ça. Hey, Guy Lafleur, un album. Oui. J'y croyais pas.
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0: autres.
1: On le dit, on le répète, un blind date, c'est dangereux. Tu vois la personne pour la première fois sur la webcam. Bon, je le dis plus.
2: Ah, c'est ça, là. Hey,
3: depuis le temps qu'on clavarde, il était temps qu'on se voit sur la webcam.
2: Ah, tu l'as dit, la webcam, c'est vraiment clavarde.
3: Non, je t'ai pas trouvé sur Facebook.
2: Ah non, au moins Facebook.
3: C'est pas là-dessus?
2: Ou c'est des maudites niaiseries.
3: Ben, des maudites niaiseries. Trois quarts de la planète sont là-dessus.
2: Ben oui. Voyons. Mais chacun sait que la planète va très bien en ce moment.
3: Toi, je te devine, là. Oui. T'es un pince sans rire.
2: Ah, je suis bien pire que ça.
3: Ah oui.
2: Un vase grippe avec pleurs.
3: Donc, je te sens un petit peu plus morose que quand on te chattait.
2: Ouais, écoute.
3: Je trouvais que t'avais une belle plume, mais.
2: Ouais, mais là, j'ai autant de plumes qu'une butterball congelée.
1: En démocratie, les citoyens ont droit à une manifestation publique. Mais il y a des meetings avant ces manifestations-là.
4: En tout cas, premièrement, les règles à suivre. On va peut-être être violent, mais on va pas faire d'insultes personnelles. Non, non. Genre, je veux pas entendre personne appeler une police un poulet.
5: Ben alors, on le sait, ça, Jim.
4: Ouais, ben.
5: Hey, j'ai faim. On se fait tenir du monsieur l'agent chez Saint-Hubert.
4: Là, on n'a pas le temps, nous.
1: Il faut dire les choses correctement.

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2: Eh bien oui, c'est un drapeau à l'émission Radio Peinture. Au micro, au pinceau et à la console. Votre serviteur... Jean-Claude Tassé-Masse. Toujours en direct du centre communautaire de Chamédé-Ouest. Juste à côté du Dairy Queen. Et aujourd'hui, c'est une journée spéciale. Aujourd'hui. Et c'est pas juste parce que j'ai mangé un petit banana split. Non. C'est une journée spéciale parce que vous l'entendez. Eh oui, il y a un nouveau pinceau. Il est un pinceau très spécial, très, très, très, et très spécial, mon pinceau. C'est un pinceau avec un manche en bois de pommier. Et la particularité du bois du pommier, c'est que le manche, il est très souple. Il est très souple, très souple. Regardez comment j'arrive à le plier. Voyez comment il est souple. J'arrive à le plier presque en deux, là, au complet, là. Oh. Oh non.
3: Oh non.
2: Oh non, mon nouveau pinceau. OK, bon, ben. OK, c'est pas grave, là. OK, on commence. Alors aujourd'hui, on est installé devant notre canevas au chevalet et on va faire ce qu'on appelle de l'autoportrait. Il y a beaucoup de monde là qui pense que l'autoportrait, c'est de peinturer des chars. Mais non, c'est pas ça. Un autoportrait, c'est plutôt qu'on va se représenter soi-même, notre image de moi-même. Et moi, je n'ai pas besoin d'un miroir, hein. Alors que normalement, ça nous prendrait un miroir pour se voir. Mais moi, je n'ai pas besoin d'un miroir. Parce que peu de gens le savent. Mais il est avec moi en studio aujourd'hui. Mon frère jumeau, Jean-Paul Tassé-Massé. Salut Jean-Paul.
4: Salut Jean-Claude.
2: Salut mon frère.
4: Je suis content de te voir, mon frère aussi. Je suis content de te voir.
2: Pas plus que moi.
4: Mais moi, je pense que oui.
2: On est content.
4: On est content. Alors, Jean-Paul, on va te placer à la lumière juste ici, là.
5: Juste là, dans la lumière.
4: Oui, juste là, dans la lumière.
5: Juste ici.
4: Oui, juste ici.
5: Juste ici.
4: Juste là.
5: Juste un petit peu plus ici.
4: Non, un petit peu plus ici.
5: Juste ici.
4: OK.
5: OK.
4: OK.
2: Alors que pendant que Jean-Paul, il se prépare, là, il se met en bédaine, le plus difficile pour moi, ça va être de peinturer toutes les poils. Parce qu'il est pas mal poilu.
4: On est pas mal poilu.
2: On a bien du poil.
4: Ouais, ben du poil.
5: Surtout dans le dos, hein.
4: Ah, puis sur la bédaine aussi.
2: Te rappelles-tu notre voyage quand on était allé à Ogunquik?
4: Ah oui, Ogunquik.
2: La madame de la piscine était venue nous voir, puis elle avait dit, « Hey, vous avez pas le droit de vous baigner dans la piscine avec votre chandail. »
4: Mais c'était pas un chandail.
2: C'était du poil. Les auditeurs ne savent peut-être pas, mais à l'époque, je faisais pas de la peinture.
4: Je faisais de la musique avec mon frère. On avait d'ailleurs un duo. On faisait de la musique, la cappella. Oui, ça, c'est de la musique, pas de musique.
2: Non, pas de musique.
4: Pas de musique du tout, mais juste du cappella.
2: On a fait un petit bout?
4: On va en faire un petit bout.
2: OK, on a fait un petit bout.
4: OK. T'es-tu prête?
2: Je suis prête.
4: OK. C'était le drame sonore, là, l'introduction de 20th Century Fox. Et bien, c'est tout. À la semaine prochaine.
6: 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La personne dit « et que je suis agréablement déçu ». Je trouve que c'est la meilleure formulation. Je te le dis, Oli, c'est mon personnage préféré. Je trouve ça tellement calme.
7: Remplir avec autant de vide.
6: Hey, oui. C'est tes respirations, ouais. Là, c'est... Ah, oh, c'est du génie.
7: C'est du théâtre, hein? Oui. En fait, c'est de la peinture, oui. Et du théâtre à la radio.
8: À la radio, exactement.
7: C'est tout ça. Ah, je suis content que vous aimez ça, chers auditeurs.
8: Mais tu sais que j'ai eu, parlant de choses ridicules à la radio, la description des feux d'artifice à l'époque.
3: Oh, il est rouge. Il est bleu. Il est spectaculaire. Ouais. Oh. Il y avait ça à l'époque de la radio AM. Ouais.
7: Description des feux. Là, t'es en train de me donner une bonne idée. D'après moi, ça va tomber dans mes cordes.
3: Ça, là. Oui. C'est une bonne idée.
6: Mais tu sais, ça lie encore les avis de décès à plusieurs endroits.
3: Oui.
6: Là.
3: Oui.
6: Mettons, en région, je suis un petit peu plus éloignée. Oui. Là, ça lie les avis de décès, puis. Ça le ston, là, à peu près.
3: Exactement. Mais il y a même du bingo, ça, à la radio. Mais bref.
6: Bingo. Oui, il y a ça en Gaspésie. C'est tellement le fun.
7: Ouais, c'est le fun quand t'as une carte. Sinon, c'est juste du monde qui dise des trucs.
6: Non. Faut apprendre à être content pour le monde, Olivier.
7: Ben, de la misère avec ça.
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2: Garnett, Schlockweed, Gagnon, Shingelinger, Boisvert, Schuster, avocat, bonjour.
3: Oui, je vais parler à un avocat, s'il vous plaît.
2: Gardez la ligne.
3: Merci.
4: Jacques Shingeling.
3: Oui, bonjour, maître Shingeling. J'aimerais savoir si c'est possible d'intenter un recours collectif pour les dommages causés par les nids de poules au Québec.
4: Ah, c'est effrayant, ça, hein?
3: Ça n'a pas de maudit,
4: moi. On va faire un film d'horreur avec les nids de poules.
3: Absolument. Je pourrais appeler ça Nid Poltergeist.
4: Là, contre qui vous voulez intenter un recours?
3: Ben, je vous en actionne qui pour ça? Ben, municipalité, là.
4: Non, eux autres s'en lavent les mains de ça.
3: Gouvernement du Québec?
4: Ah, ils s'en lavent les mains, eux autres, avec.
3: Ben, les sous-contractants.
4: Ah, c'est eux autres s'en lavent le plus les mains.
3: Ben, non, faut dénoncer ça publiquement.
4: Ben écoutez, je peux pas vraiment dénoncer la propreté des mains de quelqu'un.
3: Ben, là, je vais faire une dénonciation sur les réseaux sociaux.
4: Non, non.
3: On va aller sur chose, là, comment ça s'appelle?
4: C'est pas une bonne tactique.
3: Non, c'est pas de tactique, je parlais, c'est TikTok.
4: Non, c'est mieux.
3: Il y a des nids de poules partout. Tout ce que les travaux publics font, c'est patcher.
4: Oui, mais au moins ils patchent.
3: Non, je veux dire patcher dans le sens patcher à rien, puis laisser ça de même.
4: Écoutez, vous laissez votre nom, je vous rappelle.

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1: Il est 5h25 minutes et aujourd'hui, c'est une journée très attendue. C'est vendredi et les vacances commencent.
0: Ta

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1: Les vacances de la construction, depuis le temps qu'on en parle, c'est aujourd'hui que ça se passe dans quelques heures. Il y en a même qui sont en vacances depuis hier, on s'est fait dire ça. Il y en a qui ferment les chantiers le jeudi. Hey, pourquoi pas, c'est mérité ces vacances-là, ça travaille fort ce monde-là. On vous en souhaite deux magnifiques semaines de vacances.
2: Déjà l'automne, hein? Ça a passé vite l'été.
1: Ça a passé vite.
2: Hein? À matin, hey, là.
1: À matin, puis hier.
2: Oh, hier, c'était...
1: Sérieusement... Ramenez-nous l'été au plus vite, là. On vous rappelle que c'est les vacances de la construction, là. Ça prend de la chaleur, ça prend du soleil. Aujourd'hui, c'est quand même pas si mal. On va aller jusqu'à 25. Ça paraît pas ce matin, là. On est à 13, puis c'est un 13 assez frais là qu'on a pour le Saguenay et le lac Saint-Jean.
2: J'ai mangé la capine, moi, matin.
1: Hey, j'étais en coton ouaté aussi.
2: J'étais en short, par exemple, parce que moi, les culottes, j'évite ça le plus possible.
1: Ouais,
2: j'ai ça comme la
1: l'été,
2: peste.
1: L'été, ouais.
2: Comme la peste.
1: J'étais en jupe, mais avec un petit coton ouaté. Je suis très, très confortable. En jupe.
2: Ah! Ok, excuse-moi.
1: Ah, hup! Puis, la bonne nouvelle, c'est que là, c'est un petit peu nuageux ce matin. On prévoit 40% d'averse pour tôt ce matin. Mais après ça, ça se dégage. Et un max de 25 prévu, là. Fait que ça va être une belle première journée des premières heures de vacances. Et c'est le fun quand tu commences tes vacances. Puis c'est sous le soleil. Tu prends un petit verre sur le patio, un petit verre sur la terrasse. C'est le fun, ouais?
2: Ouais, on me promène. From World Tour après-midi, là.
1: J'ai hâte de voir pour le week-end, par contre, parce que là, au lac, je regarde ça, 19-20 avec de la pluie intermittente ou des averses.
2: C'est dégueulasse.
1: Ça n'a pas de sens. Hey, même 16 pour dimanche du côté de Saguenay.
2: Ah.
1: Après ça, le soleil revient avec 25. Lundi, c'est la bonne nouvelle, mais pour l'instant, c'est... On n'en parlera pas trop parce que je veux pas donner personne. C'est quand même les vacances, puis on part, on verra bien, mais ça, c'est plutôt gris, là, les prévisions. Ouais, mais ça peut changer, on le sait.
2: Pour aller au Festival des bières, par contre, c'est une belle température.
1: Ben oui, absolument. Je voyais du monde y avec leur manteau.
2: Ben oui.
1: Au festival, ben pourquoi pas. C'est sûr que sur le bord, ça devait être même un peu plus frais, là, de ce côté-là, là, sur la zone portuaire.
2: Un bon point, Yann.
1: Oui, hein?
2: Bon réflexe.
1: Bon réflexe.
2: Bon réflexe.
1: Isabelle, salutations, qui est branchée avec nous autres, une chum du Beauce, qui nous souhaite une bonne dernière de la semaine. Bonnes vacances, Mylène. Merci beaucoup. C'est un autre petit stretch de deux semaines de vacances là, qui s'en vient aussi pour moi aujourd'hui. Bon vendredi, le Beauce. Bonne dernière avant les vacances, nous dit Danny. Et Kevin nous dit salut, bonne journée. Tcha! Voilà, c'est dit.
2: Ne manquez pas mon chat de vendredi prochain à mes vacances.
1: Ah oui, hein?
2: Ah
1: oui.
2: Écoute, ça va shaker.
1: Je comprends, les murs vont shaker.
2: Ah oui, les murs.
1: Clairement. I will wait, Mumford and Sons, pour débuter ce vendredi veille de vacances de la construction dans quelques heures.

0: 5h33 minutes, vendredi 17 juillet. Aujourd'hui, dans le Boost, on va aller jeter un premier coup d'œil dans l'actualité, savoir ce qui va faire jaser aujourd'hui. Entre autres, on a appris qu'un homme qui a été arrêté après avoir proféré des propos menaçants sur la rue Racine. Ça s'est passé mercredi après-midi. Il menaçait des passants sur la rue Racine, là, pas loin du restaurant, le Café Croissant, autour de 15h mercredi après-midi. On dit que l'homme était en crise et qu'il représentait quand même un certain danger là, parce qu'il avait en sa possession une arme blanche. On dit qu'heureusement, la personne a été agressée physiquement. Les policiers sont intervenus rapidement et ont pu le neutraliser là, pour éviter là, qu'il arrive quelque chose qu'on souhaite pas qu'il se passe dans ces situations-là. Alors voilà, ça s'est passé mercredi après-midi. Et on a appris aussi dans les depuis en fait c'est hier après-midi lors d'une séance extraordinaire du conseil municipal à l'hôtel de ville de Saguenay qu'il y a des incitatifs financiers de 5 millions de dollars qui ont été annoncés pour revitaliser les centres-villes de Saguenay. On dit en particulier celui de Chicoutimi. Il y a une annonce d'une première phase de projet structurant là, qui devrait suivre cet automne pour ces sous-là. Ah, ton micro est pas ouvert, ah oui. J'étais trop tranquille.
1: J'avais un commentaire.
0: Ah, oui, vas-y.
1: Une journée comme une autre, ça a eu racine.
0: Ouais.
1: Même nous autres, on rit bien. Bon, non, on rit pas tout en
0: non.
1: Fait. Mais le matin, quand on vient travailler, des fois, c'est ça m'est arrivé d'attendre des collègues féminines parce qu'ils trippaient pas, avec raison. Là.
0: Ah oui,
1: c'est
0: pas, absolument. Là. Puis il y a des matins que oups, tu te dis, oh, papa, je vais attendre quelques minutes avant, je vais aller me promener un peu autour, je vais revenir voir s'il est encore là, parce que des fois, ça erre autour de la porte d'entrée. On sait jamais. Tu sais, des fois, ça peut être des gens absolument pas dangereux, mais on le sait pas.
1: Non, tu sais pas.
0: C'est ça. Toujours un peu stressant, effectivement. Puis oui, c'est comme tu dis, c'est une journée normale sur la rue Racine.
1: Ah non, eux autres non plus, ça savent pas, je te dirais.
0: Ouais.
1: Hier, écoute, il y avait, moins de frais que vous autres, là, fallait chercher dans le monde du sport quoi faire, là. Mais le CF Montréal, qui a livré un match nul 0-0 face à Toronto. Mylène.
0: Oui.
1: Te faire un aveu, là.
0: Oui.
1: J'ai regardé une partie du match hier.
0: Ouais, puis, t'as-tu aimé ça? T'as-tu eu du plaisir? T'as-tu ressenti des émotions?
1: Non. Je te dirais que quand tu tombes de la Coupe du Monde, t'arrives là-dessus, là,
0: ouais.
1: Ben quoi qu'à leur défense. À leur défense, tu sais, c'était pas. C'était des. Comment je te dirais ça? Il y avait de la rouille un peu, là.
0: Ah oui, ça faisait un méchant bout de temps qu'il n'avait pas joué avec la Coupe du Monde.
1: Tu sais, il y avait de la rouille un petit peu, là. Fait que ça ressemble un peu à ça.
0: Ça faisait-tu au-dessus d'un mois, un mois et demi, quelque chose comme ça, qu'il n'y avait pas eu de match,
1: un
0: là?
1: Un mois.
0: Ouais.
1: Ouais, un mois. Ils ont joué le maillon de championnat canadien.
0: Ouais.
1: Ils ont gagné contre un club amateur de Vancouver, un club de division 2 de Vancouver. Ils avaient joué quand même il y a une couple de jours, là, le CF à peine. Toronto n'avait pas joué depuis un Christy de bout, par exemple, eux autres, là. Vraiment. Hier également, non, c'est pas en tout, c'est les Alouettes, c'est pas les Voyageurs, ça. Je suis tombé, la misère un matin. On va vous le dire, là.
0: Un petit aveu, là.
1: Je lisais Alouettes dans ma tête, je lisais Voyageurs, mais c'est pas pareil, pas en tout. Mais les Voyageurs sont en action ce soir au Stade des Meules. Une belle soirée, peut-être, pour aller voir du baseball, ça vous tente, contre Trois-Rivières. Donc, il y a ça. Les Alouettes reprennent l'action demain également. Fait que, je vous dirais que mon bulletin de sport ressemble plus à un More to Come. Puis Kirby Dack, on a évité l'arbitrage hier.
0: Ben
1: je
0: ouais.
1: Sais pas si t'as vu ça passer.
0: Ouais.
1: C'est entendu avec le Canadien de Montréal. Une saison, contrat d'un an, simplement, 3,6 millions. Mais c'est une entente à un volet. Parce que l'entente qualificative qu'on y avait fait, il y avait deux volets, donc la possibilité de le renvoyer à Laval, avec un salaire de Laval, surtout.
0: Ouais.
1: Donc, c'est faux. On verra ce que ça va donner avec Kirby Dack. Comme je vous dirais, là, gardez vos, c'est quoi le mot français? Vos expectations, vos,
0: Whatever.
1: Bon.
0: Hey, voyons donc, expectations.
1: Moi, bilingue. On est bilingue, ouais. On respecte en être. Vos aspirations?
0: vos attentes.
1: Vos attentes.
0: Ouais. Hey, on va aller ça.
1: Je vais vous dire la vérité, là. Ouais. Des fois, le réseau nous envoie des billets de sport, puis je pourrais pas lire ça, là. Fait que j'ai comme fait du ad-lib un peu, là. Puis je travaille sur mon disque disquois en même temps, puis ne manquez pas mon disque disquois. J'ai des preuves à l'appui qu'il y a une année pour le sport au Québec, ça a été dramatique.
0: Ah oui, à ce point-là.
1: Ah! Tu peux même pas imaginer, Mylène. Puis, toutes les équipes, là. Je te le dis, là, j'ai quelque chose, là. Ne manquez pas, dis quoi? Ça dit, mais ça n'a pas de bon sens. Ça s'est tout passé la même année.
0: On va y revenir, ça c'est dans Dicky dit quoi, ça veut dire autour de 7h05 dans ce coin-là sur Énergie, dans le Boost.
1: Ça va être meilleur qu'une bulle de sport, il y a une fois. Ah, mais tu sais, il y a un KCF qui jouait hier, qu'est-ce que tu veux, je vous dis?
0: C'est ça, c'est tranquille.
1: Mais
0: c'est
1: quoi? Je partirais pas au tournoi d'Hockey Gossam dans ma rue.
0: Là. Non, quoi là, c'est vendredi, puis il est 5h38, là, tout le monde se réveille tranquillement, là. On prend ça relax.
1: Ah, t'as raison. Merci de me calmer, Tibi, ça
0: fait plaisir, Tibi.
1: Fais du bien. Tu m'apaises.
0: Tu m'apaises. 13 degrés actuellement sur le Saguenay-Lac-Saint-Jean. On a l'impression que c'est l'automne ce matin, mais rassurez-vous, si vous commencez les vacances ou simplement une belle fin de semaine, ça va se réchauffer jusqu'à 25 aujourd'hui. Ça va se dégager ce matin. Alors tout ça, c'est les bonnes nouvelles. Time Machine Talk, c'est ce qui s'en vient en musique dans quelques instants. Dans le beau sur Énergie, bon matin.
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0: Machine, 5h47, minutes sur Énergie 94.5. Salut à Cédric Lapierre qui nous écrit au 6-12. Dis bonnes vacances, Mylène. Merci, c'est bien smart. Les gars vont sûrement s'ennuyer beaucoup. Ils vont faire de leur mieux pour survivre sans toi avec des petits bonhommes qui rient.
1: Ben, à ce temps-là, on dit ce qu'on pense. On dit ben, toujours ce qu'on pense, mais à ce temps-là, on peut...
0: Oui, plus.
1: Non, excuse. À ce temps-là, on dit ce que les boss n'aiment pas qu'on dise. Je pense que c'est mieux de même. Hein? Mais on vous dit qu'à faire de la radio, pendant la semaine de la construction... On s'ennuie de tout.
0: Okay? Oui, je comprends.
1: On s'ennuie de tout.
0: Ouais, okay? c'est plus tranquille.
1: Puis j'en ai fait dans d'autres formats aussi, là. Oui, partout ce que je suis passé, là. Quand c'est la semaine de la construction, les deux semaines de la construction, là.
0: C'est tranquille à 5h30 le matin, mettons.
1: C'est rough and
0: tough. Nos amis de la construction qui se lèvent en même temps que nous autres habituellement, là, parce qu'on va s'entendre, c'est pas juste la construction, les gens qui sont en vacances, c'est tous ceux qui sont en lien avec ça, là.
1: Fait
0: que ça
1: sont impactés.
0: Ça fait du monde. On le disait tantôt, c'est pas loin de 200 000 personnes au Québec, là.
1: Qui sont impactés.
0: Qui sont impactés. T'avais le goût de plugger ce mot-là. C'est un beau mot, tu sais.
1: Ben, pourquoi pas?
0: Ces gens-là sont impactés. Hein? C'est important de bien parler, d'utiliser les bons vocabulaires. Je suis bien d'accord avec toi.
1: Ben.
0: Fait que, bon matin, Cédric. Merci beaucoup. N'hésitez pas à nous écrire 6-12-12, hein. Les messages vocaux également, c'est possible de les envoyer via le 6-12-12 ou encore de nous les envoyer avec la fonction micro sur le iHeart Radio et aussi au 690-9400. LP Boivin dit, moi je vais être là, mon Dicky.
1: Ah, ben merci.
0: C'est pas tout le monde qui tombe en vacances. Ah, c'est bien du monde, mais il y en a qui gardent le fort, puis c'est important ce monde-là aussi qu'il soit là pour ça va être son tour aussi bientôt. Et Sylvie nous dit que c'est désertique sur la route ce matin. Déjà à cette heure-là, habituellement, elle a l'habitude d'avoir un petit peu plus de monde.
1: Il y avait du monde un matin, il me semble, mais je t'en vais.
0: Moi, c'est tranquille, mais tu sais...
1: Moi, c'est quoi, les cadrans rendraient tard un peu. Je pense que c'était un petit peu en retard.
0: Les cadrans avaient pas sonné un matin. Ouais. 5h49, dans quelques instants, tour de l'actualité du sport également. Et également, on va vous parler de cet homme qui a été arrêté par les policiers cette semaine sur la rue Racine pour des propos menaçants.
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15: Il est 5h55 pile dans le boost du vendredi 17 juillet. Les chums, bon matin.
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15: On nous disait que c'est tranquille sur la route déjà ce matin, même désertique, nous disait Sylvie. Elle dit c'est dans le coin d'Olbeau-Mistassini, Saint-Méthode, Saint-Félicien, tout ça, c'est désertique là ce matin déjà. Étienne Morin nous souhaite un bon vendredi frais, c'est bien fin. Il y a Danny qui dit un bon matin. Moi aussi, je suis impactée par les vacances de la construction. La mienne commence à la fin de la journée, donc je souhaite de bonnes vacances à toutes les compagnies de construction, à mon équipe qui sera en repos de moi pendant mon absence pour l'équipe de Lumax Alma. Salutations à la belle gang là-bas. Merci d'être branché sur Énergie. Ce matin, c'est frais. On est à 13 degrés pour le Saguenay, le lac Saint-Jean. Même 14. On a gagné un petit degré, mais je vous le dis, ça va se réchauffer aujourd'hui. Vous avez l'impression que ce sera pas une belle journée? Détrompez-vous. Ça va se dégager. On prévoit du soleil cet après-midi. Et les averses, c'est prévu pour ce matin seulement. Tôt ce matin, 40%. C'est pas une grosse affaire non plus. Et après ça, ça se dégage. Un max à 25 prévu pour ces premières heures des vacances de la construction pour plusieurs. On va aller s'informer dans les prochaines minutes. Et avant tout ça, Pérusse est là pour bien finir votre semaine. Ici dans le Boost à Énergie.
16: Bonjour.
17: Mon Dieu, qui êtes-vous?
16: J'arrive de l'an 2026.
7: Quoi?
16: Vous êtes bien Nostradamus et on est bien en 1550?
7: Oui, mais comment vous avez fait pour voyager jusqu'ici?
16: Oh, avec une machine.
7: Et alors, le coûte combien une machine de main?
16: Oh, ça dépend. Il y en a que ça coûte tant, puis il y en a que ça coûte tant.
7: Ben, tabarouette.
16: C'est sûr que ça s'appelle une machine à voyager dans le temps.
7: OK.
16: Mais vous, là.
7: C'est ça, vos jokes en 2026.
16: Vous êtes bien le Nostradamus qui prédisait l'avenir, là.
7: Oui, mais vous me connaissez à votre époque.
16: Ben oui, tout le monde connaît Nostradamus.
7: Ben voyons.
16: Tout le monde mange la pizza à notre époque.
7: Hein, je comprends.
16: C'est comment des pizzas d'Estra fromage.
7: OK.
16: Des pizzas d'Estradamus.
7: Ah, c'est assez bon quand on met plus de damus.
16: Ben, vous prédisez l'avenir, mais vous avez pas prédit que personne rirait à ces deux premières jokes-là.
7: Bon, qu'est-ce que je peux faire pour vous, là?
16: Ben, écoutez, ça va très mal en 2026.
7: Ouais,
16: là.
7: Il me semble que j'avais prédit ça, ouais.
16: Ben, c'est ça, je suis venu vous demander qu'est-ce que vous prédisez pour la suite.
7: Oh, ben, attends un petit peu, là.
16: Va-tu empirer ou
7: bien? Ben, je vois en 2026
16: ouais.
7: Une vache chez le vétérinaire.
16: Mais ça veut dire quoi, ça?
7: Que ça va aller de mal en pis.
16: C'est pas mal au pis que vous
7: venez de voir. Un petit peu, je vais recommencer.
15: 5h57 sur Énergie. On va s'informer en ce vendredi 17 juillet. D'abord, avec ce qui se passe chez nous, il y a un homme qui a été arrêté après avoir proféré des propos menaçants sur la rue Racine. Ça s'est passé mercredi après-midi aux alentours de 15h, pas très loin du Café Croissant. Un homme qui était en crise, qui proférait des menaces aux passants sur la rue Racine. Et on dit qu'il représentait quand même un certain danger parce qu'il était en possession d'une arme blanche. Heureusement, il y a personne qui a été agressé physiquement et les policiers ont rapidement pu le neutraliser. Alors, voilà, c'est ce qu'on a comme détail de cet événement-là qui s'est déroulé mercredi après-midi sur la rue Racine. Maintenant, avec Benoît et Nouveau Info. Les vacances de la construction commencent aujourd'hui pour des milliers de Québécois.
17: Absolument. Près de 200 000 travailleurs de la construction seront officiellement en vacances ces prochaines heures partout au Québec. Ils recevront 727 millions de dollars en chèques de paye pour les services rendus cette année. L'industrie a tourné à plein régime avec un record de 216 millions d'heures travaillées. L'année a été marquée par le remboursement des droits de mutation au premier acheteur et le remboursement de la TPS pour les habitations neuves. Aux États-Unis, Donald Trump accuse la Chine d'avoir tenté d'influencer le vote de l'élection de 2020 lors de sa défaite contre Joe Biden. Il affirme sans preuve que le pays aurait mis la main sur 220 millions de fichiers d'électeurs américains dans un discours à la Nation hier soir. Sa sortie survient seulement à 4 mois des élections de mi-mandat. Le président demande aux élus de voter en faveur du Save America Act pour augmenter les contrôles d'identité aux élections. On l'écoute.
18: Most importantly, addressing this crisis of election security demands that Congress must pass the Save America Act. How easy is that to do unless you want to cheat?
17: Enfin, il y a 50 ans, le 17 juillet 1976, s'ouvraient les Jeux olympiques de Montréal. L'événement a notamment été marqué par la note parfaite en gymnastique de la Roumaine Nadia Comăneci. Plus de 6000 athlètes ont participé aux Jeux qui ont été suivis par plus de 1,5 milliard de personnes à travers le monde. 21 des 24 sites utilisés pour les Olympiques sont d'ailleurs toujours exploités aujourd'hui. Justement, Québec a donné le feu vert pour le lancement d'un appel d'offres afin de rénover l'intérieur du stade olympique. Voilà, c'est complet pour tous les détails et autres nouvelles. Visitez lenouveau.info.
19: Ben justement, Benoît, je vais faire du pouce avec ce que tu viens de dire, parce que dans le monde du sport, ben oui, ça va impacter le sport, le stade olympique, parce que ça va servir au CF Montréal. Parce qu'il faut comprendre que la MLS, on va harmoniser notre calendrier avec les grandes ligues à travers le monde. Parce que, tu sais comment ça marche au soccer? C'est des transactions monétaires plus que d'autres choses. Puis la MLS n'est pas en même temps que les grandes ligues. Fait que quand tu veux faire un transfert de joueurs, tu vas être dans le mercato, comme on appelle, parce qu'il y a une période de transfert, il y a deux périodes de transfert par année pour des joueurs. Ils appellent ça le mercato. Ben, la MLS, c'est comme en pleine saison. Tu sais, ça fit mal. Ça fit vraiment mal. Donc, on va commencer à jouer au mois de février. Fait que tu comprends qu'en février, au stade Saputo, qui est pas évernisé, ça serait épouvantable
15: impossible,
19: de jouer là.
15: Ouais.
19: C'est impossible. Donc, le CF Montréal va jouer là. Les Alouettes, on n'a pas de confirmation, mais les Alouettes pourraient transférer là également. Puis il y a des rumeurs que Céline Dion pourrait faire le premier show.
15: Ah oui?
19: Ouais, en 2028. Fait qu'on verra, hein. Ça serait...
15: T'es dans une grosse nouvelle, mon Dieu.
19: Bon, quoi, ça m'arrive, Martin. J'avais le goût de... Je me suis mis du change dans les poches, puis en marchant, je me le brosse un peu, j'ai rien d'important.
15: Mais, tu sais, il décide pas de rénover ça de même pour rien, là, l'intérieur du stade, tu sais.
19: Ben non. Puis, tu sais, pour attirer des grands concerts comme... Ouais. Bon, c'est pas la mienne, là, mais Taylor Swift pourrait venir, là, dans un stade de même, complet. avec des tunes des quatre premiers albums, s'il vous plaît. Je vais faire le reste.
15: Oui, s'il vous plaît.
19: Mais tu peux te permettre bien des affaires avec ça. Mais ben, on verra.
15: Ouais.
19: Kirby Dach, finalement, on évite l'arbitrage. C'est entendu sur un contrat d'un an, 3,6 millions avec le Canadien de Montréal. Donc, on verra s'il va être encore bien chômé avec les infirmières du coin. C'est à suivre. Coupe du monde de soccer, ben ça se poursuit demain, la finale B, là, pour la troisième place entre l'Angleterre et la France. Écoutez pas ça pour rien. Dimanche, par contre, c'est la vraie finale à 15h. Espagne-Argentine. Aïe, je me suis mordu avant.
15: Aïe, tu sais quand ça va mal, là.
19: Non. Les Alouettes, eux, reprennent l'action samedi 16h contre les Stampeders.
15: Ça saigne-tu?
19: Non,
15: correct.
19: Non, c'est pas de la grosse morsure, là. C'est mettons que ça a coté un petit peu, là. Tu sais, tu ferais pas euthanasier un chien pour ça, là.
15: Non.
19: Et ce soir, il y a du baseball à Jonquière. Trois-Rivières sont de passage au stade Richard Desmeules.
15: Merci beaucoup, Dicky.
19: Plaisir.
15: Prends un petit gorgeux d'eau tranquille, là, pour...
19: Mets un petit peu de sel dedans, ça va...
15: Ta pauvre petite langue.
19: Ah ouais.
15: Jean-Michel, salutations. Il dit une petite dernière avant les vacances. Youpi, on lâche pas une chance que vous êtes là pour mettre du pep dans nos journées. Ça nous fait bien plaisir de tout partager avec vous autres, même quand on se mord la langue. On se dit tout, nous autres, ici dans le Boost. Et Raph, salutations Raph Pinchot qui dit, on dirait un dimanche matin, il n'y a pas un chat sur le chemin déjà là ce matin. Dis-moi les vacances, je connais pas ça par contre. Bonne journée. Bon, t'en souhaite une belle aussi, mon cher. Il est 6h02. Dans quelques minutes, c'est la petite vie du Boost. On va aller dans ma petite vie ce matin et je veux dire un beau merci. J'ai fait quelque chose qui me gêne un peu hier. Il y a une personne qui m'a aidé. Je vous raconte ça dans quelques instants après. Joe Pinchot et fais-toi-en pas dans le boost.

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1: Il est 6h, presque 6 minutes dans la petite vie du Boost. C'est dans la petite vie que ça se passe. Ça s'est passé hier, en fait. Je suis allée faire quelque chose qui me gêne un peu, puis je sais que je suis pas toute seule, là. Toi aussi, te connaissant, je sais que c'est le genre d'affaire qui est un peu gênant.
2: Magasiner brassière, je déteste.
1: Non, ça c'est correct, ça va. Moi, j'ai pas de gêne à ça,
2: non. Moi,
1: je t'assure.
2: Moi, quand ils me voient rentrer, ils font, hein. En tout cas.
1: On s'en reparlera du quai. Une autre fois. Mais je garde ça en note, là. C'est pas que c'est pas intéressant, là. J'avais acheté.
2: C'est surtout pas vrai.
1: J'avais acheté, je t'imagine tellement.
2: Hey, on devrait le faire.
1: Rentrer à la vie en rose.
2: J'aurais m'acheter des lunettes, là, les lunettes qui enregistrent, là. Puis faire semblant que je vais me prendre une brassière.
1: Mais en même temps.
2: En même temps, quoi?
1: Non, je parle pas de toi, okay. Mais ça peut-être arriver.
2: Un homme.
1: Ça serait peut-être pas la première fois qu'il voit ça, quelqu'un.
2: Non, mais un homme.
1: Ouais, je sais pas.
2: Qui achète ça sans perversion,
1: qui
2: là?
1: Bien pas. Ah, non, mais je pensais pas de la perversion. Moi, je pensais pour le confort, pour quelqu'un, mettons, qui était, plus,
2: Mais là, faut que tu sais,
1: Ah, non, je sais bien, non. Hey, c'est pas
2: ça. Ouais.
1: Hey, c'est vraiment pas ça.
2: Revenons au bouton.
1: On avait acheté l'été passé une machine à slush crème glacée, le Gourmia, là, pour se faire des petits slush crème molle maison, tout ça. C'est super le fun. C'est très bon d'ailleurs. Des petits drinks aussi. Et, on avait acheté ça chez Costco l'année passée. On a dû la faire marcher, honnêtement, moins de 10 fois, là, l'été passé. Puis là,
2: c'est quand même bon.
1: Ben,
2: je suis sûr qu'il y en a que c'est moins que ça.
1: Peut-être. Mais là, on l'a pas utilisé de l'hiver. C'est quelque chose que tu utilises plus l'été. Puis quand j'ai voulu, on a voulu se refaire de la slush en fin de semaine passée au camping. On part ça, on met un beau jus là-dedans de pêche. Mais tu sais, écoute, ça, on l'a fait marcher pendant... Tu sais, d'habitude, ça prenait un certain temps. À un moment donné, ça devient frimassé. Puis là, à un moment donné, ça devient en slush. Ça ferait vraiment des belles slush, belles textures de slush. Là, il se passe rien partout. On dit, coudon, c'est-tu le jus? Des fois, pas assez de sucre. Le type de jus que tu utilises, des fois, ça peut avoir un impact. OK, on rince tout ça, puis on dit, hey, gars, on essayera demain avec un autre jus qu'on sait qu'on a déjà fait puis que ça fonctionnait. Même affaire, le lendemain, on repart ça. On remet le jus dedans. On laisse ça fonctionner une éternité. Non seulement ça fonctionne pas, mais le jus est même pas venu froid. Fait que là, tu fais, oups, je pense qu'on a un petit problème avec notre machine. Fait que je pars avec, on la ramène à Chicoutimi. Et c'est moi qui était l'heureuse élue pour aller porter ça chez Costco pour la faire échanger idéalement.
2: Est-ce que ton chum utilise les mêmes mots que moi?
1: C'est quoi?
2: T'es bonne là-dedans.
1: Ouais, son genre de me dire ça. Puis là, le pire, c'est qu'on n'avait pas la boîte parce que, en tout cas, pendant l'hiver, il y a eu un petit mini dégât d'eau dans notre sol.
2: On
1: pis
2: là,
1: là. Ben, c'est ça. Mais là, t'arrives. Moi, j'arrive chez Costco. Je sais, là, que d'habitude, ils se cassent pas la tête. Mais quand même, c'est moi, ça me met toujours un peu mal à l'aise. J'arrive avec mon panier. Là, au moins, j'étais accompagnée de mes filles. Ils m'ont pas laissé tomber. Hier après-midi, avec, la machine à slush, pas de boîte, pas de facture. Ben, je veux dire merci à la madame qui nous reçoit au comptoir chez Costco, qui nous fait vraiment pas sentir mal de se présenter là de même. Pas de boîte, pas de facture pour se faire échanger un produit. Ils se cassent pas la tête, eux autres, hein?
2: Ah non.
1: Elle est allée dans son système, elle a retrouvé ma facture. Et là, elle voulait me l'échanger, mais là, pendant qu'on parlait puis que j'attendais pour qu'elle trouve ma facture, puis ça, je vois que dans les paniers, qu'elle a des retours qu'elle a, il y en a des machines Gourmia. Je fais, est-ce que c'est une machine qui brise beaucoup? Elle dit, ben, on a, tu sais, c'est une machine qui a eu des retours. Je peux-tu me la faire rembourser au lieu de la faire échanger? Ben, on a, écoute, ça a pris 10 secondes de plus. Elle m'a remboursé ça.
2: Ah, ouais.
1: Et, c'est réglé. On va aller magasiner une autre qui va peut-être avoir des meilleures cotes pour pas se briser au bout de moins de 10 utilisations. On s'entend-tu que tu n'as pas pour ton argent, là? Sérieusement?
2: Non, mais quand même. Moi, je t'aurais dit, ben, on la change, on rembourse ça. Tu sais, après un an, j'aurais dit, on la change, on rembourse pas, tu sais.
1: C'est tout un service. Ça, je te dis, ce qu'on se passe peut-être, non seulement, mais ils te font pas sentir mal de te présenter là. Pas de boîte, pas de facture. Moi, j'en connais que t'as la boîte, t'as la facture, puis parce qu'il y a un petit... moi, ça m'est déjà arrivé dans un autre magasin que je nommerai pas. Quelque chose qui venait d'être acheté, qui avait zéro été utilisé. La boîte, parce que le papier collant avait arraché un petit peu de carton, là.
2: Ouais.
1: Il voulait rien savoir de la reprendre. Et j'en revenais pas. J'étais en beau sacrifice.
2: Fais une petite parenthèse, là.
1: Ouais.
2: T'en as-tu une faute serreur, toi?
1: Non.
2: Moi, tu sais que je ne jure que par faute serreur.
1: Ouais, c'est pour faire... pour
2: mettre sous vide.
1: Mettre sous vide, ouais, c'est ça, des produits.
2: Écoute, en 10 ans, là, facilement, là, je dois être rendu à ma 7e machine.
1: Voyons donc.
2: Ouais, 6 ou 7. Ouais.
1: Parce qu'elle brise.
2: Ouais.
1: Mais,
2: Comme ma dernière, là, j'ai remarqué qu'il faut que je pèse dessus pour que ça cille.
1: OK.
2: Sinon, là, elle veut plus rien. Donc, là, mais c'est encore garanti. J'en ai beaucoup que j'ai retourné sa garantie.
1: Ouais.
2: Là. Des fois, avec le fabricant direct, là, le fabricant. Puis...
1: c'est ça, parce que dans une pub, il dit comme ça, puis je l'agace.
2: Non, mais c'est pas rien que ça. C'est 15% du fabricant.
1: Ah oui, ouais, je comprends. Tu parles bien, ce pub.
2: Ben ouais.
1: Mais du gain.
2: Oui.
1: Cette fois, ça te tente pas de changer de marque puis d'essayer un autre produit?
2: Ben, à part eux autres, là, il n'y a pas ben...
1: Ouais.
2: À part Food Saver, il n'y a pas grand choix.
1: Déjà, moi, ça m'a allumé en voyant... Les paniers en arrière, toi, tu l'as échangé cette fois, maintenant, allume.
2: Ah, mais c'est pas le même modèle. Non, non, j'ai switché de modèle, là.
1: OK. Au moins.
2: Mon pire, je t'enverrai, t'es bonne là-dedans.
1: OK, on va s'en reparler. Peut-être que je te ferai ça. Je t'aime assez pour ça. Je vais t'aider là-dessus.
2: Au pire, c'est pour ça que ma femme, mine de ma femme, dernièrement, cette femme-là, ils sauront pas.
1: Ben, non, c'est ça.
2: Ça sera laissé le lendemain.
1: Hey, on s'en va. Dans notre question inutile, dans les prochaines minutes, ici, dans le Boost, on a-tu du monde compétitif dans notre chum du Boost? Est-ce que vous êtes compétitif? Vous êtes compétitif dans quoi? C'est ça, la question inutile ce matin. 6-12-12, micro iHeart et 690-9400 pour nous répondre. On y revient dans quelques minutes.
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2: Notre question inutile aujourd'hui, en ce 17 juillet, dans le Boost, vous êtes compétitif dans quoi, vous autres? On a tous déjà joué à des jeux de société avec des gens extrêmement compétitifs qui viennent choquer à la fin de la soirée puis qui partent quasiment en claquant la porte. Genre de personne avec qui t'as plus le goût de jouer après.
3: Ah oui, ça c'est des mauvais perdants. Ça, surtout quand tu joues avec quelqu'un puis tu découvres pendant qu'il est mauvais ou mauvais perdant, tu fais
2: mauvais perdant ou je dirais aussi mauvais gagnant. Ceux qui ont la trappe bien grande ouverte
3: ça,
2: quand
3: par
2: tu gagnes.
3: Exemple,
2: ça, c'est drôle un bout, mais des fois ça peut venir choquant aussi.
3: Ça c'est c'est ce que je faisais moi.
2: Non.
3: Dans le temps on jouait à NHL, mais celui plus Sega Genesis.
2: Ouais.
3: Puis j'étais imbattable, j'étais vraiment le meilleur de ma gang et plus. Puis à la fin, là, genre, il restait 10 secondes. Là, je faisais... je regardais la personne avec qui je jouais.
2: Tu faisais plus rien, genre.
3: Je faisais... pire que ça encore. Je prenais la manette, j'allais la déposer sur le meuble, puis je me rassois un coup.
2: Ah, c'est cœur. Hey, mais tu sais quoi? Je te vois très bien faire ça.
3: ça les mettait en simonac, là.
2: C'est-tu à partir de... Tu sais, tu nous dis tout le temps que t'as juste un ami dans la vie. C'est-tu à partir de ce moment-là que t'as eu juste un ami? Ils ont quitté, ils sont jamais revenus. Ah,
3: ben, c'est un peu ça.
2: C'est une prise de conscience. Excuse-moi, je ne veux pas aller là.
3: C'est un peu ça.
2: Oui. Mais c'est clairement.
3: Ouais, mais il y en a que je vois aller des fois puis je me dis c'est pas grave.
2: Ouais, c'est correct finalement, c'est ça.
3: C'est Facebook des fois, hein.
2: Ouais, oui. Nos vies prennent des chemins différents.
3: Ah, hey, OK, bon, oui. Bon, le sujet
2: est hein. Ben, on veut savoir, là on parle des mauvais perdants, mais c'est pas juste des mauvais perdants, les gens compétitifs dans la vie, ça peut être du monde, ça peut être bien positif pour avancer, je sais pas moi, c'est pas juste dans les jeux puis dans le sport, tu sais, ça peut être en lien avec une passion que vous avez, en lien avec votre travail aussi, les gens compétitifs, c'est ça qu'on veut savoir ce matin dans notre question inutile. Dans quoi vous êtes compétitifs, vous autres, les chums du Beauce? Répondez-nous là au 6-12-12 et sur le micro AIR. Tu serais compétitif dans quoi, toi, mon Dicky?
3: Ben, moi, si on me pose la question sur la musique...
2: Dirais-tu dans tout? Il semble que t'es...
3: Ben, quand je marche, je fais des courses imaginaires avec le monde qui marche.
2: En plus?
3: Là. Mais oui, je te dis, mais je suis pas mauvais perdant. Je pense pas que je suis mauvais perdant, ouais. Par exemple. Mais si on s'obstine sur quelque chose,
2: ouais,
3: et je suis sûr de la réponse... On va aller jusqu'au bout.
2: Ouais.
3: On va aller jusqu'au bout. Puis, si tu veux gager, moi, te le dis, n'engage pas, tu vas perdre. Ah, mais là, n'engage pas, tu vas perdre.
2: Bon, ouais, puis c'est une phrase qui peut être un peu choquante à entendre, mais pour l'avoir entendu dire souvent...
3: Puis j'ai gagné à chaque fois.
2: Hein, à chaque fois, puis c'est pas vaniteux de dire ça, là. Le maudit, il gagne à chaque fois, il sait, puis il sait pour vrai.
3: Je connais avec Simon, il m'obstinait sur le repêchage de 1990.
2: Sur quoi?

0: Anderson, Trevor Rabin, je peux même te nommer le nom du producteur de Other World of Lonely Heart. C'est, je peux tout te dire ça, là. Ouais. Tu sais, mais viens pas me dire que ça roule dans, ça a jamais roulé dans James Bond.
1: Ouais.
0: Ah, gâche une bonne bouteille de vin à 30$. Parfait. Une belle, il t'arrive avec la bouteille. Ça, c'est le fun, par exemple. Quand tu gages, pis que ça part pas en oubli.
1: Non, tu honores.
0: Tu sais, je suis rentré un matin, il y avait une belle bouteille de vin sur mon bureau.
1: Oh oui, pis ça a pas pris une semaine.
0: Non, j'ai trouvé ça smart. Salutations, Yoann.
1: Parle-moi de ça, salutations.
0: Ouais.
1: 6-22, vous autres, vous êtes compétitifs dans quoi? Je sais pas si vous avez remarqué et entendu. Dickey, il y a une certaine compétitivité en lui. Moi, pas tant. Tu sais, dans le sport, à un moment donné, quand on joue à quelque chose, mais sinon, pas tant que ça.

0: Un matin qui a l'air de presque être automnal, mais ça durera pas trop longtemps, je vous rassure tout de suite, là, pour tous ceux et celles qui tombent en vacances, qui ont hâte d'en profiter du beau soleil. C'est le fun de commencer ses vacances d'ailleurs quand il fait beau, comme ce qu'on nous prévoit cet après-midi, parce que ce matin, c'est plutôt nuageux, mais ça va se dégager au courant de l'avant-midi. Et on prévoit seulement 40% d'averses tôt ce matin, après ça c'est du soleil. Et on a 14 en ce moment, mais c'est un 14 frais là ce matin. Mais aujourd'hui, c'est jusqu'à 25 qu'on aura au mercure. Alors ça va être une belle journée. On va en profiter pleinement parce que pour le reste du week-end, pour le moment, entre 16 et 20 avec des averses ou de la pluie. C'est ce qu'on prévoit pour l'instant. On va s'informer 6h26 en ce vendredi 17 juillet. Et on va commencer en parlant de cette nouvelle qui a été annoncée hier lors d'une séance extraordinaire du conseil municipal à l'hôtel de ville de Saguenay. On a annoncé des incitatifs financiers de 5 millions de dollars pour revitaliser les centres-villes de Saguenay, en particulier celui de Chicoutimi. Et il y a une autre annonce qui suivra là, d'une première phase de projet structurant le 7 automne pour un peu plus de détails. Avec Benoît et Nouveau Info ce matin, on parle du dernier suspect du vol des données de Desjardins qui a été enfin arrêté.
1: Voilà, Maxime Paquette a été appréhendé à Cancun au Mexique après une cavale de 2 ans. Il se livrait à la revente de données personnelles des clients Desjardins sur le dark web avec son présumé complice.

0: Juan Pablo Serrano. Les deux hommes étaient en possession des renseignements personnels de plus de 3,8 millions de personnes. Paquette fera face à des accusations de fraude, vol d'identité et trafic de renseignements en son retour au Canada. Ottawa va consacrer 2 milliards de dollars au cours des 4 prochaines années pour renforcer son parc de véhicules blindés. 180 nouveaux blindés seront donc construits à l'usine General Dynamics en Ontario. Ça portera la flotte totale de l'armée à 550 véhicules. Ailleurs dans l'actualité, la ministre Karianne Bourassa est impliquée dans un accident de la route hier après-midi dans Charlevoix. Sa voiture de fonction a frappé un ours sur la route 138 à la hauteur de Petite-Rivière-Saint-François. La députée a été blessée à la tête. Elle a subi aussi une entorse cervicale. Son bureau indique qu'elle se porte bien dans les circonstances. La ministre des Sports et des Loisirs a reçu son congé d'hôpital hier. Et en terminant, un couple d'Américains a récupéré un morceau de météorite unique en son genre sur lequel on retrouve des molécules organiques et des traces d'eau salée. C'est ce que révèle une étude publiée mercredi dans la revue Science. Advance. La météorite a défoncé la toiture de leur résidence dans le New Jersey pour atterrir dans une chambre en juillet 2024. Chaque fragment a été soigneusement ramassé et conservé dans des contenants de verre pour éviter d'être contaminé. Voilà, c'est complet pour tous les détails et autres nouvelles. Visitez le nouveau.info.
1: Ah ben what, hein? Dans le monde du sport, écoute, c'est CF Montréal qui jouait hier, le 0-0 contre Toronto. Sinon, il y a beaucoup de choses à faire et à regarder en fin de semaine. La Coupe du Monde, la grande finale, je vous le rappelle, c'est dimanche, 15h, Espagne-Argentine. Les voyageurs au baseball reprennent l'action ce soir au Stade Neumel. Match à 20h contre Trois-Rivières. Et au hockey, ben le Canadien, eux, se sont entendus avec Kirby Dach, contrat d'un an, 3,6 millions contre un volet. Donc, on verra si Dach peut se relancer ou pas. Les Alouettes au football, eux, contre les Stampeders, c'est demain à 16h. Et le Stade olympique, ben écoute, on a annoncé, ben on devrait annoncer même aujourd'hui que le gouvernement va rénover l'intérieur du Stade olympique, donc les sièges, les restaurants, on devrait faire des loges, des zones, une zone même plus luxueuse pour les gens aisés. Ça devrait servir le CF Montréal, parce que le problème, c'est que la saison maintenant de la MLS va commencer à plein hiver, au mois de février. On veut s'harmoniser avec les autres ligues dans le monde, donc pour Montréal, ils n'ont pas le choix d'avoir une place couverte. Donc on verra. Les Alouettes pourraient être choisis? Moi, je pense que oui. Tu sais, des matchs de série, là, ça ferait bien, parce que le stade Percival Molson commence à être magané aussi, puis ça appartient pas aux Alouettes, donc à suivre.
2: Merci beaucoup, Dicky. 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Dans quelques minutes, il sera question de peinture dans le moment de Martineau d'hier, en direct d'ailleurs du Festival d'été de Québec hier pour la gang de Ça rentre au poste. Ça s'en vient dans quelques instants après Québec Redneck Bluegrass Project sur Énergie. Tout seul, c'est ce que vous allez entendre sur Énergie dans quelques minutes.
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0: Une chanson qui plaît beaucoup à Marie-Christine et Justine qui nous ont écrit que ça commençait très bien une journée, ça, avec Québec Redneck Bluegrass Project. Merci donc! C'est ça qui est écrit. Ça sent les vacances. Effectivement, ça sent les vacances à plein nez. Bonnes vacances à vous autres, Marie-Christine et Justine. Merci d'avoir pris le temps de nous envoyer un petit texto comme ça au 6-12-12. N'hésitez pas à le faire. Le moment de Martineau hier, en direct de Québec, en direct du Festival d'été de Québec. On s'en va se plonger dans la radio peinture, les chums.
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2: C'est un drapeau à l'émission Radio Peinture. Au micro, au pinceau et à la console. Votre serviteur, Jean-Claude Tassé-Massé. Toujours en direct du centre communautaire de Chemin-des-Ouest. Juste à côté du Dairy Queen. Et aujourd'hui, c'est une journée spéciale. Aujourd'hui, et c'est pas juste parce que j'ai mangé un petit banana split. Non. C'est une journée spéciale parce que vous l'entendez. Eh oui. Il y a un nouveau pinceau. Et c'est un pinceau très spécial. Très, très, très. Et très spécial, mon pinceau. C'est un pinceau avec un manche en bois de pommier. Et la particularité du bois du pommier, c'est que le manche, il est très souple. Il est très souple. Il est souple. Regardez comment j'arrive à le plier. Voyez comment il est souple. J'arrive à le plier presque en deux, là, au complet, là. Oh. Oh non.
3: Oh non.
2: Oh non, mon nouveau pinceau. OK, bon, ben. OK, c'est pas grave, là. OK, on commence. Alors aujourd'hui, on est installé devant notre canevas au chevalet et on va faire ce qu'on appelle de l'autoportrait. Il y a beaucoup de monde là qui pense que l'autoportrait, c'est de peinturer des chars. Mais non, c'est pas ça. Un autoportrait, c'est plutôt qu'on va se représenter soi-même, notre image de moi-même. Et moi, je n'ai pas besoin d'un miroir, hein. Alors que normalement, ça nous prendrait un miroir pour se voir. Mais moi, je n'ai pas besoin d'un miroir. Parce que peu de gens le savent. Mais il est avec moi en studio aujourd'hui. Mon frère jumeau, Jean-Paul Tassé-Massé. Salut Jean-Paul.
4: Salut Jean-Claude.
2: Salut mon frère.
4: Je suis content de te voir, mon frère aussi. Content de te voir.
2: Pas plus que moi.
4: Mais moi, je pense que oui.
2: On est content.
4: On est content.
2: Alors, Jean-Paul, on va te placer à la lumière juste ici, là. Juste là, dans la lumière.
4: Oui, juste là, dans la lumière.
2: Juste ici.
4: Oui, juste ici.
2: Juste ici.
4: Juste là.
2: Juste un petit peu plus ici.
4: Non, un petit peu plus ici.
2: Juste ici.
4: OK.
2: OK. OK. Alors que pendant que Jean-Paul, il se prépare, là, il se met en bédaine, le plus difficile pour moi, ça va être de peinturer toutes les poils. Parce qu'il est pas mal poilu. On est pas mal poilu. On a bien du poil. Ouais, ben du poil.
5: Surtout dans le dos, hein?
2: Ah, pis sur la bédane aussi.
5: Te rappelles-tu notre voyage quand on était allé à Ogunquick?
2: Ah oui, Ogunquick.
5: La madame de la piscine était venue nous voir pis elle avait dit, « Hey, vous avez pas le droit de vous baigner dans la piscine avec votre chandail. »
2: Mais c'était pas un chandail.
5: C'était du poil. Les auditeurs ne savent peut-être pas, mais à l'époque, je faisais pas de la peinture.
2: Je faisais de la musique avec mon frère. On avait d'ailleurs un duo. On faisait de la musique. La capella. Oui, ça, c'est de la musique. Pas de musique.
4: Non, pas de musique.
2: Pas de musique du tout. Mais juste du capella.
5: On a fait un petit bout?
2: On va en faire un petit bout.
5: OK, on a fait un petit bout.
2: OK. T'es-tu prête?
4: Je suis prête.
2: OK. C'était le drame sonore, là, l'introduction de 20th Century Fox. Et bien, c'est tout. À la semaine prochaine.
0: Le moment de Martineau, la radio peinture. Ça, je peux vous dire que ça nous craint ce matin. Pour d'autres moments comme ça. Pour terminer la semaine, c'était aujourd'hui de 14h55 avec la gang de Seb Trudel, Olivier Martineau et Geneviève Hébert-Dumont qui sont là également aujourd'hui. C'est le 17 juillet aujourd'hui et il y a 50 ans précisément aujourd'hui, en 1976, s'ouvraient les Jeux olympiques de Montréal. Montréal a été la première ville canadienne à recevoir ces Jeux olympiques-là.
3: Étais-tu né?
0: Je suis né 2 ans plus tard.
3: Moi, j'avais un an.
0: Ouais.
3: Un an et quelques jours.
0: T'en rappelles-tu?
3: Pas en tout.
0: Aucun souvenir à un an. C'est les Jeux de Nadia Comaneci, évidemment, qui avait 14 ans à l'époque. Et c'est elle qui a été la première à obtenir un 10 parfait de l'histoire des Jeux olympiques. Et je sais pas si vous vous en rappelez, mais les tableaux électroniques n'étaient pas faits pour ça, avoir un 10. On pensait jamais qu'un athlète pouvait obtenir une note parfaite comme ça dans les Jeux olympiques. Fait que on n'était pas capable d'afficher un 10 correct. On avait affiché 1.00, comme 1 $ mettons. C'était ça qu'on avait affiché au lieu du 10. Et notre affaire ben le fun, en lien avec la flamme olympique pour ces Jeux olympiques de Montréal, ça a l'air qu'il y a eu un violent orage à un moment donné. La flamme olympique s'est éteinte. Il y a un employé qui a voulu bien faire. Gérard, on va dire.
3: Ouais.
0: Il a dit... Régent, là, il avait son briquet dans ses poches, Régent. Il a dit, moi, madame, elle a rallumé la flamme à cette éteinte. Faut qu'elle soit allumée tout le temps, je la rallume.
3: Moi, elle a du feu, là.
0: Moi, j'ai un lighter qui s'éteint jamais, là.
3: Oh, ouais.
0: Ça va marcher. Il l'a allumé, c'est bien fin, sauf que les officiels l'ont éteint à nouveau pour la rallumer avec le protocole officiel.
3: La
0: parce
3: torche.
0: Que n'allume pas qui veut la torche olympique, la flamme olympique. Alors, entre autres infos bien intéressantes concernant ce 50e anniversaire-là aujourd'hui des Jeux olympiques de Montréal, et on dit 1,5 milliard de personnes à travers le monde qui avaient suivi ça quand même, 6 000 athlètes qui avaient participé à Montréal. Mmh. Et les 21 des 24 sites qui avaient été créés pour ces Jeux olympiques-là à Montréal sont toujours utilisés aujourd'hui quand même. Là.
3: As-tu vu? Ah non, c'était pour l'expo sur l'habitation sur les sites, mais ça n'a pas rapport avec le biodôme qui a été transformé. C'était le Vélodrome, ça, avant?
0: Ouais.
3: Le biodôme de Montréal.
0: Ouais.
3: Puis, mais tu sais, tu parles de ça, tu parles des Jeux. Là, puis moi, tu sais, je les ai pas connus, mais j'ai lu là-dessus. Là, puis, c'est pas chic, là.
0: Ouais.
3: C'est d'abord les affaires de construction. Il y en a qui se sont graissés là-dedans. Il a fallu faire une commission là-dessus parce que c'est pas une légende urbaine, hein. Il y a des camions qui rentraient là avec des matériaux de construction. Ils rentraient, faisaient le tour, ne chargeaient pas, là. Ils rechargeaient, puis ils faisaient juste le tour. Puis là, whoop, ils allaient ailleurs avec les matériaux. Ils ont détourné des matériaux de même, de construction, pour d'autres chantiers, pis tout. Il y a eu du gros détournement d'argent qui s'est fait. Là, le truc, il rentrait, ouah, il ressortait.
0: Il vidait rien,
3: puis
0: il ressortait.
3: Il ressortait. Puis tu sais, c'est. Puis l'autre jour, j'écoutais une entrevue du défunt Paul Oud, et c'était les Jeux de la dope, là. Il y avait, en ce temps-là, c'était moins bien contrôlé qu'aujourd'hui.
0: Ouais.
3: Puis il y avait un pays, je me souviens plus c'est lequel. C'était en Europe, mais je me souviens plus c'est lequel. Eux autres, il y avait un bateau sur le Saint-Laurent. Pis c'est là que se passait les petites passe-passe. Puis à un moment donné, il y a des inspecteurs qui sont venus, pis ils ont dopé à dope à l'eau.
0: Ah ouais?
3: Les seringues, toi, ah ouais, oui, les seringues à l'eau. Fait que c'est vraiment... Mais, tu sais, j'ai pas souvenir de ça. Mais je sais pas pour toi, Mylène, mais moi, tu sais, nous autres, d'abord, dans ce temps-là, dans les années 80, quand on allait à Montréal, ben moi, après Montréal, je pensais qu'il y avait plus rien, là.
0: Ouais.
3: Quand on allait à Montréal, c'était quelque chose, là. Puis la tour, t'as vu de loin, là. Puis tu sais, moi, ça m'impressionnait le stade olympique quand j'étais jeune. C'était impressionnant. L'as-tu connu? T'es-tu allé au stade? Pas de toi?
0: Non.
3: T'es allé une couple aux expos de les années 80?
0: Ben d'ailleurs, on a annoncé là qu'on allait retaper l'intérieur du stade dans les dernières heures.
3: Ouais, ben en fait, on a travaillé sur le toit, là. Ça, c'était annoncé depuis une coupe. Puis c'est en travaux, le stade, depuis quoi? Depuis un an et demi? Là, on fait à l'intérieur.
0: Ouais.
3: Les aires de restauration, les bancs, tout. On veut mettre des loges de luxe pis tout. Ça va aider le CF Montréal de la MLS. Ils ont pas le choix parce que eux autres, ils peuvent plus. Parce que la MLS là veut s'harmoniser aux autres ligues de soccer à travers le monde. Fait qu'ils vont jouer l'hiver. Puis tu sais, l'hiver à Montréal, tu peux pas jouer, là.
0: Non.
3: C'est impossible. Fait qu'ils vont jouer dans ce stade-là. Est-ce que les Alouettes vont y aller? Peut-être. Est-ce qu'on va pouvoir amener des shows internationaux là-dedans?
0: Mais là, tu disais la rumeur un peu plus tôt
3: Céline Dion pourrait l'inaugurer en 2028. C'est en 2028, ça va être prêt. Supposé d'être prêt.
0: Ouais.
3: supposé d'être prêt.
0: Ça pourrait amener d'autres grandes vedettes.
3: Ça peut s'amener du baseball là-dedans. Ouais. Je sais pas, ouais. Mais ça va faire du bien parce que les bancs sont vieux, là. Tu as vu des shows, là?
0: Non. Mais je suis jamais allé, je pense.
3: Jamais allé au stade?
0: Non.
3: Sérieux?
0: Ouais.
3: Ah, oh, ouais?
0: Ouais.
3: Hey, 6-12-12, il y en a ceux qui sont jamais allés au stade. Ça m'intrigue, ça.
0: Comment?
3: Ça m'intrigue. J'ai vu les expos souvent. J'ai Pink Floyd, U2 en 97. Ouais. Je pense que c'est la dernière fois, j'avais vu, c'est je crois en 98 avec mon ex. Mais je pense que c'est vraiment la dernière fois que j'avais vu, la dernière chose que j'ai vu là, c'est en 90. Moi, je suis pas retourné depuis ce temps-là.
0: Ouais,
3: depuis 98, je suis pas retourné vraiment.
0: Mais tu sais, zéro fan de baseball, moi, dans mon entourage. Fait qu'on suivait pas ça.
3: Moi, c'est un voyage obligé d'aller aux expos d'été. Ouais. Puis t'as les, les bandes sur le rock. Les Bigfoot, il y a une grosse compétition là, il y avait le salon de l'auto qui s'en allait aussi.
0: Ouais, aussi.
3: Avant que la toile de chille. Mais, 6-12-12. Ouais. Êtes-vous déjà allé ou vous êtes allé pour telle affaire? Ça m'intéresse de savoir ça un matin.
0: Oui, certains au 6-12-12. Et je salue Martin qui, parlant de la flamme qui avait été rallumée par quelqu'un qu'on a dû réteindre pour la rallumer avec le protocole, Martin nous dit que le gars l'a allumé avec son zippo. C'est quoi un zippo? Les gros briquets argentés qui étaient
3: avec la grande mèche, c'est vrai.
0: J'avoue qu'avec un zippo, ça avait quand même une prestance, mais c'était pas assez non plus, c'était pas dans le protocole ce Martin. On va aller vous lire.
3: Ah oui.
0: Au 6 d'Ozo, êtes-vous déjà allé au stade olympique après Coria, c'est le printemps sur Énergie.

0: tu reviens.
1: 653, on vous a demandé tout juste avant Corias si vous étiez déjà, avez-vous déjà mis les pieds au stade olympique à Montréal? Parce que moi, je suis jamais allé. En parlant avec toi, tu me poses la question, je suis comme, je m'en rappellerai. Je suis jamais allé là.
2: Mon ex, elle restait à Rosemère, puis elle m'a dit, on va-tu aux expos, puis tout. C'était les expos, c'était pas hot, là. C'était vers la fin.
1: Ouais.
2: Puis j'avais acheté les billets d'un revendeur, il me faisait moins cher. À sauver. Hey, c'est illégal! Moi, je m'en vais de là, je veux pas être mêlé à ça.
1: Ah non, elle avait peur.
2: Ah, franchement, là, j'achète pas une boule à 5 non plus. Là, fin que, ça m'avait marqué.
1: Non, c'est ça. Moi, j'ai pas de fan de baseball dans mon entourage pour dire qu'on se déplaçait. Puis, il faut dire que jusqu'à l'âge de 12 ans, j'étais en Gaspésie. Ça te faisait une méchante ride pour aller à Montréal pour aller voir une game de baseball. Et tu disais le monde spectaculaire, des shows aussi. Mais non, moi, jamais été. Puis, Marie non plus, Marie-André, Katia est jamais allée non plus. Étienne dit, moi, je suis allée dehors, mais pas en dedans. Alors, Team Mylène aussi, jamais pour moi. Caroline est allée, non, elle est pas allée au stade. Mais elle dit, moi, je suis allée en novembre au stade des Patriots. Ouais. 64 000 places, impressionnant.
2: Ouais, faut pas comparer là. Non, il y a pas de mais il y en a qui sont allés par exemple là.
1: Ouais.
2: Il y a Joyce qui est allé au Monster Truck en 2011.
1: Ouais, il y a quelqu'un qui nous dit qu'il a déjà fait des courses de tracteurs à pelouse au stade quand même.
2: Ben là, je sais pas si c'est le monde qui se rejoint, mais Joyce nous écrit au Monster Truck, il avait eu une course de tracteur à gazon modifié et notre chauffeur Yann Morel avait fait un show boucan sur la grosse écran.
1: Ah ben
2: c'est lui qui nous texte là,
1: c'est
2: le monde ici là.
1: Ben oui, c'est ça Yann, c'est toi qui es allé parce qu'on n'a pas son nom la personne qui nous dit qu'il a déjà fait des courses de tracteur à pelouse et Raph nous dit que lui est allé déjà pour le Monster Spectacular au stade olympique, super motocross aussi, c'est tout ce que j'ai vu du côté du stade olympique qui sera rénové, on vous le rappelle à l'intérieur, ça a été annoncé là.
2: Ah c'est lui.
1: Dans les dernières heures, c'est le même. C'est ça. Hey, tu sais,
2: le monde est petit.
1: Tout est dans tout.
2: Hey, on t'écoute en tabarouette. Hein? Fait que c'est rasé.
1: C'est le fun, ça.
2: Ah oui. Et les autres qui étaient dans le bus ce soir-là. 6-12-12. Karine n'a jamais été non plus.
1: Non, Karine n'a jamais allé au stade olympique. Il y a pas mal de monde, pas mal plus de monde qui sont jamais allés, là, selon notre petit sondage maison, là, sur le 6-12-12.
2: Il y en a-tu qui étaient au show de Metallica et de Guns N' Roses?
1: Sûrement. 6-12-12.
2: J'espère que non. Ça va être une belle fin, ça, là.
1: Ouais. Sûrement. Vous pouvez nous le dire, nous raconter comment ça s'est passé pour vous autres aussi. Ça vous tente dans les prochaines minutes, bleu, jeans bleu, pour l'instant, un petit coton ouaté, ça vous en prend un ce matin.
2: Eh oui!

0: 6h58 avec Bleu Jeans Bleu. Effectivement que le petit coton ouaté est de mise ce matin. C'est un 13-14, mais plutôt frais.
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0: Et là, attention, c'est pas un 13-14 comme hier. Tu sais, hier après-midi, sincèrement, il faisait 15, puis il y avait comme un refroidissement à 13, là, en plein mois de juillet.
2: Ah, j'étais gelé hier.
0: C'est non, ce genre de journée-là, en plein mois de juillet, c'est non. Aujourd'hui, c'est pour ce matin que c'est frais, mais ça va se réchauffer pas mal, là. On va atteindre un beau 25 degrés aujourd'hui, puis ça va que s'améliorer. Cette première journée, premières heures de vacances pour plusieurs à travers le Saguenay-Lac-Saint-Jean, c'est ennuagé ce matin, c'est 40% de possibilité d'averse. Tôt ce matin, c'est pas beaucoup, 40%, ça risque de tomber, puis après ça, on n'en parle plus. Et après ça, ça se dégage complètement, maximum prévu à 25 pour aujourd'hui. On va en profiter. Pérus est là. Dicky dit quoi aussi? On va se passer en 1995, qui a été une des pires années dans le sport.
2: La pire. Au Québec, c'est la pire. Je vous mets au défi de trouver une pire année que ça.
0: On y revient
2: impossible.
0: Dans les prochaines
2: Non, mais ça y est même pas. Ça arrivera pas.
0: on y revient dans Dicky dit quoi dans quelques minutes. On va aller prendre le temps de s'informer aussi dans quelques instants après. Pérus, ici dans le Boost à Énergie.
3: Chantal?
4: Quoi?
3: Sur ChatGPT, il y a la voix de Bob Hartley.
4: Posez-donc des questions, ouais.
3: Bob?
5: Ouais?
3: Ça coûte tellement cher, l'épicerie, que c'est quoi qu'il faudrait manger pour pas que ça coûte trop cher?
5: Mange des patates.
3: OK.
5: Même si t'en as tellement de l'air d'une que ça pourrait passer pour du cannibalisme.
3: Puis comment qu'on fait en 2026 pour être capable de joindre les deux bouts?
5: Bon, regarde, là. Si les deux bouts sont pas capables de se rejoindre, ils ont rien qu'à se parler sur FaceTime.
3: Pas sûr qu'ils répondent bien, Chantal.
4: En disant comment qu'on fait pour éviter les nids de poule?
5: J't'ai entendu.
4: Oups.
5: Si tu veux pas aller dans les nids de poule, t'as qu'à acheter tes œufs à l'épicerie.
3: Non, il est pas bon pour ces questions-là.
4: Non.
3: Je vais essayer quelque chose d'autre.
5: Là, c'est le festival du cognitif chez vous.
3: Mais combien font 467 multipliés? Par 796. Allô?
5: Poses-tu vraiment cette question-là? Serais-tu du genre à collectionner les bouchons de galons de lave-vaisselle?
3: Je pense qu'on va laisser faire, Chantal.
0: Il est 7h pile sur Énergie 94.5 et on va aller jeter un coup d'œil d'abord sur ce qui se passe chez nous. Ça se passait sur la rue Racine cette semaine. Mercredi après-midi, 15h, il y a un homme qui a été arrêté par les policiers, un homme dans la quarantaine en lien avec des propos menaçants proférés à des passants sur la rue Racine. On dit qu'il menaçait verbalement les gens pas loin du café Croissant sur la rue Racine et il représentait quand même un certain danger là, parce qu'il était en possession d'une arme blanche. Heureusement, il y a personne qui a été agressé physiquement et les policiers l'ont rapidement neutralisé. Avec Benoît et Nouveau Info, bien sûr que ce matin, on parle des vacances qui commencent aujourd'hui là, pour des milliers de Québécois.
6: Absolument. Près de 200 000 travailleurs de la construction seront officiellement en vacances ces prochaines heures partout au Québec. Ils recevront 727 millions de dollars en chèque de paye pour les services rendus cette année. L'industrie a tourné à plein régime avec un record de 216 millions d'heures travaillées. L'année a été marquée par le remboursement des droits de mutation au premier acheteur et le remboursement de la TPS pour les habitations neuves. Aux États-Unis, Donald Trump accuse la Chine d'avoir tenté d'influencer le vote de l'élection de 2020 lors de sa défaite contre Joe Biden. Il affirme sans preuve que le pays aurait mis la main sur 220 millions de fichiers d'électeurs américains dans un discours à la Nation hier soir. Sa sortie survient seulement à 4 mois des élections de mi-mandat. Le président demande aux élus de voter en faveur du Save America Act pour augmenter les contrôles d'identité aux élections. On l'écoute.
7: Most importantly, addressing this crisis of election security demands that Congress must pass the Save America Act. How easy is that to do unless you want to cheat?
6: Enfin, il y a 50 ans, le 17 juillet 1976, s'ouvraient les Jeux olympiques de Montréal. L'événement a notamment été marqué par la note parfaite en gymnastique de la Roumaine Nadia Comăneci. Plus de 6000 athlètes ont participé aux Jeux qui ont été suivis par plus de 1,5 milliard de personnes à travers le monde. 21 des 24 sites utilisés pour les Olympiques sont d'ailleurs toujours exploité aujourd'hui. Justement, Québec a donné le feu vert pour le lancement d'un appel d'offres afin de rénover l'intérieur du stade olympique. Voilà, c'est complet. Pour tous les détails et autres nouvelles, visitez lenouveau.info.
8: Ben justement, parlant de l'intérieur du stade olympique, ça pourrait aider le CF Montréal à demeurer justement en sol québécois montréalais, même si vous n'aimez pas cette équipe-là. Il y a une problématique présentement, c'est que la MLS va s'adapter au calendrier des autres ligues de soccer à travers le monde. Donc, on va commencer à jouer en février. Puis en février, à Montréal, Oublie ça, c'était pas couvert.
0: On est en plein cœur de l'hiver.
8: Oublie ça, là. Donc, ça pourrait sauver la mise au CF Montréal. Est-ce que les Alouettes pourraient aller jouer là? Tu sais, les matchs en série des fois, puis tout, là. Pourquoi pas? Et on parle de spectacle. Même, il y a des rumeurs que Céline Dion pourrait commémorer l'ouverture du stade. Ça serait logique.
0: En 2028.
8: 28, hein? Ouais, ouais, ouais. Ça serait logique. Si la santé lui permet, ouais, évidemment, on verra d'ici ce temps-là. Kirby Dack reste à Montréal au moins un an. On a évité l'arbitrage dans son cas, 3,6 millions pour une saison. Donc, on verra si Kirby Dack va se souvenir du nom des infirmières, parce qu'il est souvent là. Hein? Ouais. Ce soir, ouais, il y a du baseball du côté de Jonquière. Trois-Rivières de passage au Stade des Meules. Match présenté à 20h. Les Alouettes, justement, j'en parlais tantôt, vont jouer demain contre les Stampeders. Match présenté à 16h. Et au soccer, ben, le CF Montréal hier a fait verdict nul 0-0 contre Toronto. Par contre, Coupe du Monde, la finale dimanche, Espagne-Argentine. Je me mouille. Je vais avec l'Espagne. Hey, viva España. Don't cry for me, Argentina. Pas une comédie musicale.
0: Ah oui, tabarouette, mais hein.
8: Inspiré.
0: Mais merci, Diké. Il y a Benoît Lacasse qu'on salue. Je parlais de la météo tantôt. Il dit qu'il c'est pas si pire la météo pour en fin de semaine. C'est plus nuageux, puis plus frais un peu là. Il dit il y a 5 ans, il y a eu une gelée le 2 juillet. J'étais autour du lac à La Brèque, au lac Saint-Jean. On a dû attendre avant de travailler à cause du givre sur le toit. C'était trop dangereux. Ah, le 2 juillet, ça passe pas là. C'est non.
8: Ben là, on est le 17, là.
0: Non, c'est ça, là.
8: Mais notre fatigue est passée.
0: Là, on parle pas de givre et tout ça, mais ouais, c'est parce que c'est plus frais ce matin, entre autres. On a l'impression que depuis hier qu'on est revenu à l'automne direct, là. Mais ça va se réchauffer jusqu'à 25, je vous le rappelle. Aujourd'hui, si vous voulez gagner vos bracelets pour aller faire tous les manèges à l'Expo Agricole de Chicoutimi, soyez là dans les prochaines minutes après Diké dit quoi. On va jouer. Et, on le sait, c'est les vacances. On va aller vous promener un peu partout. Connais-tu bien tes motels? Ça va être ça notre jeu dans les prochaines minutes ici dans le boost.
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0: 6-12-12 d'ailleurs pour jouer avec nous autres dans quelques instants.
8: Mylène, 1995 est assurément la pire année de l'histoire du sport au Québec et je mets au défi de trouver pire et on commence avec ça. Ah, les Expos de Montréal, hein? Les Expos qui avaient une saison record, il y a eu le fameux lockout. Et finalement, on est revenu au jeu en 95. Et on a fait quoi le 5 avril 95? On a échangé le lanceur Kennel pour des peanuts. On a échangé le lanceur John Wetland pour des peanuts. Le 6 avril, on échangeait Marcus Grissom pour des peanuts. Et ça a commencé à être la longue descente aux enfers des Expos qui sont par la suite déménagés. Donc, le 5 avril, on commençait ça assez fort. Merci. Mais Mylène, le 25 mai, il est arrivé un drame.

0: Ah oui, c'est le 25 mai 95, le bout des Nordiques, où Marcel Aubut fait une conférence de presse pour dire que l'équipe a été vendue à Comsat Communication, donc déménageait à Denver. Mine de rien, on parle encore des Nordiques, mais ça fait plus longtemps que, l'Avalanche est installée à Denver, que les Nordiques ont joué dans la LNH. Ouais. Ça a duré à peine 15 ans. Ouais. Fait que là, regarde, tu vois, les Expos descendent aux enfers, on perd les Nordiques, et le 17 octobre, une petite parenthèse, le Canadien, Ronald Coré congédie Serge Chabard, Jacques Demers, André Boudria et Carole Vanneau. Mais il va y avoir une autre conséquence à ça, assez grave, merci. Mais là, Mylène, si tu le permets, je vais juste sortir du sport un peu, parce que le 30 octobre 95, c'est quand même une date importante.
1: C'est bon, ça?
0: Ouais. 30 octobre 95, c'est le référendum. Et moi, en étant très souverainiste à l'époque, je fais partie de la gang qui ont perdu. Te souviens-tu du pourcentage?
1: Ah, écoute, c'était vraiment très, très serré, là.
0: Le camp du non contre la souveraineté était à 50,58% et le pour était à 49,42%.
1: Ça peut être
0: c'est pourquoi le référendum a été perdu. Bon, je pourrais faire la joke. C'est à cause de l'argent et du vote technique.
1: Ouais.
0: Québec, le contre est rentré assez fort à Québec. Et si le gouvernement avait sauvé Nordique, est-ce que le Québec serait souverain aujourd'hui? C'est très permis d'y penser. C'est très, très, très permis d'y penser. Et comme cette année-là est absolument épouvantable, le 2 décembre 1995, le Canadien est impacté pas pour rire.
2: On perd 9-1. J'ai pourtant bien préparé mon équipe. On avait un bon plan de match bien établi. Qu'est-ce qui fait que tout s'est écrasé? Oups.
3: Oh, on voit qu'il est allé s'adresser au président Coré.
2: Oui.
1: Oh. Ah, quel moment! Imagine-les, eux autres, en vivre ça live, là.
0: Ouais, où Patrick Roy est passé devant Mario Tremblay, qui l'a retiré après 9 buts. Il aurait dû le retirer après 6, anyway, là. Il l'a retiré après 9 buts, passe devant le banc, regarde Mario Tremblay face à face, se revire, se relève, voir Ronald Coré, dire à Ronald Coré, j'ai joué mon dernier match. Et là, il regarde Mario Tremblay en se rassoyant, en disant, t'as compris, hostie. Et le 6 décembre 95, Patrick Roy est échangé à l'Avalanche du Colorado avec Mike Keane en retour de Jocelyn Thibault, Martin Rosinski et Andrei Kovalenko. Et le Canadien commence à remonter. Ça a été une catastrophe pour le Canadien. Donc, t'es-tu capable de me nommer une pire année 95, toi?
1: C'est dur à côté.
0: Le début de la fin des Expos, les Nordiques qui disparaissent, et le Canadien qui commence une longue descente aux enfers qu'on n'a pas vu le bout encore.
1: C'est dur à côté.
0: C'est dur, hein?
1: C'est très dur à côté.
0: Très dur. Ouais.
1: Merci, Diké.
0: Plaisir.
1: Toujours très intéressant, notre Diké. 7h10, on va jouer dans quelques instants pour gagner vos bracelets pour tous les manèges de l'Expo agricole de Chicoutimi. Connais-tu bien tes motels? 6-12-12 pour jouer avec nous dans quelques minutes après Muse et Uprising.

0: Êtes-vous prêt?
1: Vous vous apprêtez à rentrer dans la zone jeu.
2: Un jeu, on est dans les connais-tu bien. On fait toujours connais-tu bien quelque chose. Et là, la veille des vacances de construction, à quelques heures de rentrer dedans à les deux pieds, on sait que vous allez aller vous promener dans la région, puis à travers le Québec, puis peut-être même plus. Connais-tu bien tes motels? C'est ce qu'on veut savoir hôtel. Ce matin. Motel-hôtel?
3: Oh.
2: T'as été plus large un peu, parfait. C'est pour gagner les deux derniers bracelets pour tous les manèges de l'Expo agricole de Chicoutimi qui va s'installer du 22 au 26 juillet prochain. Expo agricole de Chicoutimi.com. Juste vous préciser qu'il y a une nouveauté cette année, une parade de machinerie agricole cette année à l'Expo agricole pour les tripeux de ces genres de machines-là. Ça va être bien intéressant. Et c'est Lise qui est avec nous aujourd'hui pour jouer et tenter sa chance. Salut Lise.
4: Salut.
2: Toi, tu te dévoues pour ton fils Charlot. Là. Fait que c'est pas toi nécessairement qui a envie de faire des manèges, mais Charlot, il aime ça, lui.
4: Ouais, Charlot, il apprécie énormément.
2: Il a quel âge, Charlot?
4: 14 ans.
2: Ah, c'est sûr que c'est 14 ans, on aime ça aller à l'Expo agricole, c'est sûr, pour faire les manèges. Ben, bonne chance, Lise. Connais-tu bien tes motels, hôtels? C'est ce qu'on veut savoir. Ça prend 3 bonnes réponses sur 5 pour avoir tes 2 bracelets que tu pourras offrir généreusement à ton fils Charlot si tu les gagnes. On te les souhaite, Lise. Bonne chance.
4: Merci.
3: Fait que Lise, on décolle. Dans quelle ville est situé le motel panoramique? C'est une bonne réponse.
2: Parce que oui, là, on commence très bien.
3: Lise?
4: Oui?
3: L'hôtel du Jardin?
2: Alors?
4: À Saint-Félicien.
2: Ah! Ouais, c'est facile!
3: Fait que là, il t'en reste 3, ça en prend 1 sur 3. Okay. Motel Le Rond-Point.
2: Oh! Oh, ça se corse.
4: Le Rond-Point?
3: Ça me prend une réponse.
4: La Perrière?
3: Non!
2: Ah, c'est un bel essai?
3: C'est un Métabetchouane!
2: Ah, ouais!
3: Ben oui!
2: Je le connais pas non plus, celui-là.
3: Ben écoute. Quand tu voudrais épicer ta vie, puis un Charlot qu'on va t'amener là, fais pas le saut. Mais pas le même Charlot, j'espère que non. Lise, d'après moi, celle-là, tu vas l'avoir. Es-tu prête?
4: Oui.
3: Motel Chute des Pères?
4: Voyons,
2: Ben oui.
3: C'est réglé.
2: Ben oui, c'est réglé. Hey, c'est pas dur. C'était comme 2 bracelets donnés, en fait, ce matin. On n'a pas le goût de faire travailler fort. Lise, c'est réglé. 2 bracelets pour tous les manèges de l'Expo agricole, pour ton fils Charlot qui va pouvoir en profiter. C'est bien fine de faire ça pour lui, puis tu restes en ligne pour qu'on puisse prendre tes coordonnées comme il faut, d'accord?
4: OK, merci.
2: Passe un beau week-end. Merci, t'es bien fine. Fever Dream, Alex Warren, c'est ce qu'on vous offre à l'instant. À 7h16 dans le boost du, des presque vacances de la construction.

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0: Ah ben il y en a près de 200 000 travailleurs et travailleuses de la construction qui attendent ça, les vacances, depuis très longtemps déjà, et ça s'en vient. Il y en a pour qui c'est même déjà commencé depuis hier, on a fermé certains chantiers. Et il y en a pour qui ça va se faire dans les prochaines heures, là, d'ici midi, même avant ça, là, ça va être chose faite, chose réglée. Alors, bonnes vacances à vous autres. C'est plus nuageux, plus froid ce matin. C'est un 13-14, mais un 13-14 frais là ce matin. Ça prenait un bon chandail, mais ça va se réchauffer jusqu'à 25 et ça va se dégager. Fait que les nouvelles sont vraiment belles pour aujourd'hui. Demain, dimanche, on va s'en reparler. On veut pas gâcher le party à personne. Fait qu'on va s'en reparler pour demain dimanche. On verra, ça a le temps de changer aussi. Pour aujourd'hui, on retient ça, 25 degrés et ça se dégage sur le Saguenay-Lac-Saint-Jean. Il y a un minuscule 40% d'averse prévu pour tôt ce matin. Après ça, c'est fini. Et ça va être une belle journée pour commencer les vacances de la construction ou simplement un beau vendredi pour commencer le week-end aussi pour tous les autres qui gardent le fort et qui ne sont pas en vacances. On peut pas être en vacances tout le monde en même temps, ça c'est sûr. 7-24...
1: Paroles, ça, Mylène.
0: Ben,
1: des sages paroles.
0: Ben oui, c'est ça. Je suis même, moi, je suis sage.
1: Ah
0: oui,
1: t'es bonne là-dedans.
0: On va s'informer, oui, en ce vendredi 17 juillet. On commence avec ce qui se passe ici au Saguenay-Lac-Saint-Jean. Des nouvelles mesures qui ont été adoptées hier midi lors de la séance extraordinaire du conseil municipal à l'hôtel de ville de Saguenay. On a annoncé des incitatifs financiers de 5 millions de dollars pour revitaliser les centres-villes de Saguenay, en particulier celui de Chicoutimi. Et cet automne, on aura une annonce d'une première phase de projet structurant avec plus de détails. Maintenant, avec Benoît et Nouveau Info, on parle du dernier suspect du vol de données là, chez Desjardins qui est enfin arrêté.
2: Benoît. Enfin. Voilà, Maxime Paquette a été appréhendé à Cancun au Mexique après une cavale de 2 ans. Il se livrait à la revente de données personnelles des clients Desjardins sur le Dark Web avec son présumé complice, Juan Pablo Serrano. Les deux hommes étaient en possession des renseignements personnels de plus de 3,8 millions de personnes. Paquette fera face à des accusations de fraude, vol d'identité et trafic de renseignements en son retour au Canada. Ottawa va consacrer 2 milliards de dollars au cours des 4 prochaines années pour renforcer son parc de véhicules blindés. 180 nouveaux blindés seront donc construits à l'usine General Dynamics en Ontario. Ça portera la flotte totale de l'armée à 550 véhicules. Ailleurs de l'actualité, la ministre Karianne Bourassa est impliquée dans un accident de la route hier après-midi dans Charlevoix. Sa voiture de fonction a frappé un ours sur la route 138 à la hauteur de Petite-Rivière-Saint-François. La députée a été blessée à la tête. Elle a subi aussi une entorse cervicale. Son bureau indique qu'elle se porte bien dans les circonstances. La ministre des Sports et des Loisirs a reçu son congé d'hôpital hier. Et en terminant, un couple d'Américains a récupéré un morceau de météorite unique en son genre sur lequel on retrouve des molécules organiques et des traces d'eau salée. C'est ce que révèle une étude publiée mercredi dans la revue Science Advance. La météorite a défoncé la toiture de leur résidence dans le New Jersey pour atterrir dans une chambre en juillet 2024. Chaque fragment a été soigneusement ramassé et conservé dans des contenants de verre pour éviter d'être contaminé. Voilà, c'est complet pour tous les détails et autres nouvelles. Visitez le nouveau.info.
1: Merci, Benoît. Dans le monde du soccer, ben hier, le CF Montréal reprenait leur saison en MLS. Et écoute, 0-0 contre Toronto. Donc, tu peux dire que 0-0... C'est l'ancien coach des Nordiques, Mark Crawford, qui avait ça une conférence de presse. Il disait, un match nul, c'est comme embrasser sa sœur. c'est pas fou.
0: Ouais.
1: C'est pas... J'ai pas de sœur, mais j'imagine.
0: C'est inintéressant. Tu veux pas ça.
1: T'as pas tout perdu, mais t'as rien gagné non plus.
0: Non.
1: Il avait dit ça.
0: C'est bon.
1: Ah oui? Ben ça, tu te trouves à date, ça t'intéresse? Dis-moi, bon. Ça t'intéresse pas tant que ça.
0: Ça m'intéresse pas. En fait, vraiment matin. Pas, je te dirais.
1: Good. Dimanche, c'est la finale de la Coupe du monde de soccer. À ton grand désespoir, Mylène, je sais que t'aimais ça, regarder les matchs dans le jour.
0: Ben ouais.
1: Espagne-Argentine, match présenté à 15h. Ce soir, ça vous tente de voir de la balle. Ben, les voyageurs sont en action contre Trois-Rivières au stade de Richard Demeul, match présenté à 20h. Et Kirby Dach, finalement, va éviter l'arbitrage. C'est entendu avec Montréal, 3.3 millions pour un an. Ben, en fait, 3.6. Non, excusez, 3.6 millions, je me suis trompé. C'est-à-dire que 300 000, c'est 300 000, hein? Pour eux autres, c'est du change, mais pour nous autres, 300 000, c'est...
0: Ah oui, on prendrait, nous autres.
1: C'est... oui. On coûte pas ça, nous autres, là. À job, là. On coûte moins que ça, là. Hein? En tout cas, moi, oui.
0: Parle pour toi.
1: Ouais, c'est ça. J'ai jamais su négocier, moi. Chris. Ben, un petit sac de construction. Ah oui, donc.
0: Ah oui, donc.
1: Un petit tabarnak de construction. On le dit.
0: Ouais, tu te gâtes pas mal,
1: Ah oui, je m'arrête là, ben. C'est bon.
0: Festival, les biens.

du monde de Saguenay. Bon, il risque d'avoir moins de manteaux ce soir au Festival Les Bières, parce que hier, j'ai vu des images passer où il y avait des gens avec un manteau, avec raison. Là, écoute, il y avait même, il faisait 15, mais on ressentait 13 hier, en plein mois de juillet. Ça n'a aucun bon sens. Aujourd'hui, c'est 25, je vous le rappelle, comme maximum. Un vendredi, en plus, on part les vacances de la construction. Il va y avoir du monde là. Ça n'a pas de bon sens sur la zone portuaire. Des combats de lutte que vous allez pouvoir voir ce soir. Il y a des shows gratuits. Il y a plein d'ateliers. Il y a la nouvelle zone des vieux fûts également à voir. C'est Granit de Moreau cette année qui présente le Festival des bières du monde de Saguenay qui se poursuit jusqu'au 18 juillet, présenté conjointement en même temps là, avec le Festival international des rythmes du monde de Saguenay. Également plein de shows à voir en fin de semaine. Ça va être une belle, beau week-end pour profiter de ces beaux festivals-là. Les vacances de la construction, justement, on s'en parle dans les prochaines minutes. C'est évidemment notre machine à café. C'est ce qui fait le plus jaser aujourd'hui. 200 000 travailleurs, travailleuses de la construction qui partent en vacances, tout le monde en même temps. Et on veut savoir, vous autres, êtes-vous du genre à prendre des vacances avec plan ou sans plan? Tu sais, vous prenez des vacances, vous dites, hey, non, moi, on est tellement seté à longueur d'année, j'ai aucun plan. On va faire ce qu'on veut au jour le jour. Ou vous avez des plans? Si vous avez des plans, on veut savoir c'est quoi ces plans-là. Si vous en avez pas, vous savoir pourquoi vous en prenez pas. Alors, les vacances, ça vient avec ou sans plan? C'est notre question de la machine à café ce matin. Allez-y pour nous répondre au 61212 Micro iHeart ou le 690-9400. Philippe Phillips, gone, gone, gone à 7h29 sur Énergie.

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4: Aujourd'hui, vendredi 17 juillet, c'est le début des vacances de la construction pour près de 200 000 travailleurs de la construction à travers le Québec. Des vacances qui existent depuis 1971. Ça a été officialisé en 70, mais ça a été intégré dans les conventions collectives de l'industrie en 1971. Et c'est pas juste les travailleurs de la construction qui partent. C'est, on dit, à peu près le quart de toute la main-d'œuvre québécoise qui prend ses vacances en même temps. C'est une particularité très québécoise. Il y a peu d'endroits dans le monde où on retrouve justement une période de vacances aussi synchronisée pour tout un même secteur d'activité. Puis c'est pas pour rien que c'est plein partout, là. Les campings, les routes, les attractions touristiques. Il y a du monde partout. Les campings, c'est complet aussi. On dit que même dans les épiceries, ils vendent des quantités impressionnantes de viande, ça, parce qu'il y a du barbecue qui se fait en tabarouette pendant ces deux années-là. Et le pire
5: trafic... Deux semaines, tu veux dire? Deux années.
4: Deux années! Je vous en ai donné un peu plus. Deux semaines. Le pire trafic de l'année, c'est pour ça que j'avais ça sous les yeux, j'avais le mot année, ça m'a mêlé. C'est aujourd'hui, le premier vendredi des vacances de la construction. Ça a l'air que c'est le pire trafic de l'année, parce que là, tout le monde part dans ses projets, dans ses plans. Puis justement, c'est ça qu'on veut savoir, nous autres, ce matin, dans Machine à café. Dans vos vacances, que ce soit construction ou peu importe, là, est-ce que vous êtes du genre à être des gens qui prennent des vacances sans plan, prévu à l'avance, ou avec... toujours des plans bien précis pour en profiter au maximum. Toi, Dicky, t'es plus un plan, toi. T'es plus un gars de plan, je pense.
5: Tout le temps. Moi, des plans, ouais. Ça me garde en vie.
4: Ouais.
5: Ça me prend toujours des plans. Ouais. Toujours, vacances ou autre chose, ça me prend toujours des plans. Fait que oui, ça prend des plans. On va passer par tel chemin, on va coucher à tel hôtel en montant. Si c'est des jours de voyage, on...
4: Tes hôtels vont être réservés d'avance. Tu sais, maintenant, tu pars... ouais, c'est ça.
5: Au moins deux semaines d'avance. Là.
4: Tu laisses pas un lousse pour dire, d'un coup, on arrive quelque part, non. On a le goût d'être là deux, trois jours, au lieu de juste une nuit.
5: Jamais.
4: Ah ouais, c'est ça, ouais.
5: Je fais jamais.
4: Jamais. Vous autres, on veut le savoir, là. Allez-y, 6-12-12.
5: Je suis pas à l'aise, moi.
4: Le micro iHeart ou le 690-9400. Ben, des fois, il y en a qui trouvent qu'il n'y a pas de plan. Des fois, ça peut faire pouet-pouet, puis que tes vacances, finalement, vont être décevantes parce que tu t'attendais à ce qu'il se passe de quoi, puis il se passe rien. Fait que quand t'as vécu ça une fois, on dirait qu'après, tu décides que t'organises plein d'affaires parce que tu veux en profiter au maximum.
5: Puis tu sais, Mylène, moi, je vais donner un exemple, là. Quand je vais à l'épicerie, pas de plan.
4: Ouais.
5: Ça me coûte plus d'argent.
4: Oui.
5: Puis j'ai pas ce que ça me prend.
4: Mais t'as raison.
5: Fait que j'imagine mal pour faire vacances, pas de plan, moi.
4: T'as raison. On va aller au téléphone. Il y a quelqu'un qui est là. J'imagine que c'est en lien avec notre question de la machine à café. Allô, Énergie?
6: Oui, bonjour.
4: Salut, à qui on parle?
6: Hey, les vacances de construction, ça commence pas aujourd'hui, ça commence la semaine, la fin de semaine prochaine.
5: Ben non.
6: C'est la dernière de juillet, la première de...
5: Non, c'est plus ça.
4: Non, c'est ça. C'est ça
5: dépend, ça depuis une couple d'années.
4: Ça dépend des années. Ça empiète souvent sur le mois d'août. Mais non, ça commence vraiment aujourd'hui. C'est confirmé.
5: Ils l'ont reculé depuis une couple d'années, ça.
4: Ouais.
6: D'après moi, non, mais...
5: Bon, ben... va checker les sites web, des journaux, des nouvelles, puis rappelle-nous. C'est... On peut se tromper, nous autres, c'est vrai, mais si le Journal de Québec se trompe, si la presse se trompe, on est une gang à se tromper un matin, mon chum, là.
6: Ben, d'après moi, ils se font tout.
5: Ah, ben, ça se peut. Hey, t'as-tu les chiffres?
6: La dernière de juillet, la première d'août.
5: Ben, hey, t'as-tu les chiffres du 649? Non.
6: Informez-vous.
5: Ben oui, on va s'informer.
4: Ben oui. Fait que...
5: Non!
4: C'est
5: non!
4: C'est tous ceux qui avaient prévu que les vacances commençaient aujourd'hui.
5: On vient d'apprendre que non. On s'est déjà fait dire, hein? Informez-vous.
4: Informez-vous.
5: Ben non, mon chum, c'est toi, là. Ouais. Parce que ça a déjà été ça, dernière de juillet, première d'août.
4: Ça a souvent été ça, mais
5: ben
4: là...
5: Non, Mylène, ça a toujours été ça, mais ils l'ont changé il y a une couple d'années.
4: Ouais.
5: Pour les ramenants, ouais. Je ne sais pas en quelle année ils ont fait ça, mais ils ont changé.
4: Effectivement. Puis Sébastien Gaudreau nous dit, va sur les chantiers, tu vas le remarquer que c'est bel et bien les vacances de la construction aujourd'hui. Puis on a parlé à des gens qui travaillent sur la construction, qui le sont déjà depuis. D'ailleurs, Pete nous a lâché un coup de fil. Lui, c'est depuis hier, les vacances de la construction pour lui et ses collègues. D'ailleurs, je voulais saluer tous ses collègues. Et lui, il en prend même une troisième semaine de vacances parce qu'il dit que dans les deux semaines, c'est le zoo partout. Il y a tellement de monde partout. Dans la troisième semaine, ben là, il en profite pour faire ce qu'il a envie. Puis c'est un petit peu moins achalandé.
5: J'ai beaucoup de commentaires là, qui rentrent partout là, sur la semaine, l'appel qu'on a eu.
4: Oui.
5: Non, c'est aujourd'hui. Là.
4: C'est bien aujourd'hui, dernière semaine complète de juillet et l'autre d'après nous dit Max, je te confirme que je tombe en vacances à midi, merci, ce qu'on nous dit.
5: C'était pas le sujet, mais bref.
4: En fait, y a pas, on doutait pas que c'était aujourd'hui que ça commençait les vacances de la construction, là, nous autres, là, personnellement. Là, mais,
5: on est bien vendredi, là?
4: Ouais.
5: OK, c'est beau. Non, je suis pas sûr, Mylène, qu'on soit bien informé.
4: On est-tu en 2026?
5: On va compter.
4: On est en 2026. C'est aujourd'hui les vacances, je confirme, nous dit Kevin Godreau. Ce qu'on veut savoir, nous autres, on le sait que c'est les vacances de construction à partir d'aujourd'hui. C'est presque unanime qu'on le sait. Ce qu'on veut savoir, c'est vos plans. En avez-vous ou pas quand vous tombez en vacances au 6-12-12 et au 6-9-0-9-4-0-0?

0: 7h41, un appel qui fait beaucoup réagir. Sur le
1: 6-12-12. Les commentaires entendent encore.
0: Ah oui, c'est fou. Max nous dit, Caroline, le gros party méchoui prévu demain. Je pense qu'on va canceller parce que ça a l'air que c'est pas tout de suite les vacances de construction. Selon quelqu'un qui nous a appelé, qui nous disait de nous informer comme il faut. On est assez informés, je vous dirais, que c'est aujourd'hui que ça commence pour 200 000 personnes à travers le Québec. On veut savoir, c'est quoi vos plans? Avez-vous des plans? Êtes-vous du genre à faire des plans? Quand vous êtes en vacances, est-ce que ça se passe sans plan ou avec plan? Et Marie-Claude, qu'on salue, a dit, moi, j'étais à beau 3 semaines de vacances, plein d'activités, une belle liste de choses à faire, des affaires plus plates à faire, des affaires en famille, si on réussit, parce que les deux enfants travaillent, c'est difficile. Quand les enfants commencent à être plus vieux, c'est sûr que ça commence à être plus difficile de les avoir pour les 3 semaines de vacances au complet, on s'entend. PL, Dalma, lui, il s'en va au FEC toute la fin de semaine. Il dit, probablement, sous la pluie, on dirait, ben, ouais, c'est ça, on veut pas trop le dire fort, on veut pas gâcher le party à personne, mais ça a l'air plutôt gris là, pour le week-end.
2: Salutations, mon chum Jocelyne, Trinard, qui va à Muse à soir.
0: Qui va triper Muse, j'ai tellement aimé ça. Moi, je l'avais vu en salle, mais ça va être vraiment très bon.
2: Je me suis informé, c'est bien ce soir.
0: Informe-toi comme faut, c'est bien important. PL, excuse-moi, je t'ai débaptisé, ça en va au Saval-Cartier lundi. Puis après ça, on y va au pif, bonnes vacances. C'est ça, d'avoir 2-3 petites affaires de prévues. Puis après ça, tu y vas selon le feeling, selon la météo, selon ce que t'as le goût, c'est le fun aussi, ça. Notre plan, c'est de se rendre là-bas sans plan pour les dodos, les activités en mode sans plan. Parle-moi de ça, du sans plan. C'est le fun aussi. Moi, j'aime bien ça.
2: Mais t'as rendu compte à quel point les téléphones intelligents ont aidé les affaires de sans plan aussi? Parce que, moi, quand je pensais à mes parents l'autre jour, quand j'avais 12 ans, qu'on est monté au Lac George à New York, là, avec les cartes.
0: On parlait de ça dernièrement. On se faisait faire des triptyques, tu sais, les triptyques chez CA Québec.
2: Ouais.
0: C'était comme un petit cahier relié, là, puis là, ça allait super bien avec ça, mais
2: fais-toi semblant avec ça, ouais.
0: Ah oui, c'est ça. Mais nous autres, on est allés en 2009 qu'on s'est mariés, moi, pour mon chum. On est parti de Las Vegas, mais après ça, on s'est loué une voiture. On est allé dans Death Valley, puis après ça, en Californie, puis tout ça. C'était super trippant. Mais, on avait prévu certaines soirées là d'hôtel, mais entre autres en partant, tu sais, comme Death Valley, il y a un hôtel, il fait chaud à mourir là, c'est sûr, tu veux être sûr d'avoir ta chambre d'hôtel réservée, mais en partant de là, on n'avait rien réservé, puis on savait pas où on voulait passer une journée ou 3 jours. Fait qu'il est arrivé un soir où il a fallu qu'on roule 2-3 villes en ligne avant de pogner quelque chose où il y avait des places disponibles pour dormir. On s'est retrouvé à faire dodo dans l'auto, dans un stationnement à côté d'un genre de motel aux États-Unis. J'ai pas bien dormi, mais c'est une histoire qu'on raconte encore aujourd'hui, puis on cherchait du café en tabarouette le lendemain matin quand on est reparti. Ça donne lieu à ce genre d'affaires-là, par exemple.
2: T'aurais dû t'informer.
0: J'aurais dû m'informer.
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0: Tu t'es informé, puis on se casse le bessic, on dirait que t'es pas prêt. Il me fait
2: non,
0: chier.
2: Ben,
0: je sais que tu l'as, faut juste que tu le sortes.
2: Ça cale pas, c'est en vacances, on se laisse tous en mots.
0: Ah, c'est ça. Puis là, ben, c'est sûr que pendant que tu t'informais, t'avais pas le temps là, travailler ton
2: casse le bessic. Non, mais je m'excuse, là, mais j'ai été déconcentré par l'appel de l'année. Qu'est-ce que vous voulez que je vous dise? J'ai été...
0: Que c'est le fun.
2: J'ai été déconcentré.
0: Ah,
2: bon,
0: oui.
2: Mylène.
0: Oui.
2: Là, je suis prêt, là. Je peux te parler, là.
0: Autres,
2: attends, après toi, depuis tantôt, je suis prêt, là.
0: On est prêt, mon disque.
2: Merci. Alors, écoute, par une belle journée comme aujourd'hui, cette chanson-là était numéro 1. C'est son dernier numéro 1 aux États-Unis pour ce chanteur-là qui est un Britannique. OK? C'est arrivé en 1988. Ça fait longtemps, mais vous le connaissez. Même les plus jeunes le connaissent. Je veux le nom du chanteur ou le nom de la toune. OK? Puis je fais jouer un très court extrait. Okay. Mylène, c'est sûr que tu vas l'avoir. Êtes-vous prêt?
0: Oui. OK. Je pense que c'est pas trop dur, Martin. Mais... on va aller voir. Au 6-12-12, vos réponses. 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Je suis déconcentrée. Il y a des gens qui nous écrivent que, d'après eux, l'informateur a changé de poste.
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0: 7h53, toute la semaine, on s'est cassé le bessic depuis lundi pour gagner des super forfaits dégustation pour deux personnes au festival Les Bières d'Alma qui s'en vient aussi très bientôt du 23 au 25 juillet prochain. On vous en donne depuis le début de la semaine et le dernier vient d'être gagné avec le On se casse le bessic de ce matin. Tu nous as fait entendre un extrait il y a quelques instants.
14: Oui, un extrait d'une chanson de 1988 qui était numéro 1 par une belle journée comme aujourd'hui. C'est le dernier numéro 1 de ce chanteur-là en Amérique du Nord. Et voici un court extrait de la chanson. Je cherchais le titre de la chanson ou l'artiste. Es-tu prêt?
0: Oui.
14: Ah. Et maintenant, la bonne réponse, Mylène, d'après toi, c'était quoi?
0: Rick Astley.
14: Et la chanson?
0: Never Gonna Give You Up.
14: Non.
0: Non?
14: L'eau.
0: J'ai un blanc, là.
14: Together Forever. Ah, hein?
0: Together Forever. Rick Astley.
14: C'est beaucoup pas le fun à Zariette, toi.
0: Ah, tu vois, excuse-moi, tu voulais la jouer plus longtemps?
14: Ah, ouais. Ah, ben ça, quoi.
0: Veille pas ça.
14: Moi, bon, tu l'avoues, j'aime encore
0: ouais.
14: Ça.
0: Ouais. Ben, c'est forfait dégustation pour deux personnes qu'on donne à qui ce matin?
14: Kevin Godreau.
0: Kevin, félicitations. Ouais. Tu vas pouvoir aller le 23, le 24 ou le 25 au festival Les Bières d'Alma.
14: Qui a écrit Rick Astley. Je suis trompé sur le titre de la toune, mais il y a quand même un artiste, Rick Astley.
0: Parfait.
14: Et il a rajouté qui change de poste. Mais là, je sais pas de quoi tu parles.
0: Ah! Je pense pas de Rick Astley, je pense.
14: Non.
0: D'après moi, non.
14: Non, Rick, il sait que c'est la construction.
0: Ah oui, c'est la construction à compter à partir d'aujourd'hui. Bonnes vacances, my buddy. Young the Giants, ça va nous craquer ça, ce vendredi. On va aller s'informer dans les prochaines minutes aussi. On va jaser sport avec Disquet. Il est 7h55 minutes. Merci d'être là dans le

0: 7h59, pratiquement 8h. Déjà, ça passe vite ce vendredi-là, 17 juillet, aujourd'hui.
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0: Un matin plus frais aussi pour le Saguenay-Lac-Saint-Jean, mais ça va se réchauffer pas mal, c'est la bonne nouvelle. Vous allez, oui, commencer vos vacances de la construction sous le soleil. Ça n'a pas l'air d'être ça ce matin, malgré que on dirait que ça s'améliore un petit peu. 14 en ce moment, Saguenay-Lac-Saint-Jean. Un 14 frais ce matin, et ça va se réchauffer jusqu'à 25. On prévoit un petit 40% de possibilité d'averse pour ce matin seulement. Après ça, ça se dégage et ce sera beau. Les rafales sont à 40 km/h aussi, un peu moins pire que dans les deux derniers jours. Ça va faire du bien, ça. Et je vous invite à être là dans les prochaines minutes pour vous ramener quelques années en arrière, vous faire entendre l'extrait d'une émission sur laquelle moi je tripais vraiment. Et quand j'ai vu et entendu l'extrait que Dickie nous a trouvé, ça a tellement mal vieilli, ça n'a aucun bon sens. On va se jaser d'une émission quasiment... On peut
2: culte.
0: Dire, ben, j'allais bon, dire culte, bon, on ouais. peut dire culte. Hein?
2: Moi j'ai un souvenir de cette émission-là, t'as-tu pourquoi?
0: Pourquoi?
2: Tremblement de terre.
0: Ah oui?
2: Ouais, j'écoutais ça, puis c'est tremblement de terre à pogné.
0: Ah ouais?
2: Ouais.
0: OK, bon, on se parle de ça. On vous dit pas quoi, c'est voulu dans les prochaines minutes. On vous en jase. C'est Pérusse qui est là, tout juste avant d'aller s'informer dans le boost.
3: S'il vous plaît, la parole est au député de Camille Lorrain.
4: Madame la présidente, vous pouvez m'appeler PSPP, hein?
3: Non.
4: Parti québécois est le seul parti qui tient debout en assemblée en ce moment.
3: Alors, s'il vous plaît.
4: C'est nous autres qui va gagner.
3: Réjouissez-vous pas trop vite, là.
4: Ben, j'ai le droit de me réjouir. Je m'appelle PSPP, qui est le diminutif de l'expression PSPP pour.
3: Alors, s'il vous plaît, la parole est au premier ministre sortant.
5: Madame la présidente, je suis pas un premier ministre sortant.
3: Oui, vous êtes un premier ministre sortant.
5: Non, je suis pas sortant.
3: Ben oui, vous êtes sortant.
5: Non, je veux dire, je suis pas sortant que j'étais un bon premier ministre. Je pense d'ailleurs que les quatre gars qui annoncent des shorts à la TV feraient un meilleur gouvernement que nous autres.
3: La parole est au député de Lévis.
6: Madame la présidente, vous pouvez m'appeler Bernard Drinville.
3: Non, ça marche pas de même.
6: Il y en a qui disent que je dis rien parce que j'ai rien à dire, que je sais jamais quoi faire dans n'importe quel dossier, fait que je déclare n'importe quoi pour faire semblant d'être sur le cas, mais que j'ai juste l'air fou, puis qu'en plus, je me permets d'être agressif. Mais aux gens qui disent ça, je réponds, puis c'est pas tout. En plus, je me trompe de destinataire dans mes textos, donc j'envoie à peu près une vingtaine de va-chier aussi aux membres de ma propre famille.
0: 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On va d'abord jaser de ce qui se passe ici au Saguenay-Lac-Saint-Jean. Il y a un homme qui a été arrêté mercredi après-midi sur la rue Racine, un petit peu après 15h, pas très loin du restaurant Café Croissant. Il était en crise et avait des propos menaçants envers des passants là, sur la rue Racine. Et on dit aussi qu'il représentait un certain danger là, parce qu'il était en possession d'une arme blanche. Alors les policiers ont été appelés sur les lieux et on a arrêté l'homme assez rapidement, on l'a neutralisé. Alors, c'est ce qu'on apprend ce matin. Avec Benoît et Nouveau Info, ce matin, il est question des vacances qui commencent aujourd'hui pour des milliers de Québécois.
7: Absolument. Près de 200 000 travailleurs de la construction seront officiellement en vacances ces prochaines heures partout au Québec. Ils recevront 727 millions de dollars en chèques de paye pour les services rendus cette année. L'industrie a tourné à plein régime avec un record de 216 millions d'heures travaillées. L'année a été marquée par le remboursement des droits de mutation au premier acheteur et le remboursement de la TPS pour les habitations neuves. Aux États-Unis, Donald Trump accuse la Chine d'avoir tenté d'influencer le vote de l'élection de 2020 lors de sa défaite contre Joe Biden. Il affirme sans preuve que le pays aurait mis la main sur 220 millions de fichiers d'électeurs américains dans un discours à la Nation hier soir. Sa sortie survient seulement à 4 mois des élections de mi-mandat. Le président demande aux élus de voter en faveur du Save America Act pour augmenter les contrôles d'identité aux élections. On l'écoute.
8: Most importantly, addressing this crisis of election security demands that Congress must pass the Save America Act. How easy is that to do unless you want to cheat?
7: Enfin, il y a 50 ans, le 17 juillet 1976, s'ouvraient les Jeux olympiques de Montréal. L'événement a notamment été marqué par la note parfaite en gymnastique de la Roumaine Nadia Comăneci. Plus de 6000 athlètes ont participé aux Jeux qui ont été suivis par plus de 1,5 milliard de personnes à travers le monde. 21 des 24 sites utilisés pour les Olympiques sont d'ailleurs toujours exploités aujourd'hui. Justement, Québec a donné le feu vert pour le lancement d'un appel d'offres afin de rénover l'intérieur du stade olympique. Voilà, c'est complet. Pour tous les détails et autres nouvelles, visitez lenouveau.info.
2: Merci, Benoît. Mylène?
0: Oui?
2: Je te parle de Kirby Dark.
0: Ah oui, donc Kirby Dark.
2: Il a évité l'arbitrage Kirby Dark. Donc, il va demeurer à Montréal pour la modique somme de 3,6 millions, contrat d'un an à un seul volant. Donc, Dark va demeurer à Montréal. Mylène?
0: Oui?
2: Veux-tu que je te parle de soccer?
0: M'envoie donc.
2: Le CF Montréal, hier, contre Toronto, sais-tu comment ça finit?
0: Non.
2: 0-0.
0: Bon match de soccer.
2: Question quiz pour qui?
0: Pour les deux.
2: Exactement. dimanche, ben, c'est la finale de la Coupe du Monde. Entre qui, Mylène?
0: L'Argentine et l'Espagne.
2: Ben, tabarouette. À quelle heure?
0: C'est-tu 15h?
2: Ben, c'est tabarouette.
0: Je t'écoute quand tu parles, voyons.
2: Demain, les Alouettes contre les Stampeders. Les Stampeders.
0: De Calgary.
2: 16h, samedi. Et ce soir, il y a du baseball. Qui est au stade Richard Desmeux contre les Voyageurs?
0: C'est qui? Trois-Rivières.
2: Ben oui!
0: Il me fait signe.
2: 20h!
0: J'ai essayé d'allumer.
2: 20h!
0: On peut pas dire qu'on n'est pas informé.
2: Ben oui, tabarouette, hein? Bien à cette toute. Ah, les Blue Jays aussi. Ils vont jouer ce soir contre les White Sox de Chicago. C'est Chicago, c'est situé dans?
0: Ben, aux États-Unis, là.
2: Dans? La province, ben, dans l'État.
0: Chicago, dans quel État, je sais pas.
2: Illinois.
0: Ah, en Illinois.
2: Illinois.
0: Ah, tu vois, ça, je peux pas tout savoir, là. Ça serait plate. 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

0: quoi ça?
1: Ah! Et ça, c'est le thème de l'émission.
2: Bien, un coup de foudre. Sans plus tarder, je vous présente votre animateur, Yves Gionnet.
1: Anne Bisson et Yves Gionnet, coup de foudre. J'ai tellement écouté ça, cette émission-là diffusée. En fait, ça a commencé en 88 jusqu'en 93. Et à TQS, là, c'était tout un succès, coup de foudre, là.
3: Ah oui.
1: On parle ici de cote d'écoute de 1 million de téléspectateurs pour TQS. À la fin des années 80, c'est énorme, ça n'a aucun rapport.
3: C'est à 18h30, si mémoire est bonne.
1: Oui, c'est ça, juste après souper. Moi, des fois, j'avais des amis qui me demandaient pour aller jouer ou ça. Non, j'écoute coup de foudre. Après ça, on fera quelque chose, mais moi, j'écoute coup de foudre.
3: T'avais tout que line-up, parce que je savais, t'avais une nouvelle, puis t'avais 100 limites. Avec les bleus poids, t'avais tout qu'un line-up dans
1: mais
3: ce
1: temps-là. Hein. Puis là, c'est à l'époque, il n'y avait pas de Tinder, il n'y avait pas de réseaux sociaux, il n'y avait pas de Facebook rencontre. C'est des célibataires, si vous savez pas c'est quoi, qui se retrouvaient trois filles, trois gars derrière un mur, qui se posaient des questions. Et il fallait faire un match parfait. Ça veut dire quand une fille et un gars répondaient la même chose, et là, à ce moment-là, ils pouvaient peut-être terminer par un coup de foudre.
3: Ben non,
1: et gagner des prix, là.
3: Il y avait le mur.
1: Il y avait le mur.
3: Mettons, je choisis Mylène, tu me choisis moi. Là, après, parce qu'on se voit pas de l'émission.
1: C'est
3: là.
1: Ça, il y avait un mur.
3: Là, après ça, il élève le mur, faut que tu dises c'est qui dans la gang.
1: Ah oui, il y avait cette personne.
3: Là, c'était le match parfait. Fallait que t'ailles la personne, puis que tu identifies la personne.
1: C'est vrai, c'était ça plus que la réponse, effectivement. Et on parle de ça parce que tu t'es tombé sur un extrait fabuleux de coup de foudre. C'était ce genre.
3: Les temps changent.
1: Ouais, c'était ce genre de réponse-là qu'on pouvait avoir quand on écoutait cette émission-là à la fin des années 80.
4: Moi, je voudrais savoir quelle serait votre façon la plus originale d'aborder une fille, peu importe l'endroit.
5: Moi, si je vois quelqu'un qui me tombe dans l'œil, mais ça serait peut-être une bonne manière d'aller l'aborder en m'en a de souffler dans l'œil.
1: Quoi?
6: Oui, bonne façon. Mathieu?
7: Ben moi, c'est si je serais sur la rue Sainte-Catherine, en direction de la rue Peel, puis j'aurais un hot dog dans la main, ben, je m'arrangerais pour lui splasher un petit peu de ketchup sur la chemise, comme ça, je serais obligé de venir la nettoyer, et je pourrais en même temps pouvoir communiquer avec elle et prendre ses coordonnées.
6: Ouais, un peu comme...
3: OK, first, là, faites pas ça à Saint-Jean-Vianney, OK? Ça va mal finir. Ben, ça dépend ce que vous cherchez.
1: Si je vois
3: ben, il est bien fraîchi, hein? Sainte-Catherine, en direction de la rue Peel.
1: Il voulait comme bloquer qui se tenait là, lui, là. Hey, là c'est clair. Puis l'autre d'avant, tombe dans l'œil, je vais essouffler dans l'œil. Je m'en souviens même pas tellement que ça avait pas rapport à ce qu'il a dit. J'adorais cette émission-là. C'est Yves Gionnet et Anne Bisson qui ont animé ça pendant plusieurs années. Ils sont devenus quoi aujourd'hui? Est-ce qu'ils sont encore vivants, les deux?
3: Oui, ben les dames d'abord. Anne Bisson et elle chante. Elle dit qu'elle a vendu 50 000 albums en 10 ans.
1: Ah ouais?
3: Ouais. Ben, elle en a fait 128. C'est pas vrai. Elle est conférencière. Elle a pas tant changé. Yves Gionnet, par contre, bonne chance.
1: Ouais, mais là, ils sont rendus à quel âge?
3: Non, mais peu importe, là, mais bonne chance, Yves Gionnet. C'est ce qu'il fait dans la vie. Si tu le trouves, t'es forte, là.
1: Il vend des maisons.
3: Il est camionneur. Oui, il aurait pu. Il est camionneur.
1: Ah ouais?
3: Ouais. Depuis de nombreuses années, camionneur à travers le pays, il va même aux États-Unis et tout, donc il est devenu camionneur, lui. C'est quand même assez différent de
1: changement,
3: du milieu de communication.
1: Ouais.
3: Mais il est très heureux.
1: Et quel âge? 65 ans, il Gionnet.
3: Bon. Ouais. On vit tout, hein?
1: Ouais, aujourd'hui, camionneur longue distance.
3: Ben oui.
1: Un choix, c'est. Il est heureux de même.
3: Marin, il est fan de Manley.
1: Ben, certainement. Il fait des matchs.
3: Trois pistoles.
1: Il pas qu'un gars, une fille, il fait se rencontrer.
3: C'est ça. Ben oui.
1: C'est une autre façon de faire. Only wanna be with you, justement, avec O.T. and the Bluefish à 8h09, 8 minutes, dans le boost de ce vendredi.

Dans les prochaines minutes, c'est vendredi aujourd'hui, on va vous proposer les meilleurs moments de la semaine du bon. Ça y en a eu tout plein, on a dû faire une grande sélection pour vous en proposer deux dans quelques instants. Pour tout de suite, c'est Stéphanie, les trois accords, 8h13 minutes qu'on vous propose pour commencer cette dernière journée, ces dernières heures qui vont vous mener tranquillement.

0: 8h16 minutes sur Énergie. On est en train de préparer les meilleurs moments. Si vous avez manqué le moment où on s'est jasé de bidet cette semaine, où on s'entendait pas tout à fait, on n'avait pas tout à fait la même opinion, ça a donné lieu à un bon moment. C'est ce qu'on va vous faire entendre dans les prochaines minutes ici sur Énergie. Avant ça, le bonheur et Dumas s'en vient.
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0: Colette, les mouchoirs, disons que les autres produits, c'est pas tant des affaires qu'on achète régulièrement, mais Mickaël nous dit, avec un bidet, tu sauverais encore plus? Parce que là, on disait que le 50$ par ménage par année, c'était pas la mer à boire.
1: Un bidet, je dormais pas tes bobettes tout de suite après, là.
0: Ben, tu t'essuies, tu t'éponges avec une petite débarbouillette que tu mets... ben oui, c'est ça que les gens font, regarde-moi pas de même. Ben oui, les gens achètent plus de papier de toilette, c'est ça l'idée d'un bidet. Le bidet, l'idée, c'est d'économiser sur le papier. Ben, ça nettoie, d'indiquer, tu sais, est-ce que tu sais c'est quoi un bidet?
1: Ben oui, Mylène, t'en rappelles pas, dans mon Airbnb, l'automne passé,
0: ben
1: je suis revenu, excité, pis survolté.
0: C'est ça. Fait que les gens, ils se nettoient avec ça, puis ils s'épongent après ça avec une petite serviette qu'ils font laver au lieu d'acheter du papier de toilette. Ils économisent là-dessus aussi, ça a l'air.
1: Pas de soirée, pas pour faire ça. C'est mon genre, ça. Je me mets sur le bord, puis un coup que je me trompe, puis je me passe dans la face après pouvoir raser.
0: Ah, non, ça,
1: no
0: c'est...
1: fucking
0: non,
1: way.
0: C'est à toi à te ramasser.
1: Non, mais tu sais, des fois, le matin, Non, moi j'en avais un bidet dans Airbnb.
0: Ouais.
1: Puis non, je prenais beaucoup moins de papier de toilette.
0: Ouais.
1: Beaucoup moins. Mais là, j'aurais jamais pris une débarbouillette.
0: Ils trouvent ça bien drôle. Il y a
1: bien du
0: monde qui font ça.
1: Il y a quelqu'un qui vient chez nous. Hey, prends pas
0: des barbouillettes
1: roses, ça
0: en prendra
1: un autre.
0: Mais non, mais dis-qu'il, tu laisses pas ça traîner. T'apprends ta mot lavage.
1: Ouais, mais là, tu vas gaspiller bien plus d'eau. Et tu vas polluer bien plus. Think about it.
0: Ouais, c'est...
1: Et reviens-nous.
0: Ils
1: sont fait pleurer David Suzuki et les environnementalistes. Là. Fais pas ça. T'es mieux de mettre un petit peu de cotonnerre.
0: Dom dit qu'il lui utilise un bidet, mais il utilise du papier de toilette quand même.
1: Ah.
0: Alors, c'est ça. Mais c'est moins, j'imagine. L'idée, c'est ça, là.
1: Ben oui, pas mal moins. Ben oui.
0: C'est
1: beaucoup,
0: ça.
1: beaucoup moins.
0: Et salut.
1: Je peux pas tellement pas prendre une serviette normale. Voyons donc.
0: Ça t'a fait bien rire.
1: Non, mais sérieux, tu dois polluer plus en faisant ça. Tu sais, d'abord, un, faut que tu flushes pareil. Ton eau, faut que ta flush anyway.
0: Ouais.
1: Puis, tu sais, t'en mets beaucoup moins de papier de toilette. Pour l'avoir essayé, pour avoir trippé, t'en mets beaucoup moins.
0: Ben oui.
1: Si tu prends une vraie serviette, non.
0: Ben, l'idée, c'est ça, là. C'est de se nettoyer avec le petit jet, puis après
1: c'est ça,
0: s'éponger. Mais là, écoute, on repartira pas le débat, là. Ça vient d'être fait.
1: Donc, j'ai raison.
0: Bon.
1: Next!
0: Je laisse avoir raison que tu pars bien ta fin de semaine.
1: Oh.
0: Hey, l'autre, c'est Guy Lafleur. Hey, t'as rappelé des souvenirs à ben du monde. Et moi, j'avais même jamais entendu ça. L'album de Guy Lafleur. Ça part bien mal.
1: Tu fais ce cochon, hein?
0: C'est la chanson de Guy Lafleur.
1: L'album.
0: Chante ça à un moment donné.
1: Islam. Je vois, on va dire ça demain. Le bleu.
2: Une fois que tu maîtrises ton lancer, il faut que tu saches quand t'en servir.
1: Attends.
2: Il est important de toujours te fixer une cible quand tu pratiques tes lancers. C'est en fermant ou en ouvrant ta palette que tu peux vraiment contrôler tes lancers. Pour viser bas, baisse ta palette. Pour lancer haut, remonte-la.
1: Ah.
2: N'oublie pas que tes lancers du revers sont toujours plus difficiles à cause de la courbure du bâton. Tu attaques le gardien de but. Tu dois jamais garder la rondelle devant toi parce qu'il sait que tu ne peux pas lancer.
0: C'est des conseils sur le hockey tout le temps.
1: Tout le temps.
0: J'avais jamais entendu ça, dit que ça n'a aucun bon sens, ça n'a pas d'allure. C'était-tu populaire, ça s'est-tu vendu?
1: Ben, ça s'est vendu, là, parce que Guy Lafleur, ça, c'est à la fin de l'année 70, alors que Guy Lafleur était dans son prime, que le disco était dans son prime aussi.
0: Qu'on a fait un mix, là, entre des, tu sais, les conseils sont bons, là, on comprend, là, c'est tout un joueur de hockey, mais.
1: Écoute, ça dure.
0: C'est la façon de passer le message, peut-être. Là,
1: ça dure 34 minutes.
0: Hey.
1: Ça s'appelle La Fleur. Il y a 5 chansons. Vas-y. Savoir patiner. Mettre en échec. Il n'y a rien pour m'arrêter. Lancer. Marquer un but qu'on vient d'entendre.
0: Ouais, tu sais, c'est comme une vidéo de sport.
1: Sauf
0: qu'on a comme eu la mauvaise idée de mettre ça avec de la musique. Puis il y en a qui disent, Mélanie qui dit, on dirait les ancêtres d'Angine de poitrine en arrière.
1: Ouais, c'était vrai.
0: Avec la bass.
1: Ça se peut. Écoute.
0: Ah, c'est bon. C'est vrai qu'il y a une petite sonorité en gym de poitrine.
1: Moi, non. C'est disco. C'est du disco de l'époque.
0: Disco
1: cheap de l'époque. On y allait tous de même. Là.
0: Ben, c'est parmi nos meilleurs moments de la semaine dans le beau 8h28. Il nous reste un beau 30 minutes ensemble ce vendredi. Et notre chum Vlad s'en vient faire un tour. Je sais pas s'il part directement de la zone portuaire. Il est bien installé, lui-là, au festival Les Bières du Monde de Saguenay. Ouais. Là.
1: On va commencer avec une bonne question.
0: On y revient. Après, le tour de table qui s'en vient dans les prochaines minutes, on va...

0: aller s'informer. Mais Vlad s'en vient dans une quinzaine de minutes nous proposer un bon breuvage pour le week-end.
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1: Le Boost. 8h33 dans le Boost sur Énergie 94.5. C'est le dernier 30 minutes avant mes vacances aussi.
2: Je retourne
1: en vacances pour un beau deux semaines, les vacances de la construction. Ça s'en vient pour dans les prochaines heures.
2: On va être au moins 5 semaines, mais plus que ça, 6 semaines sans se voir même.
1: Comment qu'on va faire?
2: Bon. On va être correct.
1: Tu seras pas si pire que ça, finalement. Parce que moi, je pars pour deux semaines. Après ça, toi, t'as tes vacances pendant trois semaines.
2: Ouais. Quand je reviens, j'étais avec Simon.
1: Oui, parce que je vais être reparti, je pense, pour une dernière semaine. C'est ça. C'est ça, les vacances. Qu'est-ce que tu veux? Bon, ouais, c'est correct de s'ennuyer un peu. Après ça, on va...
2: Ça va baisser la tension entre nos deux.
1: C'est ça. On va s'apprécier plus à notre retour. Hey, on va se parler météo, si ça vous dérange pas, parce que nos vacances, ça intéresse personne. On va parler de ce matin, qui est plus frais. On est à 13-14, oui, mais c'est un 13-14 quand même frais, qui va se réchauffer, par contre, parce que ça va se dégager aujourd'hui. C'est ce qu'on prévoit, en tout cas, selon Environnement Canada. Dégagement au courant de l'après-midi, maximum prévu à 25 degrés pour commencer les vacances. Ça se prend bien. On dit oui à ça, hein? Alors, c'est ce qu'on prévoit. Puis, on parlera pas trop de demain et après-demain, parce qu'on verra. Pour l'instant, c'est plus gris. Ça peut changer et on espère que ça change. On va aller s'informer avec ce qui se passe au Saguenay-Lac-Saint-Jean. D'abord, il y a un homme qui a été arrêté sur la rue Racine mercredi après-midi. On apprend ça ce matin parce qu'il a proféré des propos menaçants à des passants qui étaient pas très loin du restaurant Le Café Croissant. Ça s'est déroulé aux alentours de 15h mercredi après-midi. On parle d'un homme en crise qui représentait quand même certains dangers parce qu'il était en possession d'une arme blanche. Personne n'a été agressé physiquement, heureusement. Et les policiers qui ont réussi à neutraliser l'individu en question. Avec Benoît et Nouveau Info ce matin, on parle du dernier suspect du vol des données de Desjardins qui est enfin arrêté.
3: Voilà, Maxime Paquette a été appréhendé à Cancun au Mexique après une cavale de 2 ans. Il se livrait à la revente de données personnelles des clients Desjardins sur le Dark Web avec son présumé complice, Juan Pablo Serrano. Les deux hommes étaient en possession des renseignements personnels de plus de 3,8 millions de personnes. Paquette fera face à des accusations de fraude, vol d'identité et trafic de renseignements en son retour au Canada. Ottawa va consacrer 2 milliards de dollars au cours des 4 prochaines années pour renforcer son parc de véhicules blindés. 180 nouveaux blindés seront donc construits à l'usine General Dynamics en Ontario. Ça portera la flotte totale de l'armée à 550 véhicules. Ailleurs dans l'actualité, la ministre Karianne Bourassa est impliquée dans un accident de la route hier après-midi dans Charlevoix. Sa voiture de fonction a frappé un ours sur la route 138 à la hauteur de Petite-Rivière-Saint-François. La députée a été blessée à la tête. Elle a subi aussi une entorse cervicale. Son bureau indique qu'elle se porte bien dans les circonstances. La ministre des Sports et des Loisirs a reçu son congé d'hôpital hier. Et en terminant, un couple d'Américains a récupéré un morceau de météorite unique en son genre sur lequel on retrouve des molécules organiques et des traces d'eau salée. C'est ce que révèle une étude publiée mercredi dans la revue Science Advance. La météorite a défoncé la toiture de leur résidence dans le New Jersey pour atterrir dans une chambre en juillet 2024. Chaque fragment a été soigneusement ramassé et conservé dans des contenants de verre pour éviter d'être contaminé. Voilà, c'est complet pour tous les détails et autres nouvelles. Visitez lenouveau.info.
2: Dans le monde du sport, on va vous parler de ce qu'il y a à faire en fin de semaine. Les voyageurs, oui, les voyageurs ce soir reçoivent Trois-Rivières 20h au Palais des Sports. Ben, pas loin, l'autre côté de la rue, au stade Richard Desmolles. Les Alouettes, eux, contre les Stampeders, c'est demain à 16h. Et je vous rappelle que la finale pour la Coupe du Monde, l'Espagne contre l'Argentine, c'est dimanche à 15h. Et de ce que j'ai lu un peu, c'est la première fois qu'il va y avoir un gros show de la mi-temps.
1: Oui.
2: À la Coupe du Monde.
1: Oui, oui. C'est la première fois, orchestré par Chris Martin de Coldplay.
2: Ben oui, qui a pas trouvé mieux à faire qu'à prendre Justin Bieber. Ben bravo.
1: Ben Justin Bieber, il est revenu hot, Dicky, je te le dis.
2: Ben pas bien.
1: Je te le dis, qui est bon. Mes filles retripent sur ses vieilles tunes, mais trip, connaissent les paroles. Pis
2: Shakira,
1: tout.
2: Pis c'est qui l'autre?
1: Shakira.
2: C'est qui l'autre?
1: Justin Bieber, Shakira et qui? Je me souviens pas vite de même, on va aller jeter un coup d'œil là-dessus.
2: Dépêche-moi.
1: Non. C'est le premier spectacle.
2: Ouais, premier fois qu'ils font ça.
1: Officiellement. Hein. Ouais.
2: On s'américanise, hein?
1: Ouais.
2: On s'américanise, donc ça vous tente de regarder ça, ben c'est chaud là.
1: Madonna.
2: Ah.
1: Vient de sortir un nouvel album.
2: Bon.
1: Madonna, puis BTS.
2: Ah.
1: Ouais.
2: Les autres, ils tirent.
1: Ça va être ça.
2: Ça va être bon.
1: Ça.
2: Il n'y a pas des goûts, Mylène.
1: Ouais, c'est ça.
2: Il n'y a pas des goûts.
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1: 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Parlant de vacances, Vlad. Ah bon, Vlad, ça sonne vacances, hein? Il nous arrive, d'après moi, il arrive tout juste du Festival des Bières du Monde de Saguenay. On va y jaser dans les prochaines minutes. On a une belle suggestion pour vous autres. Vous le savez, le vendredi, c'est comme ça et ça s'en vient après. Aerosmith et Youngblood, My Only Angel. 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
2: 8:44 dans le Beauce. On lui parle avec grand plaisir à tous les vendredis pour nous mettre un peu dans le beat du week-end. Puis là, c'est les vacances de la construction en plus qui commencent. Fait que là, nos oreilles sont vraiment grandes ouvertes pour ta suggestion. Et
3: les vacances?
2: Ouais.
3: Qu'est-ce que c'est que ce mot?
2: Les vacances? T'en as pas, toi, pour le moment?
3: On verra plus tard. À un moment donné.
2: OK, c'est pas dans les plans pour le moment.
3: Pas tout de suite.
2: Gros festival des bières de Saguenay en ce moment. T'étais là hier soir. C'est sûr que c'était plus frais un peu. On a vu qu'il y a des gens qui étaient là avec des manteaux. On n'avait pas le choix. Il y avait quasiment un refroidissement éolien hier. Hein. Sur le bord, ça devait pas être...
3: Pas nous.
2: Ça devait pas être... Oui, toi...
3: Pas au kiosque de l'Opéra.
2: Vous avez tenu à faire ça en petite mise à fleurs. Oui.
3: Mettre un peu de soleil dans la vie du monde.
2: Vous avez décidé de continuer contre vents et marées à porter ça, même si...
3: Oui, solidement, ouais.
2: Pas mal, hein?
3: J'ai une petite voix de il faisait fret.
2: Je pensais que j'ai dit pas. Probablement qu'il a fallu qu'il goûte à plus de choses pour
3: ça
2: se réchauffer, tu sais.
3: C'est des vitamines, ça aide.
2: C'est ça. Mais c'est un gros festival qui se poursuit. Aujourd'hui, on prévoit 25 avec du soleil. Ça va être une toute autre histoire qu'hier. Il va avoir
3: hier,
2: du monde.
3: Il vendait un petit peu.
2: Oui,
3: beaucoup.
2: Hein.
3: C'était très difficile, surtout pour le montage des kiosques.
2: Je comprends.
3: Parce qu'il y a des brasseries qui sont venues monter le kiosque le mercredi et certains hier. Puis monter un kiosque dans le vent. Pas top.
2: Écoute, non, c'est pas l'idéal.
3: Les tentes voulaient vraiment foutre le camp.
2: Ouais.
3: Les verres partaient au vent, c'était rock'n'roll. Mais aujourd'hui, ça va être absolument parfait. Du soleil, de la bière, de la bonne compagnie, ça va être génial.
2: Absolument. Tu disais du karaoké, il y en a-t-il encore de prévu ce soir?
3: Affirmatif.
2: Oui.
3: Dans la zone des vieux fûts.
2: C'est quoi cette nouvelle zone-là?
3: C'est la zone des, on va dire, les vieux de la veille et les mal commodes.
2: Ah, ok.
3: Donc là, on est vraiment collé au kiosque de Saint-Honoré, avec qui on s'entend particulièrement bien. Donc on s'est grillé de... quelques bébelles au Dolorama, et puis évidemment de quoi faire du karaoké, des piscines pour enfants, des jeux d'eau, on a tout.
2: Plein d'affaires pour avoir beaucoup de plaisir dans le fond. Oui. C'est pour les malcommodes, cette zone-là.
3: On est vraiment dans le côté malcommode au sens littéral.
2: Ouais, c'est ça. Puis il y en a bien des malcommodes qui vont aller vous rejoindre aussi. Là.
3: On en a vu déjà pas mal hier.
2: Oui, hein? Ça commence à quelle heure?
3: À 15h aujourd'hui jusqu'à 23h et
2: parfait.
3: Demain la même affaire.
2: Parfait. Jusqu'à 23h, j'aime ça. On a le temps, hein, de déguster, de jaser,
3: mais
2: de se promener.
3: C'est ça, de rencontrer, en fait,
2: oui.
3: Les brasseurs. C'est ça le plus important dans le festival. Oui, il y a découvrir des affaires.
2: Ouais.
3: Moi, j'incite toujours le monde à pas venir acheter ce qu'ils consomment classiquement. C'est non, t'es là pour découvrir.
2: Ouais, c'est ça.
3: Il y a des nouvelles brasseries qui sont là. Il y a des anciens qui reviennent après quelques années de...
4: Les gros noms qui sont là. Mettons quelqu'un nous écoute puis ça fait longtemps qu'il est pas allé ou qu'il est jamais allé. Mettons, là, sans dénigrer les autres, moi, il y a de là, mais, tu sais, les incontournables.
3: Messorem, Noctem qui sont là. Le prospecteur de Val d'Or, première fois qu'il se déplace de Val d'Or ici. C'est justement une des bières qu'on va goûter.
2: Oui.
3: Il y a du beau monde et il y a surtout des très très beaux produits. Là, hier, j'ai pas trop eu le temps de faire le petit tour. Le but, c'est aujourd'hui justement aller voir, serrer des mains, puis parler aux brasseurs qui peuvent t'expliquer c'est quoi leur bière.
2: C'est ça.
3: C'est ça le plus intéressant. Puis bah mettre des visages aussi sur des bières.
2: Ouais.
3: On est des artisans, puis le but c'est rencontrer l'artiste qui est derrière le produit. Puis moi, c'est pour ça que j'adore les festivals ou de bière ou de vin comme
2: ouais.
3: La semaine dernière.
2: De partager ta passion.
3: Exactement.
2: T'sais.
3: Et puis,
2: ouais.
3: Qui nous la partage,
2: oui.
3: Qui nous transmette de moi j'ai fait ça, c'est ça mes bières. Je veux qu'elles aient ce corps, ce caractère, parce que c'est le caractère de chez nous.
2: Ouais, effectivement. Puis ça vire un peu festif des fois, dans soirée à un moment donné.
3: Oui, derrière certains kiosques particulièrement.
2: Oui, hein? C'est vraiment un festival qu'on aime beaucoup. Ça se poursuit donc aujourd'hui, demain.
3: Et ça s'arrête là.
2: Et ça s'arrête là, c'est ça. Dimanche, on prend un petit quelques heures pour s'en remettre.
3: Voilà.
2: C'est bien important. Fait qu'on goûte quoi ce matin?
3: Eh bien justement, on va goûter le prospecteur
2: ouais.
3: De Val d'Or, parce que vu que leur présence est là, je trouvais ça important de
4: bah
3: le souligner.
4: Oui.
3: Là, on parle d'une petite bière surette. C'est leur série La Surminée.
2: Et j'ai pas goûté encore, mais juste à la sentir, et ça sent tellement
3: ça sent
2: bon.
4: Vous, la canette? Au début, j'ai vu la canette, j'ai fait « Oh boy, ça va être corsé. »
2: Annonce
4: ça,
2: pas
4: ça
2: ce que c'est.
4: Ouais.
3: C'est parce que la canette est très bling-bling. Là. On est sur le doré, t'es très métallisé.
4: Bronze noir. Là.
2: Ah ouais, j'avoue, on est dans des couleurs que tu penses que ça va être quelque chose de,
4: fort,
2: de,
3: ben,
2: de pour
3: les
2: le messieurs.
3: C'est le prospecteur
2: là.
3: De Val d'Or. Donc, il y a toujours la référence au côté minier de leur bière, la surminée. Donc, ils veulent avoir des... Cette bière-là, elle a la couleur de « Ok, nous, on extrait du cuivre à Val d'Or. » Voilà, c'est ça
2: okay.
3: Qu'on fait. Donc là, dans la série surminée, ils en ont fait à la framboise, à plein de fruits. Là, on est sur l'argousier et l'abricot.
2: Ah, c'est ça. J'avais comme une impression de pêche, quasiment.
3: Il y a l'abricot, il ressort solidement, mais l'argousier est là. Puis l'argousier, c'est un petit fruit qui pousse, évidemment, beaucoup au Québec, qui n'est pas un fruit de du Québec à l'origine. On pense que c'est un fruit boréal, mais ça vient justement des communautés russes dans le temps, qui étaient dans le nord du Québec à travailler dans les mines, et qui étaient partis avec des petits arbustes d'argousiers qui poussent en Sibérie, qui l'ont implanté dans le nord du Québec, et puis maintenant ça s'est propagé parce que ça pousse évidemment.
2: Ça pousse en Sibérie, c'est moins ça cher. Chez nous un peu. Hein?
4: C'était moins cher aux douanes dans ce temps-là.
2: C'était moins sévère.
3: Ouais. Et puis l'argousier, ça goûte quoi?
2: C'est surette, certain.
3: C'est surette, ouais. Solidement, mais il y a un petit côté qui rappelle le fruit de la passion.
2: Ah,
3: en fait,
2: ouais.
3: L'argousier est dans la famille aromatique, il a les mêmes molécules que le fruit de la passion, et qui est dans la même famille que l'abricot. Donc les deux ensemble, bah ça fit solidement.
2: Ah c'est bon, c'est surette.
3: C'est surette, mais t'es pas tendre.
2: Pas
3: plus.
2: Trop non plus, t'as raison.
3: Parce que là c'est des messieurs d'expérience aussi qui sont un petit peu comme nous à l'opéra, ça fait longtemps qu'on travaille. Puis les bières trop surettes, ça commence à être tough sur le body.
2: Ouais, c'est ça.
3: Donc
2: les
3: là,
2: petits brûlements d'estomac.
3: De voilà par exemple.
2: Ouais.
3: Mais elle est bien balancée.
2: Puis combien de pourcentage d'alcool? Parce que j'ai l'impression que c'est quand même léger, mais je me trompe dessus.
3: On parle d'un 4,8.
2: Ah, c'est ça. J'avais
3: très accessible.
2: Ouais.
3: Puis c'est une bière qu'on peut, je veux dire, cocktailiser.
2: Oui.
3: Parce que là, rajoute du gin, une petite branche de romarin, un peu de glace. Ça passe facilement.
4: C'est bien vu, ça, par les brasseurs.
3: Ça dépend lesquels, mais oui.
2: Oui, oui. Vlad te dit oui.
3: On a fait des tests hier entre des distilleries et des brasseurs, justement, de blender des affaires. Et puis oui, c'est accepté. Certains puristes vont dire non.
2: Ouais.
3: Mais nous, on aime ça, l'aventure. On aime créer. Donc mettre une petite once d'alcool dans ta bière, pourquoi pas, si c'est pour que ça aille... C'est que ça renforce.
2: Oui, apporter une petite couche de plus.
3: Ou,
2: c'est ça. On aime ça. Découvrir des nouveaux drinks aussi. Là, c'est bon. Si t'aimes cette bière-là, t'as mix avec un peu de gin. T'as
3: un gin herbacé, justement, pour renforcer et puis avoir ce côté.
2: Ah, ça pourrait le faire, vraiment.
4: Très, très bon.
3: Mais un très, très beau produit du prospecteur. Et puis, c'est le moment d'aller voir Joe à son kiosque.
2: Ah, c'est ça. Vous pouvez la goûter, celle-là. Là.
3: Exactement. Puis, ils ont quand même fait un petit détour par Shibugamo pour se rendre ici. Donc on va profiter de leur présence, je pense que c'est le seul festival qu'ils font
2: on est chanceux.
3: Dans le coin.
2: Ben oui.
3: Je veux dire dans le grand coin là, dans le sud de chez eux.
2: Ouais.
3: Donc allez les rencontrer au festival des bières.
2: Prospecteur donc de Val-d'Or que vous pouvez, puis tu sais il y en a plein d'autres, des kiosques là, je pense qu'il y en a une cinquantaine au total qui sont là cette année.
3: Il y a des très belles distilleries aussi qui sont là.
2: Oui, aussi pour découvrir, puis les food trucks, puis il y a des shows, il y a de la lutte, il y a du karaoké, il y a plein d'affaires tripantes. Et aujourd'hui, ben ça va être une belle journée, profitez-en. J'ai vraiment une petite impression que ça va être full au bouchon, c'est parfait, on aime ça quand on est tous un sur l'autre et ça donne une ambiance aussi tripante au festival des bières de Saguenay. Vlad, un gros merci, c'est très bon. Vous pouvez aller la goûter là, au Festival des bières de Saguenay, celle qu'on a goûtée ce matin. Rappelle-nous le nom.
3: La surminée argousier et abricot du prospecteur.
2: Ben, vous demandez ça au kiosque des prospecteurs, ils vont vous faire goûter avec grand plaisir. Merci beaucoup, bon week-end. Fais attention à toi quand même un peu.
3: Toujours.
2: Ouais, oui, quand même. À la semaine prochaine.
3: La semaine prochaine.
2: Je serai pas là, mais Dicky sera là avec
4: moi
2: la semaine prochaine. Ils vont s'occuper de toi.
3: Bonnes vacances.
2: Merci.
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22: 8h57 minutes, ça sent.
23: Bonnes vacances.
22: Ah, oh, ça sent.
23: Bonnes vacances, Lynn.
22: Ah, ouais. Ouais.
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0: Merci, là, vous allez dire, hey, là, calme-toi une heure. Il y a deux semaines, t'étais déjà en vacances. Oui, c'est vrai, mais c'était pas tout à fait des vacances choisies et reposantes. Là, ça va être des vacances plus ce qu'on a le goût de faire au moment où on a envie de le faire. Parce que les dernières vacances, c'était un voyage dans le sud pour un mariage. Fait que c'était bien fun, là. Mais j'avais hâte à ces deux semaines-là pour en profiter. Dicky, je te souhaite de passer un beau week-end.
1: Merci.
0: PA va être de retour de vacances en feu à partir de lundi, assurément.
1: On va pas avoir un mois et demi, nous autres.
0: Hey! On va essayer de s'en sortir.
1: Peut-être que ce sera au pire, je te dirai, je suis du nouveau.
0: Ben oui, c'est sûr. Hey, je vous souhaite de passer de très belles vacances à vous aussi. Si vous êtes aussi dans la gang qui est tombée en vacances dans les prochaines heures, ben profitez-en bien. Ça a été un grand plaisir cette semaine encore. Une super belle semaine avec vous autres, les chums du Beauce. Beaucoup de plaisir, beaucoup de rire. Et ça se poursuit pendant tout l'été avec les différentes personnes qui vont être là pour tenir le fort.
1: Moi, je suis là matin.
0: Ben oui, c'est Dicky qui est là, 11h25.

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1: Ben non, c'est pas ta chum Mylène, c'est ton chum Diké. Ça fait-tu? Hein? On s'entend-tu pour ça quand même aujourd'hui? Hey, bon vendredi. J'espère que vous allez bien, que vous allez passer une merveilleuse journée. Faut en profiter, hein, parce que la météo, on parlerait pas bien, mais pour la fin de semaine, c'est pas ce qu'il y a de plus génial au monde. Hey! Bonnes vacances, tabarouette, aux gens de la construction, aux gens impactés par les gens de la construction. Je vous souhaite un beau deux semaines, le fun, ben du plaisir, ben de l'amusement, puis gênez-vous pas pour découvrir notre région, hein. On vous en reparle dans le boost la semaine prochaine, parce que oui, je pars pas en vacances encore, il me reste une belle semaine à faire. Mais les petites activités que je vais aller visiter, dont un endroit que je suis jamais allé après-midi pour souper, on va vous dire ça la semaine prochaine. Indice, mais Tabetchouane, j'en dis pas plus que ça, si ça vous intéresse, parce qu'il y a de la bonne musique qui s'amène pas à peu près. On a un super de beau montage drette là avec oh, The Police, Every Breath You Take. Entre autres, et qui s'amène, on a du Simple Plan, nouveauté de U2. Allez, restez avec nous à Énergie. Salut gang!

Vous voulez gagner un solide prix? 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Je vous en reparle dans quelques minutes. Je file généreux tout de suite. Éric Lapointe s'en vient. Mais pour l'instant, c'est Mumford & Sons et Chris Stapleton. C'est Here à Énergie.

Vincent Vallière, qu'on vient d'entendre Énergie, un des préférés des Québécoises, des Québécois, j'en fais partie. Hey, les festivals, c'est pas fini. Ben non, il y a le Festival des rythmes du monde qui est jumelé avec le Festival des bières du monde. Bon, on a eu Caen, là, Chimard hier. C'était pas chaud aujourd'hui. Ben, ce soir, en fait, Adventure Club et DJ PG. Donc, ça risque d'être très festif ce soir. Sinon, samedi, Alexis on Fire, il va avoir du monde. Et dimanche, Éric Lapointe, toujours très populaire, sera en vedette au Festival des rythmes du monde. Donc, ça vous tente d'aller faire votre tour, là. C'est pas mal en fin de semaine. Et déguster de la bonne bière, ça se passe en fin de semaine également. Profitez-en, tabarouette, profitez-en. Et ce qui s'amène à la musique, oh, ça, là... Ça, j'aime ça. Je me souviens, écoute, j'avais quoi? 16 ans quand c'est sorti? Jesus Jones, Right Here, Right Now. Bon, c'est peut-être un peu One Hit Wonder, mais l'album t'es pas mauvais. L'album t'es pas mauvais pareil. Hey, ça, c'est une belle toune d'été sans plus. Ce matin, là, ou cet après-midi, on roule, on relaxe. Hey, c'est vendredi, mardi avec vous, Énergie, ton été.

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1: Ça n'a pas changé, toujours Marc Diquet. Ton chum Diquet était en remplacement de Mylène pour aujourd'hui. Mylène qui retombe en vacances un beau deux semaines, bien mérité dans son cas. Êtes-vous du genre Festival d'été de Québec? Si oui, il y a un très gros nom ce soir sur les plaines. Muse seront sur la scène principale. Salutations à mon chum Joe Dutrinard qui va aller voir ça. Chanceux. Sinon, demain, c'est plus Martin Garrix qui est là. Donc, plus dance un peu comme soirée pour demain au Festival d'été de Québec. Et la météo s'annonce morose un peu. Il y a une nouveauté québécoise qui s'en vient. 125 rue des Malaises avec Pierre-Luc Funk. Pierre-Luc Funk... Je sais pas s'il y a juste moi, mais des fois, j'ouvre mon frigidaire, j'ai pas que Pierre-Luc Funk sorte de mon frigidaire. Il est partout! Il est partout! Les affaires vont bien, hein? C'est ça qui compte, les affaires vont très, très, très bien. Et, un groupe qui s'est reformé, et pour qui les affaires vont très bien également, c'est Blink-182. Ça tombe bien! On les a ce matin avec nous! The Rock Show! Monte le son!

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0: Il y a des fans de baseball dans la salle. Les Jays reprennent l'action suite au match des Étoiles contre les White Sox de Chicago. Les Jays, qui, on va se le dire, ont pas une grosse saison. Je pense pas qu'il y ait de série mondiale dans leur cas. Très, très, très loin de là. Par contre, les voyageurs, bon, qui ont peut-être pas la saison désirée non plus, mais c'est tout le temps le fun. Aller au stade Richard Demeul à Jonquière, avoir un bon match de balle. 20h ce soir contre Trois-Rivières. Et, à moins que ça change drastiquement, la météo quand même très, très, très belle. Donc, on en profite toujours ici à Énergie pour écouter de la bonne musique. Preuve à l'appui. Regardez qui s'en vient. Jelly Roll.
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5: Bon vendredi, c'est Mario Saint-Jean. Plus de 100 millions d'Américains vivent présentement des conséquences des feux de forêt au nord de l'Ontario. Chicago, Détroit, Washington et New York occupent présentement le top 4 des villes les plus polluées au monde, selon le site IQ Air. Le smog est particulièrement dense dans la région des Grands Lacs. 18 États américains sont visés par une alerte sur la qualité de l'air. On surveille la situation de près dans le New Jersey en raison de la présentation de la finale de la Coupe du Monde dimanche. La Chine nie en bloc les allégations de Donald Trump qui l'accuse d'avoir volé 220 millions de fichiers d'électeurs. C'est une pure invention et de la diffamation selon Pékin. Le président américain a encore affirmé qu'il y avait eu des irrégularités dans sa défaite électorale de 2020 sans aucune preuve hier soir. Bahreïn, le Koweït et le Qatar ont affirmé avoir fait face à des attaques iraniennes. L'une d'elles a visé une centrale électrique au Koweït après des bombardements américains en Iran pour la 6e nuit consécutive. L'armée koweïtienne a fait état dans la nuit d'attaques de drones et de missiles attribués à l'Iran. Et près de 200 000 travailleurs de la construction sont officiellement en vacances à compter d'aujourd'hui. Ils recevront 727 millions de dollars en chèques de paie pour les services rendus cette année. L'industrie a tourné à plein régime avec un record de 216 millions d'heures travaillées. L'année a été marquée par le remboursement des droits de mutation aux premiers acheteurs et le remboursement de la TPS pour les habitations neuves. Pour plus de détails, consultez notre site nouveau.info.
6: Merci beaucoup pour ce tour d'actualité. On s'en va en musique avec un montage pour les 10 prochaines minutes. Beaucoup de talents, beaucoup de tunes que vous allez adorer, dont, entre autres, Benson Boone.
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Hey, Marc Diquet, c'est déjà tout pour moi aujourd'hui. Merci d'avoir été là, gang. Ça a été un plaisir d'être ensemble. Tabarnouche, c'est le fun. C'est le fun, je suis bien content. Et on remet ça la semaine prochaine. Je serai avec vous dans le boost. Puis, restez à l'antenne d'énergie, hein. Notre chum Tom a des super de beaux prix pour vous, dont, entre autres, des billets pour l'Odyssée des bâtisseurs. 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Tu sais, l'Odyssée des bâtisseurs, on a ça dans notre cours, puis... Tu sais, on y pense pas, on y va pas. Hey, gratis, c'est-tu le fun, ça, l'Odyssée des bâtisseurs? Donc, écoutez Tom la fin de semaine. Je vous encourage ben gros à le faire. C'est un bon petit gars en plus, le beau Tom. Donc, merci d'avoir été là. Puis, bon profit de ma fin de semaine. Faites-en donc autant, tabarouette, mais... pas trop comme Jay Scott, là. Quoique, je sais bien que c'est légal, mais on va essayer de pas trop se buzzer si ça vous dérange pas. Hey, salut, à la semaine prochaine.

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dans, en Acadie, dans les provinces des Maritimes, puis je sais que c'est un endroit vraiment le fun et populaire pendant les vacances de la construction. Les belles régions du Québec, peut-être l'Ontario, peut-être à la place d'aller vers l'Est. On va vers l'Ouest canadien, peut-être en Ontario. On cherche des bords de l'eau, hein? Wasaga Beach, Parley Beach, la Gaspésie. Let's go, 6-12-12. Je veux le savoir. Êtes-vous en vacances aujourd'hui? Est-ce que ça commence? Puis quels sont vos plans? Puis si vous n'êtes pas en vacances, 6-12-12, pareil. C'est quoi les plans en fin de semaine? C'est quoi les plans ce soir? Deux gros shows rock, entre autres, du côté de Montréal et Québec. Québec, pendant le festival d'été, sur les plaines, c'est nul autre que Muse qui est là. Hey, je serai là, j'ai hâte. C'est le show que j'avais hâte de voir au FEC 2026. Ben, ben hâte de voir Muse, on en parlera un petit peu plus tard. Mais à Montréal, ça, c'est un peu jaloux. J'aurais aimé ça être là au Centre Bell. Deux bandes que j'ai vu début 2000 ensemble à Toronto. Deux bandes qui sont devenues à longue. Au début, là, ces bandes-là jouaient devant 50 personnes puis je les interviewais pour Musique Plus. Et maintenant, c'est devant des milliers de personnes. Billy Talent et Alex Sunfire ensemble ce soir au Centre Bell pour célébrer et souligner deux albums qui fêtent leur 20e anniversaire, deux albums marquants pour à la fois Billy Talent et Alex Sunfire. Du côté d'Alex Sunfire, c'est l'album Crisis avec, entre autres sur cet album-là, This Could Be Anywhere in the World. 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

quel album d'Alexis on Fire pour Billy Talent, qui est, en quelque sorte, même si on le sait que les deux groupes vont partager la scène ce soir, c'est Billy Talent qui est en tête d'affiche. L'album Billy Talent 2, un des meilleurs albums punk canadiens. Cet album-là est incroyable. Selon moi, le meilleur album de Billy Talent. Tellement de gros succès sur cet album-là, comme Red Flag.

Aïe, aïe, aïe, que ça va brasser, puis pas à peu près au Centre Bell ce soir avec Billy Talent et Alex on Fire. Ça va brasser ses plaines à Québec avec Muse. On en parlera un petit peu plus tard. On va jouer à Hipster. On va se faire un finaliste. On va faire le tirage pour le paquet cadeau surprise Hipster. On va jaser avec quelqu'un qui est dans la position du copilote. Du passager. Et cette personne-là va présenter une chanson vraiment le fun. Vraiment un show, là, jusqu'à 13h. Assez capoté, plaisant, comme vendredi à Énergie dans le road trip à Reg. Puis tant qu'à y être, allons-y pour commencer, là. On l'aime, Billy Talent 2 de Billy Talent. Donc, une toune au complet. Bon vendredi à Énergie. Vous êtes dans le road trip. Fallen Leaves.

0: C'est sûr que dès que j'ai une chance de parler à ma très bonne chum Shelley Sauvé-Castonguay, puis vous savez, la semaine, à Énergie, je fais le road trip à Reg. La fin de semaine, elle anime le road trip à Shelley. Elle est au bout du fil. Comment ça va, ma chum?
1: Ah, ça va bien, Reg Boy! Je suis toujours contente de te parler aussi. Hey, je suis un peu jalouse. Pour vrai, je vais passer les images sur Instagram, toi qui es au FEC. Wow!
0: Ouais, c'est assez incroyable. On a eu du beau temps en plus. Hey, ce soir, je m'en vais voir Muse. Ça va être assez capoté, tu le sais. Je le sais que t'étais à Musique Plus quand... J'en raconte souvent cette histoire-là, mais quand Muse avait fait sa première prestation à Musique Plus, vraiment juste, même pas de stage, sur le plancher, le coin Bleury, Sainte-Catherine, puis à quel point les vitres ont shaké. Tu te souviens-tu de ce show-là, toi?
1: Oui, puis je me souviens, moi je les avais vus aussi en spectacle à Montréal, puis la voix de Matthew Bellamy, c'est incroyable comment elle est aussi bonne live, sinon quasiment plus que quand on l'écoute en CD ou c'est comme ça à la radio. Il y a une voix incroyable, ces gars-là.
0: Ils veulent tellement donner un show incroyable à Québec, encore une fois. Il y a une belle histoire d'amour entre la province du Québec et Muse, que apparemment, la rumeur veut... Qu'hier, quand Gwen Stefani a fini son show, l'équipe technique a commencé tout de suite à défaire le stage pour monter le stage de Muse. Il y aurait 7 ou 8 camions d'équipement pour le spectacle de ce soir sur les plaines. Fait que d'après moi, puis on le sait, là, en show, Muse, visuellement, c'est toujours capoté, là.
1: C'est quelque chose. Écoute, je suis tellement jalouse de pas pouvoir être là en personne, là. Même avec le spectacle de Gwen Stefani hier, j'ai lu les critiques, puis elle s'en vient chez nous ici à Ottawa samedi, demain. Mais elle aussi, c'est une bête de scène, puis il faisait froid aussi à Québec, là. Elle a réussi à réchauffer la gang avec, tu sais, 56 ans, cette femme-là, là.
0: Ouais. T'sais, OK. Parce que je parle à ma vieille chum Shelley, je suis capable de dire, la seule affaire que 56 ans, bien en forme, la seule affaire qui me fait un peu peur, puis j'en parlais avec mes chums de mon équipe de Balmol hier, oui. Elle ressemble un petit peu trop à ce qu'elle ressemblait quand elle avait 25 ans.
1: C'est vrai que c'est un peu troublant, mais en même temps, c'est comme un peu dans ce monde-là, tu sais, veux pas, ils ont plus de pression, ces femmes-là.
0: Elle a de l'air, j'ai vu des images hier du poster que j'avais sur mon mur des années 90, encore, là, tu sais.
1: C'est quelque chose. Mais Gwen Stefani, je l'avais fait en entrevue, puis dans le temps, elle avait amené son enfant avec elle, qui était bébé à l'époque, puis elle voulait que je le prenne dans mes bras. Puis j'étais comme, imagine, j'échappe son bébé. j'ai dit poliment, merci, mais non, je pourrais jamais prendre ton bébé. Il y a quelque chose qui arrive pendant qu'il est dans mes bras, oublie ça.
0: Imagine, tu sais, partout les grands titres. Shelley de Musique Plus échappe le bébé à Gwen Stefani. Là, tu sais, ça serait pas bien. Tu fais comme, hey, merci, mais non, merci. Tu peux le garder, ton enfant.
1: C'est le genre de choses que j'aurais fait.
0: Qu'est-ce que tu nous prépares en fin de semaine pour ton émission ou tes émissions?
1: Ben, je trouve que c'est parfait que je te parle aujourd'hui parce que je vais parler... moi, j'ai un segment qui s'appelle Popcorn et Soundtrack.
0: Oui.
1: Évidemment, deux choses que j'adore dans la vie, le cinéma, la musique. Il y a tellement de bonnes bandes originales, dont le film Old School, Vive la fraternité. Je sais pas si tu te souviens de ce film-là qui est sorti comme en 2003. Écoute, c'est notre classique. On l'aime tellement.
0: Est-ce que je me souviens? Tu le sais à quel point. Hey, j'ai vu ce film-là 137 fois.
1: Écoute,
0: quand les gens venaient chez nous, je disais, t'as-tu déjà vu Old School? Puis là, ils demandent, non, je suis pas sûr. Ah, assis-toi, on va le regarder. Je me tenais jamais.
1: Ben, toi, Guns, puis moi, on citait les scènes. Pour moi, là, t'es officiellement un peu Frank the Tank, le personnage de Will Ferrell.
0: Attends, je l'étais, et peut-être que je retombe. Peut-être ce soir à Muse, je vais retomber dans mon mode Frank the Tank.
1: Bref, je vais parler de ce film-là parce que la bande originale du film est malade. Puis je vais aussi revenir parce que j'aime beaucoup parler d'albums. Tu sais, souvent on écoute des tunes qui sont succès, mais il y a souvent des bonnes chansons qui se retrouvent aussi. C'est bon d'écouter un album de A à Z quand il y en a un bon qui existe. Puis je vais parler de Sounding a Mosaic de Bedouin Sanquash.
0: Oh wow!
1: Excellent album, ça. Ouais.
0: Wow. OK. On prend parler longtemps de cet album. album-là. Non, OK, ça, c'est vraiment le fun. On t'écoute, ouais. C'est sûr, partout en province pour le road trip à Shelley en fin de semaine. C'est samedi et dimanche matin. Ouais. Chills, tu sais, tu m'appelles n'importe quand. Puis ça aurait été le fun de voir Muse avec toi ce soir sur les plaines.
1: Il m'ennuie de toi, mon boy. J'ai hâte de te voir, puis merci. C'est toujours un plaisir de te parler au téléphone.
0: N'importe quand. Merci, Shelley.
1: Merci, tout le monde. Bye, à demain.
0: Salut, Shelley Sauvé-Castonguay, cette femme-là. Je veux dire, cette femme-là est incroyable. Si vous n'avez jamais... Si vous avez la chance, vous la voyez, allez la voir. Elle adore le monde. Allez la voir. Allez jaser avec. C'est une personne incroyable et une animatrice hors pair. OK, on continue en musique. On va... Arrêter de lancer des fleurs juste de même, mais je me sentais dedans, là, puis j'étais tellement content. Hey, AC/DC est là. Et là, ce que j'ai besoin de vous, c'est de continuer à m'envoyer des messages via le 6-12-12. Parce que depuis tantôt, là, j'ai mal aux doigts, j'essaye d'écrire bonnes vacances à ben du monde. Partant en vacances pour les prochains jours, vacances de la construction. Vous allez un peu partout, l'Ontario, un peu partout en région aussi. Au Nouveau-Brunswick, bonne route, bonnes vacances. AC/DC, Shoot the Thrill, ton été, ta musique, ton fun, énergie!

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0: 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J'adore cette chanson-là. En grande partie, ben, j'aime les gars de bleu jeans bleu. Toujours bien accrocheur. Mais, j'suis un fan, moi, de jeux de cours. J'suis un fan de washer, de pétanque, de jeux de poche, de, hey, n'importe quoi. T'arrives chez nous, pis tu dis, hey, check ça, t'as un nouveau jeu de cours. Finlandais. Ça se joue de même. Moi, j'embarque. Qui veut jouer? Moi. Je suis le premier tout le temps. Je sais pas, vous autres. 6-12-12. Des jeux de cours. N'importe quand. Hey, même, je commence là, à être un peu trop vieux pour jouer à... Là, le jeu avec le filet, là, pis le truc dans le milieu. Le genre de volleyball. Là. Je me souviens plus comment ça s'appelle, là, mais... Ah! Merci, hein. Merci, Phil. Le spike ball! J'essaye, quand même, c'est le fun. Des jeux de cours, là, vraiment. Hey, bonnes vacances, tout le monde. D'ailleurs, peut-être que vous allez jouer à des jeux de cours pendant vos vacances de la construction. Je pourrais pas nommer tout le monde qui m'a texté via le 6-12-12 qui tombe en vacances aujourd'hui, mais je prends un grand respire et je dis bonnes vacances à Fabrice, à Sonia, à Pat Norton, à Bianca et Christian, à Martin, à Bruno, a.k.a. Tarzan Boy, à Stéphane et Manon, à Andrew Grambé, à Rose de Victo, à Arnaud qui est là, Frank, Martine, Mario et André. OK, bonne vacances. C'est à peu près là, OK. Je sais qu'il y en a pas mal plus que ça, mais en général, bonnes vacances de la construction, tout le monde. Dans les prochaines minutes, on va ouvrir les lignes. On va jouer à Hitster. Pas là. Attendez le signal, l'appel. On va ouvrir les lignes et on va jouer à Hitster avec quelqu'un. On va se trouver un autre finaliste aujourd'hui. Et ensuite, un peu plus tard dans l'émission, on va faire le tirage pour le paquet cadeau Hitster. Et évidemment, on aura pour vous le montage road trip du jour. Il est excellent et en ce vendredi ensoleillé, il va avoir du Sheryl Crow.
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5: Et oui, ton été, ta musique, ton fun, c'est ici que ça se passe. Le road trip à Reg, à Énergie. Vous le savez que vous pouvez toujours aussi nous écouter un peu partout où vous êtes. D'ailleurs, c'est un petit message important si vous vous promenez ailleurs, Ontario, Nouveau-Brunswick, les États-Unis, ailleurs dans le monde, et que vous voulez rester bien branché avec la belle gang d'énergie, ça se fait via l'application de iHeart Radio. Si vous voulez nous laisser des petits messages de comment ça se passe, vos vacances, vos aventures, vous pouvez le faire avec le petit micro. Vous pouvez aussi toujours nous lâcher un coup de fil, clin d'œil, parce qu'on ouvre les lignes. On va jouer à Hitster dans les prochaines minutes. On va se faire un dernier finaliste pour cette semaine et ensuite, un peu plus tard dans l'émission, on va faire le petit tirage et quelqu'un va gagner un paquet cadeau surprise Hitster. Si vous voulez jouer avec moi aujourd'hui à Hitster et avoir du gros plaisir, ça se fait via le 1-800-665-5440. Vous pouvez aussi nous appeler dans la région du Grand Montréal, 514-790-094-3. Avec qui je joue aujourd'hui? Les lignes sont ouvertes, puis j'ai ben hâte de jaser avec vous. Il faut écouter attentivement le montage Road Trip à Reg du jour, parce qu'on choisit les chansons dans ce montage-là comme Capital Cities, Safe and Sound.

0: Et aujourd'hui, en ce vendredi 17 juillet, dans le Road Trip à Reg à Énergie, on joue à Hitster avec ma chum Magali. Comment ça va?
1: Ça va?
0: Hey, Magali, ben ça va super. Hey, c'est vendredi, je m'en vais voir Muse à soir au Festival d'été de Québec. Je trippe bien raide. Non, toi, comment ça va?
1: Bien.
0: Vendredi, t'es-tu heureuse?
1: C'est un peu pareil depuis un bout, là. Moi, je suis comme en congé depuis le 12 juin, fait que...
0: Tu en vacances ou en congé forcé? Hey, je veux pas rentrer dans ta vie personnelle,
1: Je suis retournée aux études, fait que c'est en congé d'études, alors je recommence le 27 août.
0: Ouais. Je pensais que j'embarquais sur un terrain glissant. OK, c'est beau. Ben, je suis content. OK. Tu nous appelles de où, Magali?
1: Sherbrooke.
0: Et est-ce que tu sais comment jouer à Hitster?
1: Ben oui.
0: Aimerais-tu ça devenir finaliste aujourd'hui pour le tirage?
1: Ben, j'aimerais bien ça, oui.
0: Bon, ben, parfait. Pour les gens qui, peut-être, là, tu sais, il y a du monde en vacances qui se branche pour une première fois au Road Trip à Reg à Énergie. Je vais expliquer rapidement ce qui va se passer avec Magali. Il y a 3 chansons. On va jouer une mini-game de Hitster. Donc, il faut bâtir une ligne du temps. Moi, je vais donner à Magali sa première toune, sa première année de sortie de cette chanson-là. Et elle, ensuite, son défi, c'est de placer les 2 autres chansons avant ou après l'année de sortie de la première chanson. Magali, t'es prête?
1: Ouais.
0: Voici la première toune.

0: J'ai un petit faible pour cette chanson-là, Vert de Règle, de Capital Cities.
1: Ça vient de jouer, non?
0: qui s'appelle Symphony Song, ben oui, qui était dans le montage, parce que ça aussi, là, peut-être les gens ne savent pas, mais on choisit les trois chansons qu'on va utiliser dans le petit jeu, dans le montage du jour. Donc, t'as-tu écouté le montage?
1: Ben, je l'ai écouté.
0: OK. Ben, j'espère que t'as pris des notes. Capital Cities, Safe and Sound est sorti en 2013. Donc, c'est l'année importante pour toi que tu dois retenir, OK? Là, tu dois placer la prochaine chanson avant ou après 2013 par année de sortie. On en écoute un extrait.

0: Ce band-là va donner, j'en suis certain, tout un show ce soir sur les plaines au Festival d'été de Québec. Est-ce que cette chanson-là, Magali, est sortie avant ou après 2013?
1: Ah boy.
0: Après? Oh! Oh!
1: Non!
0: Oh! Mon Dieu! Oh non, Magali! Là, tu vas créer un chaos total sur le 6-12-12 par texto.
1: Ben,
0: non, non, non, non, non, non! Un chaos que... Non, non, hey, sois pas désolé parce que tu viens de faire des milliers d'heureux et heureuses. Malheureusement, pour toi, le parcours se termine là. Un immense merci, je te souhaite un super week-end.
1: Ben, merci, toi
0: bon. Ça me fait... Bye, Magali! Et là, maintenant, chers auditeurs, auditrices, vous savez ce qui se passe. Non, non, hey, ça rentre déjà. Arrêtez avec vos textos tout de suite. 6-12-12, vous avez quand même un défi. Il reste un extrait, il reste une toune. Est-ce que cette chanson-là est sortie avant ou après 2013?

C'est parti, 6-12-12. On a besoin d'un finaliste aujourd'hui pour le tirage. Je vous donne en plus là, le band pis la toune. Walk the Moon. Shut Up and Dance. Est-ce que c'est sorti avant ou après 2013? 6-12-12. Parmi les bonnes réponses, quelqu'un sera finaliste et on ajoute ce nom-là dans le chapeau pour le tirage du paquet cadeau Hitster un petit peu plus tard. Allons-y en musique avec Imagine Dragons à Énergie. Grosse toune, grosse bombe, bon vendredi. Voici Thunder.

Fidèle à vous-même, vous avez fait bugger les textos via le 6-12-12. La finaliste d'aujourd'hui, Léonie Duchesne-Perron. Un petit peu plus tard dans l'émission, le tirage de la semaine. Mais pour le moment, grand classique des colocs. Bon lieu!

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3: Le vendredi, vous le savez, j'aime parler avec quelqu'un en voiture, mais qui n'est pas derrière le volant. Non, non, non! Quelqu'un, parce que c'est important ce rôle-là, quelqu'un qui assume la position du passager-passagère, le rôle du copilote. Je veux savoir, vous allez où? Comment ça se passe? Qu'est-ce qu'on fait en fin de semaine? Êtes-vous en vacances? Si vous êtes en ce moment dans la position copilote et vous voulez jaser avec moi dans le road trip à Reg, vous nous appelez, on ouvre les lignes encore une fois, 1-800-665-5440 ou le 514-790-0943. Puis en plus de jaser de où vous allez, puis si vous êtes en road trip ou en vacances, vous allez en plus présenter cette chanson-là d'un band que j'aime beaucoup, qui s'appelle Papa Roach.
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8: Vendredi, j'aime beaucoup jaser avec les gens sur la route. Évidemment, c'est de même toute la semaine dans le road trip à Reg. Mais ce qui est particulier du vendredi, c'est j'aime parler avec quelqu'un qui est dans la position du copilote. Et semble-t-il que Josiane est dans cette position-là. Comment ça va, ma chum?
9: Ça va bien, toi? Comment ça va?
8: Ça va super bien. Vendredi, mais on va voir Muse à soir. Je suis heureux, là.
9: Ben oui, tu peux pas être malheureux
8: dans ce temps-là. Non, pas du tout. Puis toi, tu me sembles très heureuse. T'es dans la position de la passagère?
9: Oui, nous, on vient de Gatineau. On s'en va à Charlevoix. On va fêter nos 10 ans de couple.
8: Fait que,
9: do we sell en amoureux.
8: Et tabarouette que ça va être romantique puis ça va fêter. Ça va être 10 ans de couple?
9: Oui!
8: Puis là, c'est-tu ton chum qui conduit?
9: Ben oui, déjà, yes, moi, c'est la position relax. voilà, arrête là. Ça, c'est la belle position du copilote.
8: Comment il s'appelle ton chum?
10: Maxime.
8: Hey, Max. Josiane, je vous souhaite tellement un beau moment. De un bon road trip. De deux, un beau moment pour souligner et fêter vos 10 ans ensemble. Je trouve ça vraiment magique puis j'adore votre énergie.
10: Hey, merci.
8: Et là, Josiane, tu as une petite mission, c'est de présenter le prochain groupe qu'on va écouter dans le Road Trip à Reg à Énergie. Qu'est-ce qu'on va écouter?
9: On va écouter du Papa Roach.
8: C'est en plein ça, Papa Roach, pour vous à Énergie. La tune s'appelle Wake Up Calling. Et ma gang d'amoureux, amusez-vous dans les prochains jours. Je vous envoie bien de l'amour.

0: OK, c'est le moment de faire le tirage de la semaine pour le paquet cadeau Hitster. On a nos 5 finalistes et la personne gagnante est au bout du fil. Je sens peut-être le stress de nos finalistes. Hey Marianne, t'es-tu là?
1: Ben oui, je suis là.
0: Comment tu vas?
1: Ça va bien, toi?
0: Ça va super bien. Est-ce que ça irait mieux si je te disais que tu gagnes le paquet cadeau Hitster?
1: Oui, c'était ma journée. C'était pas juste ma journée, c'était la journée de ma famille aussi.
0: Ben voyons donc, toi, t'aimes oui. Ça jouer ça en famille?
1: Ben oui, ça se joue pas tout seul vraiment, hein?
0: Non, ça serait un peu plate quand même, tu sais, de juste... soit perdre ou gagner contre soi-même, ce serait un peu plate, là, j'avoue. Non, c'est vraiment un jeu qui rassemble amis et famille. Je suis tellement content que, ben, de un, que t'es finaliste, de deux, que maintenant tu gagnes, et de trois, que t'es bien branché dans le Road Trip à Rage à Énergie, puis que je te parle en ce magnifique vendredi.
1: À tous les jours, je suis bien branché.
0: Ah, on aime ça de même. Hey, je te souhaite...
1: Même si je suis pas très bavarde sur le 6-12-12, là, parce que je travaille, mais...
0: Ouais.
1: Toujours branché.
0: Hey, c'est bien correct comme ça. Merci d'être bien branché à Énergie. Alors, on va t'envoyer ça par la poste et j'aimerais souhaiter à toi et toute ta famille un super week-end. Puis quand vous allez jouer à Hitster, ben pensez à moi, OK? C'est cool?
1: OK, on va penser à toi. Puis la manière qu'on pourrait penser à toi,
0: c'est,
1: tu sais, au début, t'es autographié les jeux.
0: Ouais.
1: Ben, tu pourrais
0: peut-être
1: faire ça.
0: Je vais okay. Autographier tous les jeux qu'on t'envoie par la poste. C'est cool?
1: Ouais, c'est vraiment cool.
0: C'est fait. Hey Marianne, bon vendredi, puis tu salueras toute ta famille pour moi.
1: D'accord.
0: Salut!
1: Bon vendredi, bye.
0: Merci, toi aussi. Bon week-end. Et lundi, on repart ça. Autre finaliste pour commencer la semaine, mais en musique, à Énergie. C'est Alanis qui est là. Hand in my pocket. C'est vendredi, tout le monde. Que vous soyez en vacances ou pas, le week-end commence, puis ça, c'est cool. Merci de bien me racheter Énergie. 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

C'est déjà presque tout pour nous dans le road trip à Redge, à Énergie, en ce vendredi 17 juillet. Il y a la chum Kim Williams qui s'en vient avec de l'excellente musique. Sinon, 14h55, il y a la gang de Ça rentre au poste, mais si vous êtes dans la région de la capitale nationale, 98.9, dernier show pour MCC et moi en direct sur Grande Allée pour le Festival d'été de Québec, parce que ce soir, c'est le grand show de Muse. Il y a quelque chose qui me dit, de un, je vais être assez excité, de deux, est-ce que ce sera le plus gros show de l'édition 2026 du Festival d'été de Québec? Elle ne sait pas! Peut-être, c'est à voir si vous venez sur le site, si vous venez voir le show, passez nous voir sur Grande Allée, nous saluer et nous serrer la pince, ça va nous faire immensément plaisir. Du côté de Montréal, ce soir, si vous êtes là, Billy Talent, Alex on Fire, gros, gros show du côté de Montréal aussi. Et je le sais, ça c'est au Centre Bell, et je sais qu'il y a plusieurs événements et des festivals un peu partout en province. Merci infiniment. Passez un super week-end. On se donne rendez-vous lundi 11h25. Voici Jean Leloup.

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Ça y est, je viens de tourner le sablier pour le décompte vers le début du week-end. Également, les 200 000 travailleurs qui sont tombés en congé des vacances de la construction, je vous salue. Ça va être très, très festif cet après-midi. Kim Williams qui est avec vous pendant deux belles heures jusqu'à l'arrivée de la gang de Ça rentre au poste. On va avoir bien du fun. Donc, micro, iHeart, texto, 6-12-12, je suis là. On se jase si vous avez des salutations pour me dire comment ça va tout simplement. Et d'ailleurs, je veux saluer Julien qui est en direction de Québec pour le gros show de Muse ce soir au Fait que j'avais envie de vous offrir un montage parfait pour faire de la route et ça part avec David Guetta, Teddy Swims et Tones and I. Gone, gone, gone sur Énergie. 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

Un tout dernier finaliste sera fait avec l'équipe de Ça rentre au poste ce soir, 14h55, pour mettre la main sur ce gros montant de 2 000 $. Ça paye une belle portion des vacances, mais c'est la toute, toute dernière place qui reste, donc je vous souhaite à tous bonne chance. Mario Leletti qui tombe en vacances demain. On a également Luc Ayotte, Christian Chevrette. Je vous souhaite un beau week-end, des belles vacances. Vous allez en profiter pleinement et continuez de me dire ce qui se passe de votre côté au 6-12-12. Je veux de vos nouvelles. Sum 41, Fat Lip sur Énergie. We'll be right back.

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0: André, ça va bien?
1: Ah oui, ça va bien certain, toi?
0: Devine,
1: c'est l'heure du café Baileys!
0: Ah ouais, il va être écœurant sur le bord de la piscine. Mon petit bonhomme, un matin, il s'est réveillé à 7h, même temps mon cadran. Il dit, papa, il travaille. Il dit, non, il dit, papa, il va préparer les vacances. C'est pas pareil.
1: Ah ben là, ça, c'est le fun. Fait que toi, dans le fond, t'es tombé en vacances le jeudi.
0: Non, c'est tombé en vacances le matin, mais j'ai travaillé comme un petit 2. J'étais pas travaillé 4 heures, j'ai réussi à rentrer tout ce que j'avais à faire en dedans de 2 heures. Fait que c'est fini, finalement.
1: Ça, c'est hot. Ben, tu sais quoi, André, je te souhaite les meilleures vacances de ta vie.
0: Ben, je te remercie beaucoup qu'on va y passer à écouter Énergie là, avec iHeart au camping. Là, on vous manquera pas, on va vous dire que
1: c'est
0: à poser.
1: Oui, c'est ça, tu t'en vas en camping, hein, toi, pour 2 semaines?
0: Ah, oui. Non, pour une semaine. La deuxième, on la passe à la maison, mais la première, on part en camping. On s'en va dans le coin de Saint-Anne-des-Plaines, un beau camping là-bas avec des prêts à camper. Là. C'est une petite mousse, une belle place.
1: Ah, très hot. Puis, tu sais, t'es ben installé chez vous, t'as une piscine, je pense.
0: Oh, oui, la piscine, là, climatisée. Fait que les neveux et nièces résonnent squatter pendant les 2 prochaines semaines, puis c'est bien correct demain.
1: Ah, ben, ça va être le fun, ça. Des vacances bien mérité, ben je sais que vous travaillez tellement fort, là.
0: Mais avec les portes et fenêtres, mettons que cette année, on était bien occupés. Il y en a eu beaucoup de construction, il y a eu beaucoup de portes et fenêtres délivrées puis construites. Fait que, on a été dans le lieu, fait que toute la gang de portes et fenêtres dimension, là, bonnes vacances à tout le monde.
1: Des vacances plus que méritées, je vous en souhaite tous de très bonnes.
0: Ben, ça, merci beaucoup, Kim.
1: C'est comme ça qu'on marche vers le week-end avec Aerosmith sur Énergie.
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24: fédéral de la justice qui ordonne que Daniel Jolivet subisse un nouveau procès. Le ministre mentionne avoir des motifs raisonnables de croire que l'homme de 68 ans a été victime d'une erreur judiciaire dans son procès pour meurtre en 1994. Voici Daniel Jolivet et son avocat Nicolas Saint-Jacques.
25: Encore la victoire totale. Il reste le nouveau procès. Je veux pas qu'on abandonne les procédures pantoute. Je veux un nouveau procès depuis le 14 novembre 1992.
26: Il veut entendre les mots acquittés. Il veut entendre un juge lui dire, Monsieur Jolivet, vous n'êtes pas coupable.
25: Reconnu innocent.
26: Vous êtes innocent.
24: Québec confirme les travaux de rénovation à l'intérieur du stade olympique. Le gouvernement qui souhaite refaire la reconfiguration des sièges pour les rapprocher de l'action et aussi revoir les espaces d'hospitalité pour qu'ils répondent aux standards actuels. La première ministre Christine Fréchette n'a pas parlé d'échéancier, mais elle affirme qu'il s'agit d'une première étape d'évaluation des coûts des travaux.
27: La planification va nous permettre de préciser quels seront les aménagements, la meilleure configuration, les coûts, et là, on va en savoir davantage. Mais on n'est pas au stade de lancer les travaux. Il faut qu'on fasse la planification dans un premier temps et ensuite, ça va mettre la table pour les travaux.
24: Et près de 200 000 travailleurs de la construction sont officiellement en vacances. Ils recevront un total de 727 millions de dollars en chèques de paye pour les services rendus cette année. L'industrie qui a tourné à plein régime avec un record de 216 millions d'heures travaillées. Bonnes vacances.
1: Merci Jean-Luc, je te souhaite un excellent vendredi.
24: Merci toi aussi.
1: Et on poursuit en musique avec Modest Mouse sur Énergie. 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

vendredi, on a des belles journées devant nous autres et vous avez probablement là, réalisé depuis le début de l'été que lorsque vous êtes tout seul, se mettre de la crème solaire, pas facile. Comment est-ce qu'on en met au milieu du dos? J'ai un truc pour vous autres et j'ai été agréablement surprise moi-même. Donc, je vais vous le partager. Mais mettons que ça peut vous éviter de gros coups de soleil. On va s'en jaser dans 6 minutes, le temps d'entendre, entre autres, Kings of Leon sur Énergie.

quel est ce petit truc pour réussir à se mettre de la crème solaire dans son dos quand on est seul et éviter les coups de soleil? Eh bien, j'ai trouvé ce truc-là sur lenouveaumoi.ca. Ce sont des applicateurs de crème solaire pour le dos. Ça se vend facilement sur Amazon, entre autres. Il y a comme un petit rouleau avec un long manche, puis on peut se frotter dans le dos. Je savais même pas que ça existait. Moi, je me contorsionnais. Alors voilà, si vous cherchez une méthode pour réussir à mettre la crème solaire à cet endroit-là, bien, vous savez que ça existe. Des applicateurs de crème solaire pour le dos. Coldplay Speed of Sound nous accompagne sur Énergie.

0: si je savais chanter ou faire de la musique, je vous mettrais Money!
1: Mais tu sais pas faire les deux, fait que t'as fait ça. Fait que bravo, au moins t'as donné du tien.
0: Salut Luc, grosse émission à 14h55 pour ça rentre au pas.
1: Ouais, ben là, on part vraiment les vacances de la construction. Seb est en vacances. Donc là, c'est la formule duo jusqu'au 14 août.
0: Oui.
1: Avec Jen, Geneviève Hébert-Dumont qui est à la barre de ça rentre au poste avec Olivier Martineau qui est là comme l'humoriste de service. Puis on va s'amuser.
0: Mais attends, je veux juste expliquer mon Money du début, c'est
1: oui, que j'allais... Oui, je l'ai très bien compris, parce que c'est le concours que j'arrive là, là. Je le voyais que tu travaillais fort pour me ramener, mais tu sais que j'ai le pied pesant. Donc, à 15h35, on fait tirer 2000 piastres cash
0: yeah!
1: parmi tous ceux qui ont été finalistes. Et pendant que tu chantes, ben rêvez à ce que vous allez faire avec le 2000$ pour agrémenter vos vacances, mettons. Ça va ressembler à ça, un petit peu plus musical qu'à l'habitude, et surtout les meilleurs moments de ça rentre au poste, puis plein de nouvelles folies avec Jen et Olivier. Ça part tantôt, puis ça va être comme ça jusqu'au 14 août.
0: Yes, ça part les vacances de la construction, la gang. Donc, on va être à votre écoute, on va être avec vous autres. Merci, Luc.
1: Puis moi, il me reste encore une semaine, parce qu'on dirait qu'on m'a oublié. C'est ça.
0: Ouais.
1: Encore là.
0: On va t'en dire une semaine de plus. On t'aime bien. Merci, Luc. Bien hâte de les retrouver tantôt, dans quelques minutes à peine. Et au retour, du bon Oasis pour vous autres sur Énergie. 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

Ils sont là, ils sont prêts, c'est l'heure de les écouter. La gang de Ça rentre au poste qui va vous accompagner dans les prochaines minutes. Kim Williams, qui vous souhaite un excellent week-end. Profitez-en, faites les fous. C'est les vacances pour la plupart. Ben hâte de vous retrouver lundi, on va avoir plein de choses à se raconter. Donc, bon vendredi la gang. Tout de suite, c'est Vincent Vallière avec Je marche comme on tombe. Et moi, je vous dis à lundi sur Énergie. Ciao, ciao.

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0: Geneviève Verdumont. On est en lendemain de FEQ, la gang.

0: Ça a des petits yeux, cette madame-là.
1: Hey, ben, c'est sûr qu'on s'est couché tard.
0: Qui ça, on?
1: Ben, pareil, Audrey Anne, qui est avec nous autres aux réseaux sociaux, le cochon.
0: Ah, la gang des jeunes,
1: Quoi que Luc s'est couché un petit peu moins tard que nous autres. Seb Trudel également, qui est officiellement en vacances, là. Seb est en vacances officielles. Hier, ça a commencé tout de suite après l'émission à 18h. On faisait l'émission en direct, de la Grande Allée à Québec parce que c'est le festival d'été de Québec, bien évidemment. Puis après ça, ben, c'était le show de Gwen Stefani, qui était extraordinaire.
0: C'était quoi le moment le plus excitant?
1: À tout? Tout son show était fou.
0: Je comprends, mais mettons le moment le plus excitant. Moi qui n'y a pas assisté hier hein, parce que je n'avais pas de billets,
1: j'avais vraiment des billets.
0: Non, j'avais des billets, mais il fallait que je revienne ici pour mon petit chien.
1: Pour ton chien. Et
0: Moi qui a dû rentrer, qui a malheureusement pas pu assister au spectacle de Gwen Stefani.
1: Ben c'est sûr qu'I'm Just a Girl, ça rentre.
0: Mais pourquoi? Parce que la toune, je l'ai chez nous. Qu'est-ce qui a fait en sorte que c'était excitant sur
1: les... Ben, t'es-tu déjà allé voir un spectacle? C'est ça qui est spécial. C'est de le voir sur scène.
0: Mais les décors, les costumes, il y avait de la pyrotechnie. Il y avait combien de gens sur scène? Elle est habillée comment? Bon, sa coiffure
1: Elle a eu deux costumes différents. Ouais. Son premier carotté noir et jaune. Très, très Gwen Stefani. Après ça, rose. Elle avait des danseurs sur scène. Plusieurs danseurs quand même qui étaient vraiment, vraiment hot. À deux reprises, elle a fait monter du monde sur scène, et qui avait des pancartes puis qui voulait absolument monter sur scène, puis elle les a fait monter, puis eux autres étaient bien contents. Elle était en voix, elle chantait pour vrai, ce qui est vraiment hot.
0: Okay.
1: Puis elle était contente d'être là. Ben c'est un artiste qui a le goût d'être présent, d'être là. Elle était contente d'être ses pleines. Elle était contente de performer, faire sa prestation. Fait que c'est comme si c'était extrêmement contagieux. C'était très, très complet comme show. Puis je vais te le dire, on dirait que je m'attendais à pas grand-chose.
0: Comment ça? T'es bien dur. Toi, t'es-tu jalouse?
1: Oui, je suis jalouse.
0: Des fois, hein?
1: Je suis jalouse.
0: Vous êtes de même, des fois?
1: Non, pas en tout, mais tu sais, dans le sens où on connaît ses tunes, mais on oublie à quel point elle en a. Puis je me disais, ben ça va-tu y tenter? Mon Dieu, elle était toute là. T'aurais capoté si t'avais pas de chien.
0: T'as raison, mais tu vois, moi, je suis une discipline infernale. Je suis revenu. Moi hier, là, j'avais des textes à finir.
1: Oui.
0: Je voulais livrer le meilleur texte pour aujourd'hui. Évidemment, vous savez, c'est le retour de Bruno aujourd'hui. Et aujourd'hui, là, inquiète-toi pas, c'est extraordinaire. Je vous ai fait un assemblage, ma foi, qui est pas piqué des verres. Vous allez vous régaler tantôt. Ah, mais c'est sûr que j'aurais aimé voir le spectacle.
1: Mais oui, mais c'est sûr. Mais
0: en même temps, je vais te dire, hier, pendant le spectacle, pendant le show qu'on a, on a animé, en direct de la place...
1: la Grande Allée.
0: La place Saint-Pierre, Grande Allée. Et je vais te dire, il y a eu assez de soundcheck que moi, j'en ai eu pour mon argent.
1: Ben c'est parce que en fait, il y avait un soundcheck pour Nate Smith qui était juste en face de nous autres. Puis ça a été, bien que je pense qu'en ondes, on n'entendait pas tant que ça. Pour nous, c'était quand même déconcentrant. Mais juste te dire qu'à ce qui paraît, malgré tout... Paraît que le son était de la boîte.
0: Ah, c'est vrai? Ouais, ils ont fait des... C'était Nate Smith, c'était les soundchecks les plus inefficaces que j'ai entendus de ma vie. Tout le monde jouait éparpillé. Ils ont rien, il y avait rien de coordonné. Maintenant, ils testaient les machines à boucan. Ça servait à rien. Moi, j'ai jamais vu un soundcheck qui teste une tune au complet. Puis après ça, ils sont obligés de retuner la guitare.
1: Ouais.
0: Vraiment, là, à un moment donné, je me suis dit, écoute, c'est qui fait le soundcheck? Des singes.
1: Ouais.
0: Des singes. Ils ont engagé des petits singes pour tuner le piano. C'était n'importe quoi.
1: Oh, j'aimerais ça, là. Imaginez les petits singes, là, qui sont juste comme, à peu près.
0: Si ça avait été ça, j'aurais capoté. Tu connais mon amour pour les primates. Ben, écoute, je suis content que tu te sois régalé.
1: Ben, moi, je suis contente.
0: Des yeux et des oreilles hier.
1: Ben, vraiment. Puis moi, je suis contente qu'on invente une nouvelle affaire, c'est-à-dire critique de soundcheck. Grâce à toi, Ali.
0: C'était le pire soundcheck au monde. Mais j'en ai vu des bons soundchecks. Des soundchecks qui étaient efficaces. Des soundchecks qui étaient drôles. Des soundchecks que tu fais comme, hey, si c'est ça le soundcheck, le show va être écœurant. Hier, je me suis dit, pour vrai, là, pendant le soundcheck, je me suis dit, eux autres, la meilleure chose qui peut leur arriver, c'est un orage. C'était épouvantable.
1: Ouais, c'est épouvantable.
0: C'était épouvantable.
1: T'as raison, absolument.
0: C'était n'importe quoi.
1: T'as raison. D'ailleurs, moi, juste te dire, mon mot du jour, c'est marche. Et c'est pas, je vais t'expliquer pourquoi dans les prochaines minutes, mais c'est aussi à cause du show. marche comme dans des marches, comme dans des escaliers.
0: Tu me niaises. Moi aussi, j'ai le mot marche.
1: Franchement.
0: Moi aussi, j'avais ça.
1: Ben, vas-y donc, raconte.
0: Non, toi d'abord.
1: Non,
0: dis-le d'un coup qu'on a la même idée.
1: j'ai vraiment...
0: On le dit en même temps?
1: OK.
0: J'ai acheté
1: un slinky.
0: Non. J'haïs tout ça.
1: Ouais.
0: Ça, là.
1: Ça c'est malade.
0: Là, c'est quoi l'affaire, là? Puis, c'est ta petite attitude.
1: Avec ton slinky, qu'est-ce qui s'est passé?
0: C'est quoi la petite attitude, là?
1: Qu'est-ce qui s'est passé avec ton slinky?
0: Ça, là, on te laisse sortir un soir de semaine, puis c'est comme ça que tu nous remercies. Là, ça revient un peu cocky, c'est bon.
1: Non, mais vas-y avec ton histoire de slinky.
0: Je me suis acheté un slinky pour vrai.
1: Ouais, moi aussi.
0: Parce que je capotais.
1: Moi aussi, je capotais.
0: Quand j'étais...
1: Continue.
0: Hey, je t'allais.
1: Mais non, vas-y, continue.
0: Là, je t'avertis, là.
1: Ouais.
0: Je t'assure de ramener Trudel.
1: Je veux que tu...
0: Je t'assure de le rappeler.
1: Continue.
0: Ben, j'ai juste acheté un slinky.
1: Ben oui.
0: Puis je l'ai reçu
1: moi
0: hier.
1: Aussi, j'ai reçu hier.
0: OK. Ça va être... Moi, Gabin, là, moi, du dead air, là, pas parler, ça soit un podcast, c'est que le monde, il pense que leur radio de char est brisée. Moi, je m'en fous. Gabin, ça, je parle plus. Vas-y.
1: Bon, parfait. Excellent. Mais quand ça va me laisser le temps de te dire que pour vrai, mon anecdote de marche, c'est que à la fin du spectacle, OK, nous autres, on était dans... Hey, regarde, il boude, les bébés qui boudent. Mais à la fin du spectacle, nous autres, on avait la chance d'être dans une loge avec la gang de Belle. Bon. Puis là, la loge se vide, c'est après, à la fin du spectacle. Et là, j'ai l'opportunité d'aller en arrière de la scène pour peut-être croiser Gwen. Et un de mes amis m'écrit, il est comme, c'est là, viens-t'en, cours, je sors des toilettes. Il y avait 4 marches. Je suis tombée en pleine face. Là, j'ai le tibia complètement ératigné qui est extrêmement endolori, qui est enflé et qui est bleu. Fait que voilà. Oli, t'es dégueulasse, il parle pas. Oui, Luc, viens, là, je vais me prendre.
2: Non, je vais parler à Olivier.
0: Non. Ouais,
2: c'est... Dans le show, tu débarques, je viens de recevoir les photos d'équipe, là, avec les deux, je peux enlever la tienne, si tu veux.
0: Non, moi, j'espère que vous avez fait...
2: Ah, ben, aligne-toi.
0: J'espère que vous avez fait ma suggestion pour notre photo d'équipe de duo à John et moi.
1: Ah, c'est quoi?
0: Moi, j'avais suggéré que c'était toi, tout seul, sa photo, puis moi, j'étais sur ton épaule.
1: Ouais.
0: En fait, c'est que j'étais un ange d'un côté puis un démon de l'autre.
1: Ah, bon.
3: C'est bon, ça.
1: C'est une bonne idée.
0: Ouais, mais personne m'écoute, ça.
1: Ben non, mais on va peut-être la semaine prochaine.
0: T'as vu-tu mon histoire?
1: Vas-y.
0: J'ai acheté un slinky.
1: Ben oui, moi aussi, je te dis.
0: C'est du mensonge, je suis tanné. Mais toi, t'aurais fait un excellent slinky. T'es tout le temps en train de planter dans les marches. ça là. La gang d'énergie partout au Québec, on est du game à un moment donné de faire un rassemblement puis de le faire descendre parce qu'il est multicolore. Hein.
1: Ben oui, mais c'est tout le temps multicolore.
0: Non. Là, je l'ai acheté multicolore. Puis on est serait du game d'aller l'essayer à une marche de l'Oratoire Saint-Joseph.
1: Ah oui!
0: Hein?
1: On le fait!
0: On met une petite rock énergie en bas des marches, deux drapeaux en haut, tac! Let's go! Hey, ça descend. On pourrait battre un record, peut-être.
1: Mais tu sais, c'est des records de tout puis de rien.
0: Ben oui.
1: On pourrait faire ça.
0: Oui, parce que l'année passée, tu te rappelles, j'avais sur mes réseaux sociaux tenté de rassembler le plus de gens possible pour qu'on arrive à soulever l'orange julep. Finalement, on était 6. Fait qu'on a mangé un petit hamburger, puis on est retourné à la maison. Mais là, cette année, ça prend un vrai défi, là.
1: Bon, sais-tu c'est quoi le record du plus long slinky?
0: C'est quoi le record?
1: 53 marches.
0: 53 marches, c'est des amateurs.
1: Ben, toi, écoute, c'est l'oratoire.
0: Des amateurs.
1: Effectivement, il y a plus que ça. Fait
0: des
1: que tu
0: amateurs,
1: pourrais...
0: ouais.
1: On le fait. On se met sur le dossier.
0: OK.
1: Bon, OK. Hey, 2000 piastres cash autour de 15h30. C'est ce qu'on va donner aux auditeurs avec le quiz de l'été.
0: Ah!
1: Ouais.
0: C'est fin,
1: hein?
0: C'est fin. Puis là, écoute, il y a du monde. Ça patiente depuis des semaines. Là.
1: Ben
0: on a fait un paquet de finalistes. Le monde va capoter. Hey, 2000 piastres cash.
1: 2000
0: piastres
1: cash.
0: Qu'est-ce que tu ferais avec ça, 2000 piastres, toi?
1: 2000 piastres cash. On va avoir en musée Counting Crows, The Pretty Reckless, The Ragged Bone Man. Je ne sais pas qu'est-ce que je ferais avec 2000 piastres.
0: Moi, j'ai toujours une réponse prête pour...
1: OK, vas-y donc, toi.
0: Open Buffet au Pet Shop à côté de chez nous.
1: Bon. Fait que, dans les nouvelles, oh my God, OK?
0: Oui.
1: Dans les nouvelles, oh my God, à venir. Imagine, tu débarques dans un Airbnb puis un cadre.
0: OK.
1: Puis t'es sur la photo.
0: C'est malade.
1: Ben c'est malade, mais sauf qu'il y a une famille malade. Au complet qui l'a vécu puis ça glace le sang, moi te le dire.
0: Ben c'est malade, comment ça?
1: Ben ça c'est le même, c'est comment le même. Ça, tu vas le savoir okay. Dans les nouvelles. Oh okay. My God, ça s'en vient.
0: Tu me fais languir.
1: Oh oui.
0: Oh, ok.
1: Certainement, ça va se passer après The Black Keys.
0: Oh, on se croirait à Québec pendant le soundcheck.
1: Oui. You got to lose energy.

0: nouvelles.
1: Il y a, je sais pas si toi, Olivier, tu as le petit, pas un pouf, mais un genre d'ottoman dans ta salle de bain que tu peux mettre en avant de ta toilette pour être en meilleure position afin d'aller à la selle.
2: Excuse-moi, là, on n'a pas tout été élevé dans la même place. Là. C'est quoi un ottoman?
1: Ben, un petit banc.
3: Pas capable de dire un petit banc, toi? Faut que tu dises un ottoman?
1: Ben, j'utilise le terme,
3: c'est quoi cette émission bourgeoise, là? Je ne sais pas si tu as un ottoman dans ta salle de bain.
1: C'est parce que ça s'appelle un touchy ottoman. Okay, ou encore un squatty potty.
3: J'ai pas ça, moi.
1: Bon, ben,
3: j'ai
1: regarde.
3: Pas ça. Moi, je m'assois pas dans la salle de bain. Moi, là, moi...
1: Non, c'est pour mettre tes pieds là-dessus quand t'es assis sur la bol pour être en meilleure position.
3: Je touche
1: pour...
3: à terre, moi.
1: Non, mais c'est pour être en meilleure position, un peu accroupi, les genoux relevés pour être meilleur. Pour que ça tombe.
3: Hey, il y a les deux tiers de la population mondiale qui n'ont pas accès à l'eau potable, puis nous autres, on est en train de se dire, ça me prendrait un petit banc pour chier plus drette. Je suis tanné de cette société-là.
1: Mais attends, j'amène ça plus loin, parce qu'il y en a beaucoup qui ont ça, puis ils disent que c'est vraiment, là, ça a changé leur vie.
2: Qu'est-ce que ça fait, concrètement,
1: ben,
2: sais-tu?
1: C'est juste pour améliorer la position. Pour ceux qui ont des problèmes de transit, puis que ça sort pas comme ils veulent. Mais là... Il y a des gens qui trouvaient ça lettre, fait qu'ils ont décidé à la place de ça de faire des chaussures plateforme qui font le même effet, 18 cm de haut. Mmh. Tu les enfiles avant de t'installer sur la bolle de toilette, ça fait le même effet que le petit ottoman. Ça s'appelle des shit shoes.
3: Ben ça marche vos chaussures, hein, parce que juste l'idée ça me fait chier un peu.
1: Fait que tu n'es pas client pour ça?
3: Ben pas du tout, c'est des conneries ça.
1: Hey, tu vas changer de ton envers les shit shoes, OK? Ils ont leur vrai
3: Non, ouais, ça se peut pas. Ouais. Ça se peut pas. Des souliers plates. Voyons.
1: Des souliers plates. Ils sont beaux, pire.
3: Mandon, ouais.
1: Ils sont mignons, là, tu sais.
3: Mandon, ouais, là.
1: C'est vraiment des souliers plateformes.
3: On dirait qu'ils ont les pieds dans des chaudières.
1: Ouais, c'est vrai, par contre.
3: C'est épouvantable.
1: C'est vrai, par contre. Hey, il y a un documentaire sur Netflix qui est la chose la plus regardée en ce moment.
3: Ah oui?
1: Moi, je l'ai pas vu, ce documentaire-là.
3: Pablo Escobar?
1: Luc, non, pas
3: Narcos?
1: Pablo.
3: Narcos?
1: Non plus. Continue. Oh.
3: C'est la même émission.
1: Bon, parfait. Mais y en a-tu d'autres?
3: Non.
1: Bon, parfait. Non, mais non, c'est un autre affaire de croisière.
3: Ah oui?
1: Puis qui a mal fini.
3: Arrête donc.
1: 32 décès. Puis là, mais le documentaire est vraiment, vraiment, vraiment excellent. C'est ce qui s'était passé avec le nom du bateau, c'est le Costa Concordia.
3: Hey, je me rappelle de ça. Il y a le Costa Concordia, il y a quelques années.
1: Je suis contente de la façon dont je l'ai dit.
3: Ben, oui, mais
1: ça s'est bien passé.
3: Je reviendrai pas là-dessus. Moi. Quand t'échappes l'assiette à terre, tu le remets discrètement sur la table, puis on enchaîne. T'espères que le monde trouvera pas de poils dedans le manger, là. OK, tu sais, t'arrives pas à table. Hey, ça paraît pas! Non, mais ça paraît.
1: OK, fac, oui, toi, t'en avais entendu parler de ça.
3: Costa Concordia, ben oui, ça c'était le capitaine qui a décidé de passer trop proche des côtes faire son smart. Probablement il y avait une petite dame dans la cabine, il fait hey check ça comment on va frôler les roches.
1: Oui.
3: Puis il s'est calé là, le bateau a canté sur le côté, les gens sont restés coincés, mais lui là il a quitté le navire.
1: Mais c'est ça qui est épouvantable.
3: Quitté le bateau pendant que le monde se noyait.
1: Ben c'est vraiment vraiment épouvantable. Mais tu sais c'est quoi la vraie raison de pourquoi il est approche?
3: Ah,
1: Luc,
3: tu
1: l'as hein, la raison?
4: En fait, c'est le maître d'hôtel qui va voir le capitaine et qui dit au capitaine: ma mère est sur l'île, peux-tu passer proche? Je veux la saluer. C'est ça qui est épouvantable.
1: C'est épouvantable. C'est bébé Lala. Puis il y a eu 32 morts.
3: Mais voyons donc.
1: Non, non, c'est d'une absurdité.
3: Voyons donc. Je pense qu'il a été condamné à de la prison. Lui,
1: ben, c'est fort probablement, mais ça s'appelle, va falloir regarder le documentaire sur Netflix pour le savoir. La dérive cauchemar en mer. C'est comme ça que ça s'appelle le documentaire.
3: Donc, la dérive cochon en mer. D'accord.
1: Exact. C'est exactement ça. Et l'autre nouvelle, oh my god, Oli, c'est, j'avoue que c'est quand même spécial.
3: Oui.
1: C'est une famille. Ils s'en vont dans un Airbnb. Puis là, à un moment donné, le père de la famille, il approche. Il y a comme une grosse toile imprimée.
3: Rapidement.
1: Tu approches, puis...
3: C'est un val au centre.
1: C'est
3: okay.
1: Tellement
3: donc, la famille rentre dans le Airbnb.
1: Absolument, il y a une grande toile. Ouais. Le père s'approche.
3: Une toile, pas une photo.
1: Ben, une photo qui est sur toile.
3: OK, je comprends. Non, mais je veux dire, attends, c'est une peinture. C'est une toile, sois précise. précise, rapidement.
1: Le père... Je l'avais.
3: C'était blague, c'était
1: blague. Je me désorganisais.
3: Allez, Jen, à toi.
1: En le conclusion? Père arrive puis il dit, « Hey, c'est moi sa photo. » Puis là, sa famille, comme ses enfants, sont genre, « De quoi tu parles? » Il dit, « C'est moi qui ai sa photo. » Ses filles approchent, sont comme, « Ben moi aussi, j'ai sa photo. » Puis moi aussi, j'ai sa photo.
3: Ah, oui, hein?
1: Dans le fond, c'est une photo qui a été prise 10 ans auparavant, okay, sur une plage,
3: ouais,
1: à leur insu. Une grosse, grosse photo à plan large. Il y a d'autres personnes, ouais, sur la plage, mais eux autres, on les voit. C'est comme si c'était une photo, tu sais, les photos stock que les gens, oui, peuvent acheter puis qui sont les faire mettre dans des cartes, tout ça. Fait que non seulement ils sont, wow, dans ce Airbnb-là, mais ils sont dans un paquet de maisons aussi, ah, sans jamais le savoir.
3: C'est dans quel pays, ça?
1: C'est une famille américaine, puis j'imagine il était... ça, c'est pas de tes affaires, moi, te le dire.
3: Il y en a plus de rigueur, ça, ça a l'air inventé par ChatGPT, ton affaire. Ça, là, t'as-tu pris ça, cette histoire-là, dans un Goosebump? Dans un livre frisson?
1: Non, franchement.
3: Hein? C'est ça, hein?
1: Non.
3: Franchement. C'est
1: franchement,
3: niaiseux.
1: C'est niaiseux.
3: C'est pas ce genre d'émission-là.
1: C'est pas niaiseux de donner 2000 piastres cash.
3: Non, surtout ça, qu'on le donne à un auditeur.
1: Ben, certainement.
3: Ben ça, ben moi, de l'avoir.
1: Ça se passe aujourd'hui. Ouais. Non, mais
3: moi, j'ai perdu 2000, moi, hier, en revenant de Québec.
1: Comment t'as fait ça?
3: M'ont pogné à 280. mais j'ai fait Trois-Rivières-Prévost 7 minutes.
1: OK, ben regarde, on peut mettre ton nom dans le chapeau, peut-être.
3: OK!
1: On peut mettre ton nom dans le chapeau.
4: Je veux juste vous dire que l'image que mon ami Olivier a demandé est faite et on va la publier. Donc, t'es en petit ange et en petit diable sur l'épaule de mon ami Jen.
1: Bon, ben, on va aller voir ça pendant Noir Silence. Ça va tourner.

0: Dans sa rentre au poste avec Olivier Martineau, Geneviève Hébert-Dumont, officiellement, Seb Trudel est en vacances.
1: Yes!
0: Jusqu'au mois d'août.
1: Bon, on a réussi à le tanner. Il est
0: parti. C'est tellement, on l'a amené à bout. On l'a vraiment amené dans ses derniers retranchements.
1: Oui.
0: Mais, ceci dit, c'est vraiment trippant d'être avec vous autres au 6-12-12. Merci d'être bien présent, évidemment.
1: Beaucoup de bons mots pour toi. Jen, une belle découverte. Jen, t'es la lumière de cette station. Mon Dieu, c'est le fun.
0: Moi, t'exagères.
1: Coton, moi.
0: Non, tu dis ça pourquoi? En ce moment, tu dis ça parce que t'as besoin de doux mots, là, aussi. Fait que t'en inventes des positifs pour moi. Tu te plains pour que les gens t'en envoient des positifs.
1: Regarde, c'est marqué, là, ici. Regarde, c'est marqué ici,
0: c'est une immaturité émotionnelle majeure.
1: C'est marqué ici, là. C'est marqué.
0: Bruno s'en vient.
1: Geneviève, on t'aime gros. Très belle découverte que de t'avoir cet été.
0: C'est super gentil, merci.
1: Nick et Marie de Terrebonne.
0: C'est très, très gentil.
1: Avec des cœurs, j'invente pas.
0: Bruno s'en vient.
1: Oui.
0: Qu'est-ce qui arrive avec Bruno? Je veux que t'enchaînes.
1: Mais Bruno, aujourd'hui, c'est raser les cheveux, et pas pour une bonne raison. En fait, il a tout fait ça pour rien. Et puis, je le plains. Je le plains parce que... Oui, tu sais pas c'est quoi avoir les cheveux rasés.
0: Non, je sais pas.
1: En pleine canicule, hein?
0: Aucune idée.
1: Je vais tout te raconter ça, mais là, il est obligé de se mettre de la crème un peu partout.
0: Ah, ben oui, non, c'est ça. Ça s'en vient, ça, sur le coup de 15h35 à peu près. Et le quiz de l'été, ça s'en vient. Appelez-nous dès maintenant, 514-790-0943 ou le 1-800-665-54. 40, et vous pourriez gagner 2000 piastres cash.
1: Oh!
0: Et si vous devenez finaliste aujourd'hui, le dernier moment là, de devenir finaliste, parce qu'on fait la personne gagnante également tout de suite après.
1: Oh là là, hey, là les gens ont hâte. Et sais-tu quoi, je me rétracte. Moi aussi, j'ai reçu des messages sur la messagerie.
0: Ouais, qu'est-ce que ça dit?
1: Il y a quelqu'un qui m'écrit « T'es donc ben lourd, Martino. Je suis content.
0: Bon, écoute, c'est toi qui l'as appelé.
1: Hey, on met un petit peu de musique?
0: Ben
1: qu'on
0: non,
1: fait,
0: mais c'est ça. C'est Shine Down avec Second Chance.
1: Ah, ça, c'est bon.
0: Qui s'en viendra.
1: On a bien choisi, hein.
0: Ton été, ta musique compte pas.
1: Notre été.
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0: personnes finalistes pour le 2000$ cash qu'on va faire tirer tout de suite après le quiz de l'été. On a nos deux participants qui sont en ligne en ce moment. Quiz de connaissances générales, hein, je le rappelle. Okay. On a Lynn qui est avec nous. Salut Lynn.
1: Allô.
0: T'es de quel
1: Allô.
0: Coin?
1: Chambly.
2: Ça, c'est un beau coin, ça.
0: C'est beau, Chambly.
2: Ben, oui.
0: J'étais là la semaine passée. Chambly, quel endroit magnifique et pittoresque. Bon, maintenant que ça s'est dit, qu'est-ce que tu fais dans la vie?
2: La chronique voyage. Tellement beau, Chambly. OK.
0: Alors, Lynn, qu'est-ce que tu fais dans la vie?
1: Je suis expert en
0: sinistre
1: automobile.
0: Expert en sinistre automobile. OK.
2: OK, parfait.
0: On va aller parler avec Steven. Salut, Steven.
3: Salut, ça va bien?
0: Ça va très bien. T'es de quel coin?
3: Châteauguay.
2: Ah, ça, c'est assez beau, Châteauguay.
0: C'est beau, Châteauguay.
2: J'allais comme dans la chanson, là, les dimanches au soir à Châteauguay, le pied parlant, on vous dit, c'est assez beau, là.
0: Grosse journée pour toi, Steven?
3: Oui, c'est, une grosse journée de fête.
0: C'est ta fête?
2: Ah oui!
3: Oui.
0: T'as quel âge?
3: Merci, 41 ans.
2: Ouh, la petite jeune, ça appelle ça, m'écœuré, parfait, excellent.
0: Qu'est-ce que tu fais dans la vie?
3: Je fais du marquage au sol, les lignes dans la rue, des affaires comme ça. Là.
0: OK.
2: J'ai une question vite pour toi. Là. Pourquoi des fois ça arrive que je vois que sur le bord du chemin, il y a comme un animal mort puis la ligne de marquage passe par-dessus?
0: Ben non, arrête.
2: Ça arrive, j'ai déjà vu ça.
0: Non.
2: C'est-tu parce que vous le voyez pas?
3: Non, parce qu'on peut pas arrêter, on veut pas faire d'over.
2: Ah, je comprends. Fait que s'il y a un écureuil, il se fait marquer.
0: Ouais, ben c'est
2: okay,
0: ça.
2: Je viens de comprendre.
0: Le quiz de l'été, la façon dont ça fonctionne, c'est qu'évidemment, Oli, tu dois procurer à nos deux participants des buzzers.
2: Ah, ben oui, excellent. OK, donc, comme c'est ton anniversaire, tu vas faire la petite flûte de fête. C'est ça, c'est toi, ton buzzer, c'est... On va le pratiquer encore. Attends, vas-y donc.
3: Oui.
2: Okay.
0: C'est pas un 10 sur 10, mais t'as le temps, pendant qu'on va donner à Lynn son buzzer, toi t'as le temps de te pratiquer dans ta tête.
2: OK, Lynn, comme tu travailles dans le milieu automobile, tu vas crier bip bip. C'est le klaxon de la voiture que tu vas faire.
3: Bip bip!
2: OK. Hey mon Dieu, c'est pas la première fois que tu fais ça. Ça c'est experte, niveau experte. Là, c'est comme ça, hein?
0: Absolument.
2: Ouais, okay.
0: C'est une question de connaissance générale. Et évidemment, c'est le premier qui se rend à 3 bonnes réponses. On reteste une dernière fois les buzzers. Steven?
3: Oui.
0: Lynn?
3: Bip bip!
0: Parfait. Question numéro 1. Quel chanteur a interprété le succès Can't Stop the Feeling? Bip, bip. Oh. Oui? Vas-y, Lynn.
3: Justin Timberlake.
0: Oui, c'est une bonne réponse. Ça va nous prendre une réponse un peu plus rapide pour la prochaine fois.
2: C'est ça, on peut pas le délai.
0: Non, exactement, mais le correct, je l'accepte. Garde, je suis folle de même.
2: Folle de même.
0: Question numéro 2. Quel est le nom du royaume où se déroule la majorité des événements du film La Reine des Neiges?
3: Bip, bip.
0: Lynn?
3: Gloria.
0: Non, malheureusement. Steven? C'est malheureusement la mauvaise réponse. Tabarnouche n'est pas acceptée. C'était Arendelle, la bonne réponse.
2: Arendelle. Ah, OK, bah, je te jure.
0: Arendelle, c'est un bon bel endroit. C'est beau,
2: c'est beau.
0: Ouais. Toujours 1-0 pour Lynn. Troisième question. Quel groupe est derrière le succès Wonderwall? Lynn?
3: Oasis.
0: C'est une bonne réponse.
2: Je crois en toi, là.
0: C'est 2-0. Si Lynn a la... pardon?
3: J'ai ma tête coincée dans la gorge.
2: Oui. Mais là, je te fais confiance. Je pense que tu peux remonter la pente.
0: Quatrième question. Si tu l'as, Lynn, tu gagnes. Quel acteur incarne le personnage de Deadpool au cinéma?
2: Oh, oui.
3: Ryan Reynolds.
0: C'est une bonne réponse.
2: Très fort.
0: OK.
2: C'est une belle remontée.
0: Fait que là, c'est 2-1.
2: 2-1.
0: On va pour une prochaine question, puis ça nous en prendra probablement une autre question de backup. Je dis ça à Luc comme ça par la bande. Quel artiste a remporté le tout premier concours American Idol en 2002?
3: Bip, bip.
0: Oui?
3: Kelly Clarkson.
0: C'est une bonne réponse.
2: Lynn. Mais Chambly remporte la palme.
0: Absolument.
2: Oh,
0: hey, merci Steven d'avoir participé.
3: Merci à vous, bye.
0: Salut.
2: Salut.
0: Lynn, t'es officiellement la dernière personne finaliste pour gagner le 2000$ cash. Ouh. Ça va se passer au cours des prochaines secondes. Fait que tu peux raccrocher. Ça se peut qu'on te rappelle dans 15 secondes, selon si c'est ton nom qui est pigé ou pas. Pendant ce temps-là, on a Alec qui est en train de faire le grand tirage. Ah, non, c'est Luc qui fait le grand tirage. Je m'excuse, il m'a chicané. C'est Luc qui fait le tirage.
2: Luc est en train de...
0: On donnera pas de pouvoir à Alec au sort, non.
2: Luc est en train de brasser les noms dans le chapeau.
0: Luc, vas-y donc pour le grand tirage.
4: Alors, voici ce qu'on a fait. On avait plusieurs numéros. On a choisi...

0: probablement un numéro et toi, tu as l'information de qui on va appeler en rouge. Là, tu le vois. Je téléphone maintenant. Et là, attention, les finalistes sont tous sur le nerf. On part là.
1: Jusqu'à 2 000 $,
2: hein? 2 000 $ cash.
1: Une petite vacance sur le côté. Quelques épiceries.
2: Hey,
1: ça peut régler plusieurs paiements.
2: Hey, une semaine de 40 jours.
1: Maison,
2: une
1: semaine de 40 jours.
2: 2 semaines peut-être de 40 jours, c'est combien? C'est 1 000 $?
1: Acheter de la viande.
2: On a-tu la personne au bout du fil? Ça sonne-tu?
3: Oui, allô?
2: Sébastien?
3: Oui.
2: Sébastien Quirion?
3: Oui, moi-même.
2: Sébastien Quirion de Saint-Rédempteur?
3: Yes.
2: C'est Geneviève et Oli dans sa rentre au poste à Énergie.
3: Pas mes meilleurs, toi.
2: Ben, certainement tes meilleurs. Juste à dire, tu viens de gagner 2 000 $ cash!
3: Yeah! Oh, c'est
1: oh my God!
2: C'est écœurant, hein?
3: Hey, c'est malade. Oh. Tu savais comme tu me rends
1: As-tu déjà une idée de ce que tu feras avec ce 2 000 $?
3: Je vais gâter ma blonde puis mes amis.
1: Hey, ça c'est génial.
2: Mais comment, avec 2 000 $, là, qu'est-ce que tu vas acheter?
3: Ben, je vais apporter à ma blonde, je ne veux pas le dire trop fort, hein, probablement, moi.
1: C'est ça. Garde les secrets.
3: Ben oui, c'est ça. Hey, vous êtes mes meilleurs, vous savez-vous, ça?
2: Ben écoute, c'est fin, ça. On ne l'était pas, on le vient de le devenir, en tout cas.
3: Tu sais, quand t'es numéro 1 BBM, là, ça dit quelque chose.
2: Ben écoute, c'est ça qui arrive. Puis toi, t'en fais partie de ça. Merci tellement, Sébastien Quirion de Saint-Rédempteur, qui vient de gagner le 2 000 $ cash. Tellement contente pour toi. Garde la ligne, on va t'expliquer comment récupérer ton prix.
1: Oh yes, hey, pour les gens qui ne connaissent pas les termes radio, on vient de parler de BBL, il s'agit de Brazilian Butt Lift. C'est pas ça?
2: Je viens de le googler,
1: pis c'est ça qui sort. Hey, va googler BBL, tu vois.
2: Mais ça donne pas un sondage en premier, là.
1: C'est bon, regarde.
2: La semaine prochaine, on va donner des coffrets prestige avec microbrasserie, moment partagé, toute la patente. Ça, j'ai vraiment hâte.
1: Un coffret prestige. C'est le fun. C'est un cadeau, puis c'est toi qui sélectionnes. C'est génial.
2: C'est un charme.
1: Moi, là, je capote.
2: Un charme. Absolument. Bruno s'en vient
1: et il y a pas des bonnes nouvelles, il y a plein de monde qui viennent de perdre leur job. Il est tellement calme. OK, hey, pour vrai là, ce Bruno là, je pense que on va se régaler.
2: Bon, OK. Parfait. Je crois.
1: D'accord, Bruno. Ça, ça...

0: salut!
1: Non, t'as changé de look?
0: Oui, je me suis rasé les cheveux. C'est parce que j'étais allergique à mes propres cheveux. Hein? Ça me faisait des pellicules et des grosses plaques rouges, mais surtout des pellicules. Tout le monde me demandait toujours si je sortais d'un mariage, à cause qu'ils pensaient que c'était des confettis sur mes épaules. Et là, je me suis dit, tant qu'à les couper, je vais les couper bien court et je vais les donner mes cheveux pour fabriquer des perruques aux gens qui sont malades.
1: Ah, ben c'est fin.
0: Mais ils ont refusé mes cheveux. Ils ont dit qu'ils étaient trop grisou et trop secs. Et en plus, ils m'ont dit, « Hey, ils sont malades, ils sont pas aveugles. » Et j'ai dit, « D'accord, ben alors pour les non-voyants, on pourrait les redonner les perruques. » Ils ont dit, « Non, parce qu'en plus, tes cheveux, ils sentent la cuisson de patates frites. »
1: Ah, hey, ça m'a levé.
0: J'ai le crâne au vif, là. Là, je suis obligé, à cause du soleil, de mettre de la crème solaire sur ma tête. J'en ai acheté une crème solaire qui est non testée sur les animaux, mais ça m'a fait de la peine.
1: Pourquoi?
0: Parce que ça veut dire qu'il y a des animaux qui ont perdu leur job. Pauvre petit cochon d'Inde. Ils ont des familles à nourrir, ceux-là. Oh, ça va moyen bien. Je pense que je suis déprimé parce que je manque de potassium. En tout cas, c'est ça que mon docteur m'a dit. Il m'a dit, Bruno, tu manques de potassium. Il m'a dit que tu devrais manger plus de bananes, mais je suis pas capable. Moi, les bananes, ça me lève le cœur. Je pense que c'est parce que je les rends trop creux.
1: C'est dur à dire,
0: si je suis quelqu'un de positif ou de négatif, le verre à moitié vide, le verre à moitié plein, moi le verre, je le vois toujours à moitié flou à cause de mon glaucome.
1: Évidemment.
0: Mais oui, mais c'est parce que je manque de potassium. Sinon, où c'est gentil de demander, je me suis acheté un beau chandail de laine chez Simons.
1: OK.
0: Je le trouve beau, mais ça me fait de la peine, mon chandail de laine.
1: Pourquoi?
0: Ben, parce que ça veut dire que pendant que moi j'ai chaud dans mon chandail, quelque part dans le monde, il y a un mouton qui a froid. Sinon, je suis allé au chalet de mes parents fin de semaine.
1: Ah, oh, c'est fun.
0: Oui, mais ça aurait été plus fun s'ils m'avaient laissé rentrer. Mais au moins, je me suis pas ennuyé grâce aux cougars. Sûrement qu'ils ont été... J'ai acheté en gang, hein, ces affaires-là, mais sûrement qu'ils ont été attirés à cause de l'odeur de mes cheveux que j'ai dans mon petit sac. Et Minou, viens ici, le beau chat. Ouch,
1: mais pourquoi ils t'ont pas laissé rentrer, tes parents?
0: Ah, c'est qu'il s'agit d'un terrible imbroglio.
1: ça me fait plaisir.
0: C'est un véritable malentendu. C'est que je pensais qu'il m'avait renié, mais finalement, il s'est endormi à cause de la fuite de propane. on était...
1: Quel malentendu,
0: en plus,
1: ouais.
0: on était supposé aller faire la plongée sous-marine, mais ça l'a été annulé parce qu'il pleuvait. Mais aujourd'hui, tu sais, là, mais j'ai décidé de changer d'attitude. Je me suis dit, Bruno, change d'attitude, profite de la vie, garde-toi un peu. Et c'est pour ça que tout de suite, après ma chronique, j'avais décidé d'aller me payer une petite douceur et d'aller au dépanneur pour m'acheter un bon petit chocolat ou un bon cherry blossom.
1: Ah, Mais Bruno, ils en font plus des cherry blossoms.
0: Oh non! Bon, ben là-bas, je vais regarder ma première idée. Je vais aller aux putes!
1: Oh, c'est cave! Oh, c'est cave!
0: Si
1: Bruno pouvait, si tu pouvais m'enregistrer en boucle le mot imbroglio,
0: Imbroglio.
1: Si tu fais juste m'enregistrer ça en boucle, j'écouterai ça avant de me coucher.
0: Voilà, hein,
1: c'est
0: voilà.
1: Bon, pour ben, ouais. Qui fait pitié.
0: Ça va pas bien.
1: Ça va pas bien.
0: Messagerie, texte, ralentissez. Les ordinateurs sont en feu. Vous êtes bien fins.
1: Ben absolument. Si vous voulez une paire de billets pour aller voir Olivier Martineau, on en a une paire à faire tirer pour vous autres d'ici une vingtaine de minutes à peu près.
0: Ouais.
1: OK?
0: Ça, c'est bien excitant, ça.
1: Ben, parfait,
0: ça,
1: c'est excellent.
0: Ça vaut 400 $.
1: Ça vaut 400 $. T'es pas fou, toi.
0: 400 piastres.
1: Bon, parfait. Ouais. On commence par écouter Matlang, puis éventuellement, on va donner ça une valeur de 400 $, les billets, pour aller voir. She's so much rock.
0: Ça sonne, mon gars.
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0: Ah ouais, monte le son.

0: C'est quoi l'affaire la plus bizarre que vous avez vue sur la route? C'est la question qu'on vous pose. Si vous nous appelez pour participer, bien évidemment, vous pourriez gagner votre paire de billets pour aller voir Olivier Martineau. Mais des affaires étranges ou drôles, ou toi, t'en as vécu une tantôt.
1: Tantôt, pas plus tard que tantôt.
0: T'as failli te désorganiser là, pour ça.
1: Ah ouais, moi, ça m'enrage, ce genre de comportement-là.
0: Nous autres, en revenant de Québec ce matin... Luc, puis moi, puis Audrey-Anne, on a vu quelque chose qui avait juste pas de bon sens sur la route aussi. Fait qu'on vous pose la question, faut-tu nous appeler? 514-790-0943 1-800-665-5440. Vous pouvez nous texter aussi au 61212. Dans les prochaines minutes, c'est ça qu'on va faire, dans le fond. On fera pas d'autre chose, dans le fond, on va juste prendre nos appels.
1: On
0: va prendre des appels.
1: Ben ouais, petite journée normale.
0: Ben regarde, une petite affaire, par là.
1: On commencera pas à gonfler les ballons ici.
0: Non, on va aussi avoir la musique de celui qui sera du côté de Québec ce dimanche.
1: Ouais, qui ça?
0: Le spectacle de clôture du Festival d'été de Québec. Nul autre que Jelly Roll. J'attends sa rentre au poste jusqu'à 18h avec Oli et Jen.
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0: en mode grande vacances, parce que là, le petit dernier est parti là en vacances. Seb Trudel, ouais, officiellement, ouais, pour le reste de l'été. De retour, toute la gang, là. Mario revient, Cathy revient, Seb revient également, ouais, à compter du 24 août, si je ne m'abuse. Puis donc voilà. Puis là, c'est Olivier Martineau et Geneviève Hébert-Dumont. On vous accompagne tous les deux, parce que, ben regarde, Seb, il n'est pas remplaçable.
1: Ben, il remplace ça.
0: Fait que, tu sais, on n'ajoutera pas quelqu'un pour le fun, il n'est pas remplaçable.
2: Ben non, mais en même temps, là, regarde, là. Regarde.
0: Bon, l'affaire la plus bizarre que vous avez vue sur la route, c'est, ouais, la question qu'on vous pose.
1: Oui.
0: Quelque chose juste qui vous a troublé ou bien que vous avez trouvé qui était extrêmement drôle. Ce matin, on revenait de Québec, parce qu'hier, on était au Festival d'été de Québec, puis on revenait, puis on a vu un char, il devait avoir un drapeau de 30 pieds, hein, dans son coffre de char des États-Unis, avec deux petits drapeaux ses côtés, ses fenêtres, mais un immense drapeau des États-Unis, mais il n'y avait pas une plaque des États-Unis.
1: Mais indépendamment,
0: fait que je sais pas c'est qui cette personne-là.
1: Indépendamment, moi, des fois, je vois des gros drapeaux, là, puis je me dis, pour la sécurité routière, puis peu importe le drapeau que tu portes, là, ça peut être un drapeau n'importe où, un équipe, ouais, de hockey, peu importe, c'est pas ça le point. Le point, je te parle de l'objet, il y a des drapeaux qui sont tellement grands, peu importe le véhicule, je me dis, le vent pogne là-dedans,
0: oui, c'est
1: le drapeau se détache, puis ça tombe sur un autre véhicule derrière. Moi, à chaque fois, je me pose la question, comment se fait-il que c'est encore légal.
0: Je sais.
1: Parce qu'il y a des drapeaux, je parle pas les petits drapeaux,
0: non,
1: là.
0: Les petits fanions des fenêtres, c'est mignon.
1: Les petits fanions de vivre la Coupe du Monde, go l'Argentine.
0: Moi, je trouve ça cute.
1: Ça, c'est le fun.
0: Ouais.
1: Mais je te parle du monde, là, qui traîne des voiles de bateaux.
0: Non,
1: en
0: mais
1: arrière.
0: C'est ça. C'est vraiment ça qu'il y avait.
1: C'est dangereux.
0: Puis effectivement, de n'importe où, mais c'est, je veux dire, une plaque du Québec, puis là, t'as trois drapeaux des États-Unis, mais aussi, puis je me suis dit, les États-Unis sont pourtant bien éliminés de la Coupe du Monde. Tu sais, j'essaie de voir qu'est-ce,
1: ouais,
0: qui est possible.
1: Finalement,
0: j'ai absolument pas trouvé. On vous pose la question aujourd'hui. Appelez-nous, en fait, 1-800-665-5440-514-790-094-3. Des affaires bizarres que vous avez vues sur la route. Toi, Oli.
1: C'était peut-être une business de drapeau. Peut-être qu'il s'en allait livrer quelque chose.
0: Peut-être qu'il allait livrer le drapeau.
1: Peut-être qu'il y a quelqu'un qui a dit, amène-moi ça, héros, hey, de ti, là. Peut-être que c'est
0: une
1: business.
0: Mais ça se peut. Toi, t'as vu qu'aujourd'hui, hey, t'as failli pogner un air.
1: Pas plus tard que tout à l'heure. Écoute, en m'en venant à la station, j'espère qu'il est à l'écoute.
0: Ah ouais, hein?
1: Oui,
0: okay,
1: parce
0: que t'adresses à quelqu'un.
1: C'est un air de quelqu'un qui est pas complètement bête puis qui doit quand même avoir un peu de jugement. Donc, il a peut-être choisi la meilleure station au monde en nous écoutant.
0: OK.
1: S'il écoute, ben écoute bien ça. Tantôt, je m'en venais, je descendais la 13. Et à un moment donné, on est au ralenti, il y a du trafic. Mais il faut que tu prennes ton mal en patience. Ici, là, tu veux pas de trafic, déménage. Il faut que tu ailles dans un autre pays,
0: exact,
1: où il y a pas de char. Ici, là, c'est comme Mexico, centre-ville, c'est 24 heures sur 24. Il y a 2 heures du matin, 3 heures du matin, il y a du trafic. On s'en sort pas. Fait qu'il faut que tu prennes ton mal en patience. Et là, tantôt, on est au ralenti,
0: oui,
1: sur la 13. Et je vois une voiture un peu en avant. Moi, je suis dans la voie de gauche et dans la voie de droite en avant. Quelques voitures en avant. Je vois une fenêtre s'ouvrir. Petite voiture. La fenêtre s'ouvre tranquillement. Je vois une main qui sort de la fenêtre. Et je vois la main, donc, de cet homme-là qui jette plusieurs morceaux de plastique.
0: Ah, et moi, ça, là, je peux pas.
1: À ce moment-là, là, dans ma tête, moi, la planète, là, écoute, on est déjà foutu. À ce moment-là, j'ai comme le réflexe de, je vais y casser les doigts. J'encourage pas la violence, bien sûr, c'est une image, mais c'est parce que je trouve que c'est, si tout le monde fait ça.
0: Oui, oui.
1: Déjà, Montréal, c'est dégueulasse.
0: Oui.
1: C'est un dépotoir à ciel ouvert. Tout est sale. Il n'y a rien de ramassé. On ne fout rien dans le ramassage de Montréal. C'est dégueulasse à la grandeur. Puis c'est pas les gens qui ramassent, oui, le problème. C'est les argents qu'on met là-dessus. Mais l'histoire, c'est que le gars, il se tasse. À un moment donné, je fais, hey, je vais le rattraper. Hey, comme de fait, il se tasse dans l'accotement.
0: Mais
1: dans l'accotement de la 13, à la hauteur où j'étais, il n'y en a pas d'accotement.
0: Ah, mais voyons,
1: il y a la moitié de son char dans la voie de droite. Puis là, en le dépassant, je me rends compte, il est en train de déballer une crème à glace ou un sandwich ou je ne sais pas ce qu'il déballait. Puis là, j'ai fait, mais voyons.
0: Lui,
1: il a fait, moi, quoi, du trafic, moi, de la planète, moi, je mange mon drumstick.
0: C'est tellement insultant.
1: Écoute, un cornet qui mange un cornet.
0: Mais tu vois, c'est le genre d'affaires. Non, mais moi, j'ai pas ce qu'il faut. J'ai pas les nerfs. Moi aussi, j'aurais été du genre
1: ça
0: à vouloir passer à côté, faire comme, qu'est-ce que tu fais?
1: Moi, la pollution, là, ça m'enrage. Je pourrais me battre. Je pourrais me battre puis perdre ma vie pour ça. Moi, je vais te dire pourquoi. Parce que j'ai l'impression de protéger cette planète-là qui arrive malheureusement plus à se protéger tout seul.
0: Ouais.
1: J'ai l'impression, quand quelqu'un jette de quoi à terre puis je dis, hey, ramasse-toi, j'ai l'impression de défendre le bébé panda. J'ai l'impression de défendre les enfants qui vont naître dans 5, 10, 20 ans, 30 ans. C'est ça que je protège. Ça m'enrage.
0: Je pose la question, c'est quoi la fois la plus bizarre? Mais ça peut être drôle. ça peut être des choses drôles, là, juste sur la route que vous avez vu, que vous avez constaté. Appelez-nous 1-800-654-40-514-790-0-94-3. On s'en va parler avec Pierre de Terrebonne. Salut Pierre.
3: Salut.
0: Salut, qu'est-ce que tu as vu toi sur la route qui avait pas de bon sens?
3: Moi j'ai vu un cochon dans le tunnel Hippolyte Lafontaine.
0: Pardon. Je t'en entends.
1: Un vrai cochon là.
3: Un vrai cochon là, un porc.
1: Qu'est-ce qu'il faisait là? Il était dessus. Qu'est-ce que ça chauffe comme véhicule?
3: En bas du truck. Moi je l'ai vu, j'étais
1: rentré. Oh non.
3: Tu tombais en bas du truck, mais là ça a fait un embouteillage.
0: Ben c'est sûr parce que là, tu sais, c'est. Mais est-ce que mettons les gens étaient arrêtés puis lui il courait entre les véhicules?
3: Ben oui, lui puis ceux qui couraient après. Là.
0: Oui. Hey.
3: Il y a du monde qui a débarqué de leur char, il a été aidé aussi.
0: Ah ben oui, mais je comprends, tout à fait. Tu sais, tu veux pas qu'il se fasse frapper par une voiture parce que ça c'est, tu sais, dans le sens
1: ouais, où ça, c'est ouais, parce qu'un cochon, on sent pas que le métal là.
3: Ben oui, c'est ça.
1: Non, ça peut être très dangereux.
0: Ça peut être dangereux.
1: Ah, ça me fait de la oui. peine. Ça.
0: Ouais.
1: Moi, je l'aurais sauvé. J'aurais stationné, là, puis je l'aurais.
3: Ouais, mais il est pas mort. C'est pas
1: non, mais.
3: Cette personne.
1: Moi, c'est comme mon rêve, trouver un cochon sur le bord de la route. Je ferais comme, hey, viens dans mon truck, là, on s'en va à la maison.
0: Ah ouais.
1: T'as-tu déjà écouté ça, le câble?
0: Hey, ça, là, tu sais, imagine ce cochon-là qui gagne à la vie, là.
1: Écoute la chance,
0: hein. Ouais. Hey, la merci, chance. Pierre.
3: Ouais, ça fait plaisir.
0: Salut.
1: Okay, bye bye.
0: OK, alors rappelez-nous 1-800-665-54-40-514-790-094-3 les choses que vous avez vues le plus étranges sur la route. Ça peut être des choses drôles, ça peut être des choses, tu sais, le pauvre cochon dans le tunnel Louis-Hippolyte Lafontaine, c'est sûr que ça gagne, là, je trouve. Pas pire, quand même.
1: Ouais, mais ça.
0: On écoute Jelly Roll, Lighter, tout de suite, puis après...

0: Oli, ce matin, t'as vu un gars à cheval entre la voie d'accotement puis la voie de droite,
1: oui,
0: sur la 13, sur l'autoroute, en train, lui, bon an, mal an,
1: Il se déballait un cornet.
0: Des jambes.
1: Mettait ses papiers par la fenêtre.
0: Aucun rapport.
1: Tu sais, il y a tellement des fois du monde qui pense qu'ils sont le main character.
0: Absolument.
1: Le personnage principal, là.
0: Oh, ouais, on vous pose la question, c'est quoi la chose la plus étrange, bizarre, drôle que vous avez croisée sur la route? 1-800-665-4545-1-4-7900-94-3. On s'en va parler avec Nathalie. Salut, Nat.
2: Allô,
0: je suis familière, je te connais même pas, puis j'ai dit Nat.
1: Nat, j'ai trouvé ça déplacé.
0: Je suis désolée, Nathalie, j'espère que tu sauras me pardonner. Qu'est-ce que tu as vu de bizarre sur la route?
2: Moi, qu'est-ce que j'ai vu sur la route? C'est une chauvaque. Écoute, c'était tellement drôle. Là, moi, je revenais du cégep, tout ça, c'était comme 9h le soir, 130, en s'en allant, je reste à Beauharnois, s'en allant à Beauharnois. Là, je vois ça, une chauvaque en plein milieu, le vent le poussait, effectivement, puis elle roulait.
1: Allez, il faut que tu m'expliques.
2: Avec son tuyau, puis là, j'ai vu la rallonge était sur le côté.
1: OK.
2: Je l'ai dépassé, mais là, je suis vu la chauvaque. Là, j'ai dit, je peux pas laisser ça de même. Ce que j'appelle le 5-1-1, les gars, je dis, écoutez, il y a une chauvaque qui se promène sur la route, là, cette autoroute.
1: T'as donné assez d'indices pour que je comprenne de quoi il s'agit, parce que je pense que c'est moi qui avait juste pas le terme. Tu parles donc des aspirateurs, les aspirateurs industriels.
2: Oui.
1: Ah, c'est ça.
0: C'est ça.
1: Je savais pas que ça s'appelait comme ça. Je suis désolée.
0: Mais en fait, je pense que c'est là, moi là, ça, je trouve ça le fun. Moi, quand j'entends des affaires de même là, toi, tu dis une chauvaque.
2: Chauvaque, ouais, mais c'est pas bonne, moi, de dire ça,
0: là,
2: la balieuse, là.
0: Mais je trouve ça hot. Je pense qu'il y en a qui disent chauvaque aussi.
2: Non, je dis
0: chauvaque. Chauvaque. Moi, je l'aime, Nathalie, là. Moi, je te garderai avec nous autres jusqu'à 18h, je t'adore.
1: Oui, là. Toi, faut-tu coaner avec nous autres le restant de l'été?
0: Moi, c'est une chauvaque. C'est
1: d'habitude. Mais une bonne histoire, ça, quand même. Imagine-toi, tu roules, puis il y a balayeuse ici sur le bord de
0: la...
1: J'aime ça.
0: Ça a dû rouler peut-être d'un trailer.
1: Moi, j'aime ça, les objets inusités, là. C'est comme ça, là. Comme une gogoune sur l'autoroute. Une gogoune me dit, qui part une gogoune?
0: Ça, moi, je sais comment ça se passe. C'est sûr que c'est genre un grand frère qui pogne ça à sa sœur, puis qui est comme, qui sort par la main, mais comme, je vais l'acheter. Arrête, puis elle lance.
1: Ah, j'aurais pas pensé à ça. J'aurais pensé, tu sais, moi, là, j'en ai eu, moi, du monde dans mon char. Je peux-tu mettre mes pieds sur le bord de la fenêtre? C'est super dangereux.
0: C'est très dangereux. Faites jamais ça.
1: La gogoune qui part au vent.
0: On va parler avec Jean de Magog. Salut, Jean.
3: Bonjour, Geneviève.
0: Qu'est-ce que t'as vu de bizarre sur la route?
3: Nous autres, on a travaillé pour le ministère, on a couru après 3 vaches sur l'autoroute 55.
1: Mais voyons donc. C'était libéré d'un champ ou d'un camion?
3: D'un champ. On était, puis un policier de SQ qui pensait d'attraper ça avec une corde.
0: Ah ben franchement, un professionnel du lanceau.
1: J'aurais pensé la même affaire. Pourquoi c'est impossible?
3: Ben, c'est parce que les vaches, ils pèsent à peu près 800 livres. Pas sûr que le gars il a pu faire grand-chose avec ça.
0: Ah ouais, genre la retenir. Mettons que t'as pogné avec une corde.
3: On a couru pendant 2 kilomètres d'autoroute.
0: OK, mais moi, je veux savoir comment t'es pognes les vaches d'abord.
3: Il y avait deux farmers qui couraient après eux autres, puis à un moment donné, les vaches ont rentré dans le champ, mais on était à peu près 1 heure de temps à courir après eux autres.
0: Ils ont-tu plus de cardio que toi, les vaches, non?
3: Pas mal plus que moi.
1: je veux pas te contredire, mais moi, je pense qu'avec une corde, là, si tu serres le nœud coulant assez fort, je pense que tu peux...
3: Ouais, mais Olivier, je suis pas bien plus pesant que toi.
0: Mais il n'y avait pas eu un cas, genre, centre du Québec, des vaches qui s'étaient enfuies de leur... Il y avait perdu un troupeau grand complet.
1: Ça, c'était un rêve.
0: Puis, il y a comme 2-3 ans, ça avait fait les nouvelles, puis il avait fait venir des cowboys de l'Ouest pour aller les chercher, puis pour voir justement les autres qui étaient capables avec un lasso, puis pouvoir les encercler, puis tout ça, parce que c'est proche de Rimouski qu'on m'indique.
1: Je me rappelle de ça.
0: Ben oui, c'était la grosse affaire, là, parce que, tu sais, c'est quand même un fermier qui perd, un fermier ou un, le bon terme, ce serait quoi, un éleveur de vaches?
1: C'est un éleveur de vaches, là.
0: Bon, tu vois, puis il y avait eu 24 vaches qui s'étaient perdues dans le bout de Rimouski, puis il avait fait venir des gens de l'Ouest américain, des cowboys de Calgary.
1: Wow.
0: Regarde, tu vois.
1: Imagine-tu, hein.
0: Je t'en apprends-tu des choses,
1: on a bien fait de pas se séparer. Regarde, là. Quand au 20 ans, on a besoin de ramener nos vaches au champ.
0: Exact.
1: On peut appeler le gars à Calgary. Come on down, Kyle. We need your help.
0: On va aller parler avec Jacques. Salut, Jacques.
4: Salut, ça va?
0: Ça va super bien. Qu'est-ce que t'as vu de bizarre sur une route?
4: Un petit char Hyundai Accent, hatchback. Le gars, il y avait une tank à eau chaude, 60 gallons. Il a dû avoir plus que la moitié de la tank qui sortait. Puis je sais pas comment il avait attaché ça, mais il avançait pas vite, mettons.
0: Exactement.
4: Il avait besoin de sa tinque, s'il vous plaît.
0: Hey, mais ça devait être bancal comment qu'il avait attaché ça, on va dire comme toi, là. Tu sais, un demi-bungee, là, tu sais, les cordes élastiques, puis...
1: J'espère qu'il l'avait vidé avant.
4: Hey,
1: ton
4: chum t'as peut-être couché dessus en arrière, je sais pas, là. Hey,
1: ouais. Mais ça, tu me fais penser, il y a du monde qui déménage des choses. Des fois, c'est dangereux pour eux autres, mais c'est dangereux pour les gens qui suivent en arrière. Moi, je pense toujours à chaque année, les gens qui transportent des matelas, qui les attachent avec de la ficelle, puis qui pensent que leur main de Superman, vont retenir un matelas à 100 km/h sur l'autoroute. Ils pense à ça, là. Quand tu essaies de retenir un objet à l'extérieur de ton char, c'est comme si tu retenais un matelas qui a pendant une tornade, là.
0: Oui,
1: 100 km/h, c'est complètement débile, là.
0: Ça a vraiment pas rapport. Ah. Nous autres, tantôt, en revenant de Québec, justement, on a vu un divan sur un top de char, une petite berline bien simple. Fait que, voilà. Dernier appel, Alain. Salut, Alain.
5: Hey, allô, comment ça va?
0: Ça va très bien, Alain de Mirabel.
5: Moi, je suis camionneur. J'ai vu de quoi cette semaine, OK? J'ai vu un chauffeur de van, tu sais ce qu'ils appellent les chauffeurs à rabais.
1: Oui.
5: Le gars, il était debout. Les culottes à terre, puis son chum, il tenait à choisir en tout. Il est dans le rein de chien en conduisant son train.
1: Hey!
0: Non, c'est pas vrai.
1: Hey, je comprends.
5: Je te le jure.
0: Tu dis ça pour nous faire rire.
5: Non, tu vois ça souvent, ça route très.
0: Ben non, tu vois pas ça souvent, là?
5: Moi je passe ma vie par route.
0: C'est-tu vrai?
1: Hey, moi, je te crois.
5: Je te jure, sans tête de mes parents, sans tête de ma blonde, je te jure qu'il était debout, puis l'autre, il s'en faisait.
0: Hey, c'est drôle.
1: OK, moi, la question de tout ça, là, qu'importe ce qu'on en pense, dangereux ou pas, d'accord ou pas, c'est qu'une fois qu'il a fait sa besogne, la chaudière, il est pogné avec dans le truc.
0: Exactement.
5: Eux autres, ils ont une trappe dans le plancher.
0: Ah!
5: Tout ça. Moi, j'ai un de mes amis qui est mécanicien chez Peterbilt à Laval. Puis quand ils amènent, les autres, ils amènent leur camion. S'ils vont pas le faire laver avant, leur camion, ils n'ont pas le droit de rentrer dans le garage.
1: Attends un petit peu, tu es en train de me dire qu'il y a une trappe dans le plancher de ces camions-là, puis qu'ils lâchent leur leste sur l'autoroute?
5: Oui. Les différentiels, tout, c'est bien pris de papier de toilette, puis ça sent mal, ces trucs-là, regarde.
0: C'est terrible.
1: Hey, j'adore, mon Dieu. Je pensais que c'était rien que dans ma tête. Quand j'étais petit, merci d'avoir appelé.
0: Merci Alain, salut.
1: Quand j'étais petit, je pensais que dans les avions, quand ça flochait dans l'air. Non. Mais là, on me dit, ben non, c'est pas ça. Mais là, tu vois, on est pas loin dans la réalité.
0: Ils font avec les camions. Meilleur du monde à Mario, ça s'en vient. Une autre grosse production. Vendredi passé, c'était l'album pour les 25 ans de carrière de Seth Rudel. Mm-hmm. Là, méga production, c'est l'album pour la fête à Cathy. Donc, absolument. Grosse affaire avec Big Prod, Nick Wilson, Mario aussi. On va entendre ça tout de suite après printemps. Tout de suite, c'est Corias à Énergie.

0: c'est une journée spéciale aujourd'hui.
1: Oui, c'est la journée où le Facebook de Cathy Gauthier va lui faire un montage photo cheap, son anniversaire.
0: Oui.
1: En passant, le montage photo est seulement disponible sur Facebook, 5 Instagram et TikTok, ce sac carrément de ta fête.
2: Ouais, je suis même pas sur TikTok, Anoué.
1: Non, mais c'est ta fête, Cathy, ou comme te disent tes amis pessimistes, un pas de plus vers les seins mous et la mort.
2: Hey, mes seins sont durs.
1: Ah ouais, hein?
2: Pas gêné d'être pas tout.
0: Ok, je te crois sur parole.
1: Tu fais maintenant partie de la famille de Ça rentre au poste, et quand t'es dans la famille et que c'est ta fête, pour te montrer comment on t'aime, on t'écrit un album de bitcherie.
0: Oui, oui.
1: Et on dit qu'on taquine ceux qu'on aime, tu vas voir qu'on t'aime beaucoup.
2: Ah, j'en doute pas.
1: Alors, sans plus d'attarder, place à la musique.
3: L'album Happy Birthday Cathy Gauthier est une présentation de l'Office de la langue française qui se dissocie totalement de la langue que Cathy parle. Même si Cathy n'a pas toujours l'air de savoir où elle s'en va, elle

Cathy expose rarement la vie de sa fille en public. Sauf pour nous dire une chose à son sujet. Cathy cherche le grand amour, mais ne le trouve pas. C'est peut-être parce qu'elle le cherche sur Tinder.

0: Oh, c'est bien beau!
1: Cathy est une obsédée du ménage. Oh, oui. La seule affaire de pas propre dans la vie de Cathy, c'est son humour.
2: Je crois vous le dire, la salle.

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1: Finalement, ne cherchez pas Cathy au fret l'hiver. Non, madame est au chaud. Et pour tourner le couteau dans la plaie, pendant que nous on tousse au Québec, elle nous met des photos sur Facebook pour nous flasher.

0: Chantez pas, les autres!
1: Wow. Les hommes l'applaudissent
2: selon du rivage!
0: Machete, Gatsi! Oh, bravo!
3: Hey, c'est bien bon!
4: Et dans les prochaines, ça va être le meilleur des coups de 20 heures. De 20 heures. Je dis tout le temps les coups de 20 heures, oui, c'est les coups de 16 heures.
5: Et tu vas te placer, ça sera pas de même lundi matin.
4: Non, non, ouais, regarde, il y aura amélioration. C'est Mario qui fait son médecin, ça, après la mémoire de Loco Locas.
5: Oh, ça c'est bon!

0: coup de 16h20.
1: Allô?
2: Et là, c'est le médecin à Mario qui fait un diagnostic officiel d'acné du sommeil.
3: D'acné, mais c'est pas ça le vrai mot.
2: Ah, mais c'est vrai?
3: Non.
2: Tu niaises.
3: Non, non. Ah. Le vrai, c'est pas ça le vrai mot.
2: C'est quoi le vrai mot?
3: Apnée. Wow! OK.
2: On écoute ce que ça te...
4: Allô?
2: Oui, bonjour. Est-ce que je parle bien avec Monsieur Denis Forget?
4: Oui, c'est moi.
2: Oui, bonjour. Mon nom, c'est Marie-Lune Dor de la clinique Sommeil Plus. Ça va bien aujourd'hui?
4: Oui, je suis content que vous appelez. J'attendais de vos nouvelles. Là, ça.
2: Ben oui, je suis là justement. J'arrive avec deux nouvelles, par exemple. Une bonne puis une mauvaise.
4: On va commencer par n'importe laquelle. Là.
2: On va commencer par la bonne, Monsieur Forget. La bonne nouvelle, c'est que vous ne faites pas d'apnée du sommeil, mais vous avez autre chose. Malheureusement, oui. Moi, j'ai pas le droit de vous divulguer l'information, pardon, là, parce que j'ai pas la cote de sécurité nécessaire. Ça prend une cote 5 et moi, j'ai juste la cote 3. Bientôt, je vais avoir ma cote 4, allez, là, mais de toute façon, je pourrais pas vous le dire.
4: Vous me stressez, par exemple, là.
2: Regarde, là, je pourrais pas perdre plus de temps. Je vais vous transférer immédiatement au laboratoire et mes collègues, eux, seront en mesure là, de répondre à vos questions et de vous rassurer. Ça vous convient?
4: Vous pouvez me dire un petit indice, quelque chose?
2: Je pourrais vous dire respirez profondément, dormez sainement et vivez pleinement.
5: Bonjour, vous avez bien rejoint Sommeil Plus, les pros de l'apnée du sommeil. Alors on dort. Alors on dort. Alors on dort.
6: Bonjour, monsieur Denis Forget.
4: Oui, c'est moi.
6: Bonjour, Paul Alain Somny, je suis l'infirmier en chef de la clinique Sommeil Plus, ça va?
4: Ben oui, là, mais là...
6: Laissez-moi sortir votre dossier. OK. Oh, mon Dieu.
4: Ça a l'air compliqué, ben, là, la madame
6: attendez,
4: m'a dit...
6: Attendez, voyons donc, il doit avoir une erreur. Attends, je dois avoir mal lu, il doit avoir une erreur. Oh, oui, OK, ouf. OK, c'est vraiment ça. Oui, OK.
4: Mais là, vous avez mes résultats d'apnée du sommeil.
6: Oui, je voudrais pas être à votre place. Non, en fait, j'aimerais ça vous en dire plus, mais...
4: Qu'est-ce que vous avez...
6: Non, mais...
4: Pouvez-vous me le dire, là, vous me stressez.
6: Non, c'est que je veux vous en dire plus, mais c'est vraiment le travail
4: monsieur,
6: du médecin.
4: Monsieur, parce que vous juste... Ouais, moi, dans la vie, j'aime savoir leur
6: vœu. Oui, mais moi, j'ai beau lire...
4: Vous me donnez pas leur vœu, là.
6: C'est que j'ai beau lire vos résultats...
4: Oui,
6: c'est que j'ai beau lire vos résultats. De toute façon, même si je vous bombardais de chiffres, je les comprends pas moi-même. Moi, 1/10, là, 24% alors que la moyenne est de 42. Là, je suis juste en train de vous inquiéter pour rien en disant ça. Là. Fait que tu sais, je ferais pas ça.
4: Dites-vous, ça marche, là.
6: Ben dites-vous, monsieur, que rien qui se soigne pas, puis vous allez peut-être continuer de vivre votre vie quand même, là. Tu sais, moi, mon cousin... Moi, j'ai un cousin qui a perdu ses deux jambes dans un accident de train, là. Puis ça l'a pas empêché de représenter le Canada aux 100 mètres en courant avec des springs après les genoux, là.
4: Monsieur, là, vous me parlez de perdre des jambes, là. Moi, là,
6: je... Non, je parle de mon cousin. C'est mon cousin qui a perdu des... En tout cas,
4: Pouvez-vous juste me dire qu'est-ce que vous avez, là?
6: Mais c'est 24 sur 42.
4: Les affaires, vous dites plein d'affaires. Okay. J'ai pas perdu mes jambes, là, je veux savoir.
6: Non,
4: moi.
6: Ça n'a rien à voir, ça, c'est mon cousin. Mais là, avant de vous passer...
4: Puis là, vous m'aidez pas, là.
6: Avant de passer au médecin spécialiste, là, je veux vous entendre faire certains sons, OK?
4: Voyons donc.
6: Laissez-moi...
4: Peux-tu parler à une personne qui va juste me le dire?
6: Je vais vous le passer juste avant.
4: Il faudrait que vous me passez
6: On va... Laissez-moi allumer mon ronflomètre, OK? Faites-moi le bruit que vous pensez faire en ronflant ou que votre femme vous a peut-être imité, là.
4: J'en ai comme deux, là, quand je suis fatigué ou quand, mettons,
6: on va entendre
4: je suis bien fatigué puis j'ai pris un verre.
6: Fatigué, pris un verre, c'est bon?
4: Fatigué, c'est plus comme la même, là, tu sais, là, comme, allons, un cochon ou un bœuf, là.
6: Plus longtemps.
4: Comme ça.
6: OK, puis l'autre?
4: L'autre, c'est comme, mettons, la bouche ouverte, plus, là. De même, puis des fois, ça...
6: Faut l'entendre. Faut le faire.
4: De même.
6: Alors, on le refait. OK, c'est bon. Ça semble très élevé, là. Votre pression de nez est un peu haute, là. On va la reprendre, puis on va garder juste la meilleure des deux, comme pour le cœur, là, OK? Alors, faites-le, puis on ne l'entend pas, fait que faites-le plus fort.
4: OK, mais attends, je vais vous faire... Mais c'est vraiment deux, là.
6: Faites-le plus fort.
4: Il y en a un, là, c'est vraiment comme... Le même.
6: C'est le deuxième, le problème.
4: Là, quand j'ai pris un verre, là, tu sais, c'est comme des fois, je m'étouffe aussi,
6: c'est
4: là.
6: C'est ça, c'est lui, le problème.
4: Ouais, puis... Mais quand
6: allez-y, allez-y.
4: Fatigué, là, c'est plus comme...
6: Allez-y.
4: Le même, tu sais. Comme si...
6: Oh boy, OK, non. Hey boy, OK, je vais vous transférer au médecin immédiatement. Moi, je peux plus rien faire pour vous. Bougez pas.

0: Ah, bonjour, est-ce que je parle à M. Denis Forgette?
1: Oui, c'est lui.
0: Bonjour, M. Forgette, docteur Navage, le spécialiste en qualité du sommeil, inhalothérapeute et respirologue diplômé du Nasal Strips University of Boston.
1: Oui.
0: J'ai pas de dossier devant moi, là. Laissez-moi juste ouvrir ça un instant, là. OK. Pendant que ça charge, M. Forgette, je peux vous dire d'emblée que je suis détenteur de la cote 5, la cote minimum requise, là, pour donner les résultats aux patients.
1: Okay. Et là, tout le monde... Oui.

0: vais être certain avant de rendre mon diagnostic, OK? Première question, M. Forgette. Après une nuit de sommeil, là, est-ce que ça vous arrive, vous, de vous réveiller avec des petits boutons comparables à des boutons de chaleur?
1: Ben, l'été, là, des fois, mettons, si je me couche, mettons, il est humide, là, mais sinon, non, là.
0: Gagerais un vieux d'eux que vous en avez beaucoup, mais qui sont dans votre dos, fait que vous les voyez pas. Ça est très fréquent, médecin.
1: Ah, des fois, ça me pique un peu, par exemple. Ça me gratte le matin, là.
0: Bingo. OK. Alors, dites-moi, M. Forgette, à quelle fréquence, là, vous faites l'inspection de vos zones humides, vous?
1: Nos zones humides.
0: Ouais, j'entends ici, là, des aisselles, le pli de coude, craque de fun, sous le sac, là,
1: d'accord. Les aisselles, c'est pas super, j'ai un bon déo, mais des fois, je dis ça, moi, je me tiens bien, fait que,
0: Mais c'est parce que je vois dans le dossier que vous avez 46 ans, vous.
1: Oui.
0: Bon, sachez qu'à partir de 45 ans, M. Forgette, il est recommandé, là, par le guide en médecine, de vérifier vos zones humides au moins 3 fois par jour et de sentir vos doigts après, là. Tant que ça sent un peu le vinaigre.
1: Ça arrive des fois quand j'ai chaud, mettons, au-dessus, je me gratte un peu, mais je sens, là, mais tu sais, c'est
0: ouais, pas mais, pire, là. Mais quand vous grattez, vous devez sentir vos doigts après pour faire l'auto-analyse qu'on appelle en médecine. Regardez ce qu'on va faire, là. Vous allez me faire un petit test, là, de vos zones humides, là. Faites-les, là, puis je suis curieux de voir les résultats. Faites le
1: lequel,
0: test.
1: Lequel?
0: La totalité, là. Allez-y pour la totale des zones humides, là.
1: Ben là, les trois en même temps.
0: Non, mais mettons là-dessous des aisselles, là, puis ensuite peut-être là-dessous du sac.
1: Là, les aisselles, c'est pas pire aujourd'hui, là. J'ai pas chaud, là.
0: OK, allez-y. Peut-être, est-ce que vous avez accès à votre sac? Peut-être juste là-dessous du sac aussi, là. Allez-y.
1: Ben, faut que je détache ma ceinture, là.
0: Vous parlez
1: des sacs,
0: les tests. Les parties humides, là. Les zones humides, monsieur, là.
1: Ah, ça va,
0: non.
1: Ben, là, faut que je la
0: sente. Ouais, non.
1: Je
0: me
1: rends pas là, moi, là.
0: Non, mais avec vos doigts, monsieur, passez vos doigts.
1: OK. Je me plie pas à ce point-là.
0: Non, mais je veux pas vous plier, monsieur, juste avec les doigts.
1: Ça sent, il est 80 là. J'ai commencé à travailler à
0: 7h
1: le matin, là.
0: Ouais, c'est ça.
1: Et ça, ça sent
0: la
1: journée d'ouvrage.
0: Ouais, c'est ce qu'on pensait, ouais. Écoutez, M. Forgette, il n'y a pas de bonne façon d'annoncer ça, là. Vous êtes atteint d'acné du sommeil, monsieur.
1: Ouais, non, mais je savais que je respirais pas bien.
0: Non, pas l'apnée, monsieur, c'est plus rare. Vous faites de l'acné du sommeil, OK? Et c'est pas tout, là.
1: L'acné du sommeil, ça, c'est quand on arrête de respirer, là?
0: Non, monsieur, c'est quand on dort et on se réveille avec des petits boutons dans le dos et que nos parties sentent bizarres, là, rendues vers 4h30. Donc,
1: mais
0: c'est
1: ça,
0: pas...
1: J'ai pas fait un test. Moi, j'ai fait un test avec la machine, là. Ils m'ont mis une machine.
0: Ouais, mais le doigt ne ment pas, monsieur. Et c'est pas tout. Tout le Québec est au courant que vous venez de vous faire prendre dans le coup de 16h20 et que vous avez senti vos doigts dans sa rentre au poste.
1: Vous voulez que je ressente encore?
0: Non.
2: Ah, ben, pourquoi pas?
3: Pourquoi pas?
2: Oh, hey, s'en fout.
3: Si vous avez du monde que vous aimeriez entendre être piégé dans le coup de 16h20, des gens que vous savez qui vont bien réagir, qui sont drôles, qui sont, pis qui écoutent surtout pas, ça rentre au poste,
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4: 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Au revoir.
3: Je me sens sale.
2: Pourquoi j'ai l'impression que ça, c'est une joke qui a déjà été testé, qui nous passe son meilleur stock.
4: J'ai inventé cette joke-là, j'avais 8 ans. Hey. Je n'ai 52.
3: Ouais, sûrement qu'à 8 ans, tu faisais cette joke-là. 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On écoute André Waters, c'est exceptionnel.

0: Ça, c'était mes bonnes années de musique plus.
1: Ça là, je comprends pas comment tu fais pour pas danser là-dessus.
0: Ben, je danse, je chante. Il y avait Isabelle Desjardins dans ce vidéoclip là aussi.
1: Hein?
0: Ouais, elle débarquait au début, en avant de l'autobus. Non, c'est à la fin, je pense. Ouais, hey, bref.
1: Malade.
0: C'était malade, c'était extraordinaire. Tu le fais pour combien? C'est le jeu qu'on va faire dans le quiz okay. À Jen. Puis, toi, t'es du genre à quand même là, à accepter de petits montants pour faire des grosses niaiseries.
1: Moi, là, chaque scène fait des piastres, faut que je m'en sorte.
0: Ben...
1: Moi, je m'en sors. Moi, là, je fais n'importe quoi. Aussitôt que j'ai 12$, m'achète un peu de viande.
0: Bon, puis on va jouer avec vous autres aussi. 12-12. Human, Rag and Bone, man. Ça sent bien.
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1: 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Le réduit de sa rentre au poste pour tout le reste de l'été, Seb Trudel qui est parti en vacances. C'est tellement.
2: C'est comme Garden Party.
1: C'est comme le Garden Party.
2: C'est le fun, hein?
1: Absolument.
2: Tu sais, ils ont dit la vérité. Quand ils m'ont dit, vous allez tomber en équipe de deux, j'ai fait, ah, oh, pas Trudel. Puis là, ils m'ont mis avec toi. J'ai capoté.
1: Mais t'aurais trouvé ça drôle, juste avec ça?
2: C'est une petite joke. C'est pour te dire que j'apprécie être en ta compagnie.
1: Moi aussi.
2: C'est formidable.
3: Pardon, j'allais dire.
2: Oh, t'es là, toi, j'avais
3: formule
2: là.
3: Garden Party, mais ça boit pas mal moins dans votre formule.
1: Oui,
2: c'est ça. C'est vrai que c'était très arrosé, Garden Party.
1: Non,
2: hein?
1: C'est ça, ça y allait.
2: Ça y allait. Ça avait mal fini aussi.
1: Jean-Luc Legendre, qui est avec nous autres, bien évidemment. Salut. Nouveau info, là. Donald Trump qui menace une fois de plus le Canada.
3: OK, on cherche une raison, en voulez-vous une?
1: Ah, oh, vas-y donc.
3: OK, ben c'est les feux de forêt.
2: OK.
1: Ah, oh, tu parles-tu sur de la Californie ou bien quand il y a toute l'équipe canadienne qui est allée les aider?
3: Non, ça c'est parce qu'il y a de la boucane présentement aux États-Unis. On dit quand même qu'il y a 100 millions de personnes qui sont incommodées par les feux de l'Ontario. Mais dans une publication qu'il a lancée il y a quelques minutes sur Truth Social, le président des États-Unis qui mentionne que la négligence canadienne qui a provoqué les feux coûte aux Américains des milliards de dollars. Et pour ça, ben il veut imposer des tarifs supplémentaires aux Canadiens. Il entend parler de la situation aujourd'hui là, avec le premier ministre Mark Carney. Le panache de fumée causé par ces feux de forêt en Ontario va se déplacer vers le Québec cette nuit. Ça pourrait donc détériorer la qualité de l'air, surtout dans l'ouest de la province. Mais la pollution pourrait se dissiper rapidement puisque de la pluie et des orages sont entendus au cours de la fin de semaine. Maintenant, il y a le ministre fédéral de la Justice qui ordonne que Daniel Jolivet subisse un nouveau procès après avoir purgé 33 années en prison. L'homme de 68 ans avait été libéré sous caution en décembre. Le ministre mentionne avoir des motifs raisonnables de croire que Daniel Jolivet a été victime d'une erreur judiciaire dans son procès pour meurtre en 1994. Je te fais entendre Daniel Jolivet, de même que son avocat Nicolas Saint-Jacques.
4: Encore la victoire totale, il reste le nouveau procès. Bon, je veux pas qu'on abandonne les procédures pantoute. Je veux un nouveau procès depuis le 14 novembre 1992.
5: Il veut entendre les mots acquittés. Il veut entendre un juge lui dire, Monsieur Jolivet, vous n'êtes pas coupable.
4: Reconnu, innocent.
5: Vous êtes innocent.
3: Et puis au baseball, l'ancien joueur des Expos de Montréal, Ron Hunt, est mort à l'âge de 85 ans. Le joueur d'avant-champ a terminé sa carrière à Montréal, avec qui il a disputé 3 saisons. Mais les amateurs de baseball se rappellent de Ron Hunt pour son record, qui est assez particulier. Dans toute l'histoire du baseball majeur, pendant longtemps, on a cru que c'est lui qui avait le record de s'être fait atteindre le plus souvent par des tirs des lanceurs au cours d'une saison. En 1971, il avait frappé 146 coups sûrs, mais on se rappelle surtout des fois, les 50 fois où est-ce qu'il s'est fait biner.
2: Mais voyons, non.
1: C'est terrible.
2: Pas faire du bien, hein?
3: On a longtemps pensé que c'était un record, sauf que les historiens du baseball ont défriché les statistiques et ont découvert que c'était un joueur de 1896 qui avait le record. Lui s'était fait atteindre 51 fois en 1896. Mais décès donc de Ron Hunt, qui a marqué l'esprit des amateurs de baseball de Montréal.
1: Merci Jean-Luc, on se parle dans une heure.
3: Oui, bye.
1: Salut. Dans les prochaines, écoute, là, tout de suite après Rag & Bone Man, Oli, je te demande combien on te paye pour que tu fasses des choses complètement farfelues.
2: Oh!
1: Il y a une des choses qui se passe au parc Safari, puis je pense que tu le fais gratis.
2: J'ai peur.

0: Jen.
1: Extraordinaire thème, je vais jamais m'en remettre. Aujourd'hui, le quiz à Jen, tu le fais pour combien, Olivier? Okay. Je m'adresse à toi, OK? Des mises en situation. Tu dois me dire quel montant d'argent on doit te donner pour que tu puisses le faire.
2: Ben ouais,
1: c'est vraiment pas si pire.
2: Ben, tu penses, mais moi, c'est difficile pour moi parce que je suis vraiment au cash.
1: Ah, oh, ben c'est ça. OK, parfait. Pour combien tu passes la prochaine année à te consacrer au bodybuilding?
2: À me consacrer?
1: Ouais, ouais, genre, t'embarques là-dedans, puis là, t'es comme dans un an, je vais faire des compétitions, puis je vais espérer gagner pour vrai.
2: Hey, écoute, moi, je veux juste un frais de subsistance. Moi, je lâche tout. Je lâche tout, là. Je veux juste m'assurer, là. Couvre mes frais, tu sais. Couvre l'hypothèque, là. Après ça, check-moi bien. Moi, être au gym 12 heures par jour, moi. Dans la créatine à côté, hey, mais... man. Le bronzage. Je vais venir...
1: Manger du riz.
2: Je vais venir charcoal. Mais oui. Tu penses que je mange quoi? Moi, j'ai pas d'argent pour d'autres choses. C'est pas vrai. Des fois, je me gâte puis je me mets de la gourgane là-dedans. Oh. Une petite gourgane.
1: C'est pas des gourganes.
2: Oui, je me mets de la gourgane.
1: De la gourgane. Une gourgane. Une gourgane, plein de petites gourganes. Bon, parfait.
2: Exactement.
1: C'est d'ailleurs...
2: Mais ça, toi, tu ferais un bon bodybuilder.
1: Mais il n'y a aucune chance que je fasse ça.
2: Mais des bodybuilders, où, là, il n'a pas.
1: Il n'a pas, t'as raison. Mais d'abord, j'aurais la peau la même couleur que mes cheveux.
2: Combien tu mesures?
1: 5 et 4.
2: 5 et 4 avec des longs cheveux roux. Si tu fais du bodybuilding, ça va avoir l'air d'un elfe dans Le Seigneur des Anneaux.
1: Non, non. Non, non.
2: Non, pas l'elfe. Comment il s'appelle l'autre? Le gnome, là?
1: Non, je vais avoir l'air de Gimli. Exact.
2: C'est ça, hein?
1: Ouais, ou d'un poney. Hein? Je serais vraiment uni mes cheveux pis ma peau. 5 et 4 bodybuilder, là, j'ai l'air d'un poney.
2: C'est vrai que toi qui fais du bodybuilding, t'aurais l'air d'un petit cheval.
1: Oui, pour vrai. Ouais. Je pense sincèrement que j'aurais l'air d'un petit cheval.
2: Ouais, pis t'as déjà le bon talon, là.
1: Oui, oui. Absolument. Exactement. Ouais. OK, pour combien...
2: T'as fureur dans les fêtes d'enfants, toi. Ah, maman, c'est un poney! Non, c'est mon ami, là. C'est gênant, là. C'est gênant.
1: Pour combien tu vas au glissade d'eau en veste sans cravate?
2: Ben, c'est bien cave, ça.
1: Ben oui, mais c'est ça le jeu.
2: Je le ferais gratis.
1: Ah oui?
2: Mais moi, moi, plus jeune, je me baignais souvent habillé, faire le monde. Je me rappelle à un moment donné.
1: Ça marchait, ça.
2: Dans une piscine municipale, moi et un de mes chums, on s'était déguisé en pirate, puis on s'était fait un bateau avec des, tu sais, les grosses crêtes en plastique. On s'était fait un bateau de pirate, on était rentré dans l'eau de même, on s'était fait sortir par la sécurité.
1: Mais ça, c'est drôle.
2: Mais on a failli se noyer.
1: C'est pas drôle, ça.
2: Non, c'est pas, c'est ça. C'est ça, c'est pas drôle. On fait se noyer, parce que on était des pirates.
3: Hey, Olivier.
2: Ouais.
3: Tu sais, mettons que je prends mes contacts, là. J'appelle soit Bromont, Mont-Saint-Sauveur, Village Vacances, Val-Quartier. On s'habille en tuxedo, nos deux, puis on descend. Ça fait des beaux réseaux sociaux, ça.
2: Moi, si je peux me sauver une journée d'ouvrage pour aller me baigner, y a pas de problème.
3: Parfait, m'a pas rentré quelqu'un au téléphone, ça.
2: Hey, Jen, tout seul à la radio.
1: Hey, imagine.
2: OK.
1: Pour combien tu fais du parachute tout nu, mais là, ça?
2: C'est du quoi, j'ai moins de... Attends, je vais te poser une autre question. Aurais-tu plus de réticence à la nudité ou à la hauteur, le parachute humain? Moi, j'aurais moins de problèmes à me mettre tout nu que de me lancer d'un avion.
1: Ah, toi, t'en as jamais fait de parachute?
2: Regarde-la, la bourgeoise.
1: Mais moi non plus.
2: T'as jamais fait de
1: parachute? J'en ai jamais fait.
2: Toi non plus?
1: Non, c'est mon rêve de faire du parachute. C'est pas une joke. C'est niaiseux que je l'ai jamais fait parce que je suis
2: autonome. Comment ça, tu rêves à ça?
1: C'est un trip de fou.
2: Mais voyons, non. Moi, je comprends pas. Parce que ton cerveau, là, il sait pas si t'as une activité. Ton cerveau, il envoie un signal de mort. Là. La dernière chose que tu dis à ton cerveau, c'est, hey, on vient de tomber dans un avion. C'est ça que tu,
1: moi, je le fais gratuit. Je paierais pour le faire, là.
2: Tu le ferais-tu tout nu?
1: Non.
2: Mettons, si c'est gratuit, tu le fais-tu tout nu?
1: Non. Bon. OK. Ensuite, pourquoi? Pour combien?
2: Ça, si ça avait été de la TV, ça aurait été très bon. Ça a eu une super réaction, mais malheureusement, c'est pas très radio, hein? T'as-tu fait une formation de radio, toi, hein?
1: Oui.
2: OK, moi, j'en ai pas fait. Là, je suis en train de paniquer.
1: Ben, pas de stress.
2: OK, d'accord.
1: Pour combien tu colles... Oh, c'est bébé. Pour combien tu colles ta langue sur une batterie carrée? Gratis, ça, tu fais ça, toi?
2: Une batterie carrée?
1: Ben, les petites batteries carrées, parce que ils ont comme les deux petits points, ouais. Ça donne un choc. On l'a tous déjà fait, gratuit.
2: Non.
1: Tu l'as jamais fait?
2: Non. Moi, j'avais deux parents, là. Mais j'ai...
1: Moi aussi, j'ai mes deux parents, mais je l'ai déjà fait.
2: Ouais.
1: T'as jamais fait ça.
2: Est-ce que c'est à cause de ça? L'attitude aujourd'hui?
1: Peut-être, peut-être.
2: Ouais, parce que t'as une attitude électrique.
1: Non, complètement.
2: C'est le mot du jour! Électrique!
1: Électrique!
2: Électrique, on l'a dit!
1: OK. Pour combien tu vas au parc safari puis tu te laisses lécher la face par une girafe?
2: Je donne 100 $.
1: Non, non. Oli, c'est tellement dégueulasse, c'est une langue de girafe.
2: C'est une longue langue bleue.
1: Bleue, foncée, c'est là.
2: Écœurant.
1: C'est dégueulasse.
2: Moi, je pense que, sais-tu quoi, la girafe va trouver ma langue dégueulasse. Elle, après ça, va retourner avec ses chats. J'en ai un petit, là. Il était pâle, là. Il avait de l'air malade. Un grand mince. Je sais pas c'est quoi son problème. Il est venu me licher. Il sentait le beurre de peanut pis les anchois.
1: Une petite langue.
2: Puis il m'a pogné dans le coin de l'œil.
1: Ah, tu m'écœures. Tu me lèves le cœur.
2: On change de jeu. Attends un petit peu. On vient de me dire, messagerie texte, il y a plus de girafes au parc safari.
1: Ben, voyons.
2: Coudon, là. Le parc safari, y a-t-il encore des animaux? C'est encore rien qu'une glissade d'eau, là.
1: Bon, j'imagine, ils ont plus ça, des rhinocéros blancs non plus, parce que là, ça a l'air qu'il n'y en a plus sur la terre du tout, hein, ça, tu sais. Des rhinocéros blancs.
0: Hey, ça a bien été.
2: Là, tu vois, on la sentait pas, la formation de radio, là. Là, on la sentait pas. Qu'est-ce que tu penses que ton professeur t'aurait dit pour ça?
1: Il m'aurait dit enchaîne avec le nombre du jour.
2: Je suis d'accord avec ton professeur.
4: Le nombre du jour.
2: Oh!
1: On a besoin de vous autres au 6-12-12. Nombre du jour, c'est 51. 51% des couples trouvent ça trop stressant. C'est quoi, toi?
2: Oh, ça doit être... J'hésite. 51%. Un couple sur deux trouve ça trop stressant. J'hésite entre les deux. Je vais dire les deux. J'hésite entre monter une crèche ou les bas de plug.
1: À l'école de radio, il dirait qu'il faut qu'il y ait une personne qui amène le bateau à bon port. Puis ça, c'est pas moi aujourd'hui.
2: C'est pas moi, j'ai aidé, je suis loose quand même.
1: Je peux pas t'aider. 51% des couples trouvent ça trop stressant. 6-12-12, on vous donne la réponse un petit peu plus tard après. Counting Crows et Mr. Jones, ça s'en vient.
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9: Le nombre du jour, c'est 51. 51% des couples trouvent ça trop stressant. Il y a des gens qui, au 6-12-12 et 51% trouvent que c'est trop stressant d'aller chez les beaux-parents.
4: C'est vrai que ça peut être stressant.
9: Il y a aussi des journées, 51% des couples trouvent que c'est trop stressant une journée sans cellulaire ou un trajet sans GPS. C'est pas fou, là. Il y a des bonnes affaires.
4: Oui, j'avais pas pensé à
9: Monter
4: ça.
9: Monter un meuble IKEA, très bon sur la
4: messagerie texte. Ça revient beaucoup, le meuble IKEA.
9: Ouais.
4: C'est vrai qu'à deux, c'est pas évident.
9: Ah, ben moi, en tout cas, ça, c'est un autre dossier. Là, on en reparlera une autre fois, là, mais c'est tellement simple. Monter un meuble IKEA, je comprends pas les gens qui se pognent en faisant ça. La seule façon de se pogner, c'est si tu suis pas les instructions.
4: Mon Dieu, fâche-toi pas.
9: Je me suis vraiment fâchée.
4: C'est fâché.
9: Bonne réponse est 51% des couples trouvent ça trop stressant de choisir une destination vacances.
4: C'est pas fou, ça, comme réponse.
9: Je peux comprendre. Oui, tu sais, c'est parce qu'il y a bien des affaires à calculer. Puis en plus, si t'as des enfants, t'es comme, faut s'assurer qu'il y ait du fun.
4: Ouais.
9: Là, l'affaire, c'est que niveau argent aussi, ça a-tu du bon sens? Est-ce qu'on va pouvoir bien se loger, le transport?
4: On part-tu en hôtel? On part-tu avec un backpack?
9: Exact.
4: On sait pas, là. On part-tu une semaine? 10 jours?
9: C'était ça, le 51. C'était ça.
4: Ah.
9: Dans les prochaines minutes, au moment à Jen, je vous parle, parce que la semaine passée, OK, je suis allée au casse-croûte où je vais toujours, OK? C'est proche de mon chalet. J'y vais depuis que je suis née. Et j'avais jamais testé le spécial de cette, le plat spécial, le plat signature de ce casse-croûte-là.
4: Le spécial, OK.
9: Ça a pas de maudit bon sens. J'ai goûté une des meilleures affaires que j'ai mangées dans ma vie.
4: Oh, c'était bon.
9: Ouais. Fait que là, on va vous poser la question. C'est quoi le spécial du casse-croûte où vous allez tout le temps? Le burger? Est-ce qu'il y a une poutine spéciale? Est-ce qu'il y a un burger spécial? Bref, on vous pose la question. Vous allez pouvoir nous appeler également. Mais je vais vous en parler de, cela dit, il y a une affaire de saucisse épicée là-dedans. Il y a des affaires qui ont pas de bon sens. Counting Crows, Mr. Jones.
4: Oh, chalala.
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0: prochaine.
1: Là, c'est le début des vacances de la construction au moment où on se parle. Première des choses, je veux dire à tous ces travailleurs de la construction et leurs familles, je vous souhaite de merveilleuses, merveilleuses vacances. Mais ça veut dire qu'il va y avoir bien du monde sur les routes, des gens qui vont se promener partout au Québec et des gens qui vont aller faire la tournée des casse-croûtes, qui est un sport national au Québec quand même, faire la tournée des casse-croûtes. Puis chaque casse-croûte a sa recette spéciale ou son item sur le menu qui fait comme différent, parce que un menu de casse-croûte, c'est quand même assez traditionnel. Mais il y a tout le temps une petite affaire.
2: C'est la petite épice, la petite façon de faire. Des fois, t'arrives là, puis c'est une sauce au poivre. Des fois, le gars, c'est une sauce brune, mais il abrasse avec ses doigts. Il y a toujours comme... comment ça s'appelait, là, dans le bas? Il y en avait un, là, dans le bas du fleuve, là, que j'étais arrêté. C'était délicieux, là. La poutine, elle goûtait comme le dracar noir. Il y avait du parfum dans la cabane, moi.
1: C'est drôle, ça.
2: All right.
1: OK, c'est vraiment drôle. Mais la raison pour laquelle je veux parler de ça, c'est que moi, il y a un casse-croûte à La Chute, le Label, qui est une institution.
2: Ça va être là, toi?
1: Non, mais je pense en là pour au chalet.
2: Ah, okay.
1: C'est une institution, le Label, là. C'est extraordinaire. Puis il y a d'autres compagnies plus connues, là, qui ont voulu s'installer, là.
2: Ouais, ça a pas marché.
1: Ça a jamais marché.
2: Parle-moi du Label, c'est un casse-croûte. 3 saisons, 4 saisons.
1: C'est un 3 saisons.
2: Okay, donc...
1: Ben, ça a déjà été 4 saisons, mais maintenant, là, ça semble être 3 saisons.
2: Ça, ils ont chauffage.
1: Ben, c'est ça. Exactement. Mais bref, c'est un des endroits où il y a la meilleure poutine.
2: Okay.
1: D'ailleurs, une des meilleures poutines nommées par Olivier Primeau.
2: Pourquoi elle est si bonne?
1: Ah, la sauce, elle est parfaite. Ah, oui. Parfaitement salée. Les frites sont extraordinaires. Des petites frites bien fines, foncées. Beaucoup de fromage. Sont très généreux également. Mais là, moi, ce que j'avais jamais fait au Label, c'est prendre le hot dog à la pique.
2: C'est
1: un hot dog spécial.
2: C'est moi les affaires avec des noms inventés, là.
1: Je l'avais jamais pris.
2: Qu'est-ce que c'est?
1: OK. Attachez votre sucre. Ça n'a pas de bon sens comment c'est bon. Alors, il y a une saucisse épicée. Il y a du fromage en grain dans le hot dog.
2: Oui.
1: Il y a de la salade de choux. Il y a des cornichons. Il y a du bacon. Et il y a de la sauce Diana. Tu sais, la sauce barbecue Diana.
2: Ça, c'est...
1: Il y a de la mayo cajun. C'est une des meilleures affaires que j'ai mangées de ma vie.
2: C'est un club sandwich.
1: T'en prends juste un, là. Tu comprends, d'habitude, un hot dog, un petit timé, t'en prends deux. Là, ça, t'en prends qu'un seul.
2: T'as-tu le droit d'en prendre deux?
1: Ben, t'as le droit si tu veux.
2: Okay.
1: Ouais, absolument. D'ailleurs, je mettrais quelqu'un au défi d'en prendre deux. Et c'est le hot dog à la pique du Label à la Chute. C'est tellement bon.
2: Ah, ouais.
1: Ollie, ça n'a pas de bon sens. Et maintenant, je ne prendrai plus autre chose.
2: J'en ai l'eau à la bouche.
1: Pour vrai.
2: Ah, ouais.
1: Tous des ingrédients. Incroyable. Est-ce que ça se mange illégalement? Absolument pas. Est-ce que c'est ça le but? Mais absolument pas.
2: Wow.
1: Oh, on me dit, tu vois, je savais pas. On dit que le pic, c'est le cuisinier. Mais, tu sais, moi, c'est... Il y avait pas...
2: Je suis pas sûr de ça, moi.
1: Non, je prendrais pas ça pour du cash. Mais d'ailleurs, les employés aussi, je n'ont pas de bon sens, là. C'est des femmes, ça gaule tellement. Bref.
2: Ça roule, hein?
1: On veut savoir, c'est quoi, vous, le casse-croûte où vous allez tout le temps passer? Et c'est quoi l'heure spéciale? Ils font-tu une poutine particulière? Tu sais que souvent, ça va porter, justement, là, tu sais, on niaise, mais qui font... Tu sais, il y a le burger Maria, chez Maria.
2: Oui.
1: à Maria, en fait, là, tu sais, chez Mlle Maria, en Gaspésie. Il y a quoi dans le plat, j'ai donné beaucoup de détails, j'ai dit beaucoup Maria,
2: beaucoup.
1: Plus que, tu sais, dans toute ma vie.
2: Oui, c'est vrai.
1: Le nom Maria. Donc, appelez-nous tout de suite 1-800-665-5440-514-790-094-3. Toi, t'en as-tu un?
2: Mais certainement. En s'en allant vers l'Ontario, là. À un moment donné, ça s'appelle le Crack House chez Michel.
1: et
2: leur spécialité, c'est comme un hot dog Michigan, mais avec des boches de cigarettes dedans. Ça s'appelle le Hot Bosch Michi Crack. Ça aussi, t'en prends rien qu'un.
1: Oh, wow! Ah, que c'est drôle, c'est trop bon. Bon, on veut donc vos appels, puis parmi les gens qui nous auront appelé, il y aura un paire de billets pour aller voir Mario Tessier à faire tirer 1-800-665-5440-514-790-094-3. Olivier Martineau, Geneviève Hébert-Dumont et plein de gens qui nous écoutent dans leur voiture en direction de leurs vacances, la construction. Profitez-en, c'est la grande évasion tout de suite avec Patrice Michaud à Énergie.

0: C'est où le casse-croûte où vous allez tout le temps, où vous, à chaque fois que vous passez devant, vous vous dites, OK, on n'a pas le choix d'arrêter, puis on doit prendre la spécialité de la place. Là, il y a plein de gens qui vont se promener dans les deux, ben, tout l'été, les gens se promènent, mais dans les deux prochaines semaines avec les vacances de la construction, on parcourt le Québec. Puis c'est vrai que c'est un sport national de courir un peu après les casse-croûtes puis de découvrir des nouvelles places. Puis, OK, c'est quoi leur sauce est spéciale? Pourquoi eux autres? Bref, on veut avoir votre spot. Et c'est quoi le plat à prendre à cette place-là? Appelez-nous 1-800-665-5440-514-790-094-3. Mélanie. Salut, Mélanie.
1: Salut.
0: Toi, c'est où le casse-croûte?
1: Moi, c'est à votre maison.
0: OK. Dans quel coin?
1: C'est à Longueuil.
0: Puis c'est quoi leur spécialité?
1: Ben, c'est une poutine qui sont quand même généreux. Beaucoup de frites. Quasiment plus de fromage que de frites.
0: Okay.
1: La sauce est... Je sais pas comment la décrire, elle est vraiment bonne. Puis la spécialité, ben c'est une place grecque. On rajoute du poulet dessus là, puis oh mon dieu.
0: Oh mon dieu.
2: Quoi?
0: Fait qu'un genre de poulet comme shishtaouk, genre?
1: Oui, oui, exact.
0: Non, ça c'est extraordinaire.
2: Mais je suis pas sûr que shishtaouk c'est grec, moi.
1: Ben, c'est une place grecque là, du moins là.
2: C'est
0: sûr que t'as raison. Dans
2: c'est
0: le fond,
2: ça, c'est poulet grec.
0: Mais ça, je me suis exposé dans ma non-connaissance.
2: C'est même pas dans le même coin du monde.
0: Merci d'être intervenu. On pouvait pas laisser ça aller. Merci d'être intervenu.
2: Peu importe grec ou peu importe d'où ça vient, un bon petit poulet, tant que c'est rosé,
0: exact.
2: Ça me plaît.
0: Absolument. Et merci, Mélanie, d'avoir appelé. Salut. Maxime de Saint-Jérôme. Salut, Maxime. Maxime,
2: réveille-toi. Oui.
0: Allô? Hey, moi, je suis tellement contente du casse-croûte dont tu vas parler. Là, okay. Puis je sais pourquoi tu vas en parler. J'en suis certaine, c'est une place à Laval. Est-ce que Maxime
3: le
0: nous entend?
3: Le fameux chez Gérard.
0: Oui, vas-y. Oui,
2: oh,
0: oui.
2: Ben,
0: pourquoi
2: oui.
0: C'est écœurant chez Gérard? Maxime.
2: Ben, chez Gérard, à Laval, moi, pendant qu'on retrouve la ligne avec Maxime, chez Gérard, moi, on m'avait dit, il y avait une légende. Je sais pas si c'est vrai. Messagerie texte, peut-être, pouvez-vous m'indiquer
0: je vais te le dire, moi.
2: La vérité? C'est qu'on m'a dit qu'il y avait jamais eu de Gérard qui était propriétaire de ça. C'est pas une joke.
0: Ben,
2: c'est la légende urbaine. Tiens, gars de Laval, moi, là.
0: Mais moi, je vais te le dire, ce qui se passe chez Gérard, à Laval.
2: Ouais.
0: C'est dans le bout de Sainte-Rose, Fabreville. Ils mettent du fromage en dessous des frites aussi. Fait que quand t'arrives à la fin, là, t'es pas pogné avec juste des frites molles, pas de fromage. Fromage, frites sauce, fromage. C'est écœurant.
2: Ça, là.
0: Non, ça, c'est des gens qui ont compris.
2: C'est du monde qui ont compris la game.
0: Absolument.
2: Ça, tu mets les gens du casse-croûte chez Gérard.
0: Oui.
2: Sur le budget national, pis y en a plus de dettes.
0: Y en a plus de dettes.
2: Ils ont compris la game.
0: Absolument.
2: Ça, parle-moi de ça.
0: Oui. On va aller parler avec Evan. Salut, Evan.
4: Salut, ça va?
0: Ben, ça va très, très bien. Parle-nous du casse-croûte où tu vas tout le temps.
4: Ben dans le fond, c'est une roulette à patates qui est devenue un restaurant. Ça s'appelle Chez Henri, c'est à Joliette.
0: OK.
2: Ah, ben je connais ça, ben oui.
4: Puis moi, je fais un détour genre de 50 km. Si je passe à moins de 50 km de là, je vais là pour aller en manger.
2: Ah
4: c'est
2: oui.
4: C'est un mammouth, c'est un hamburger qui est... on met pas de ketchup, rien, moutarde, mayo. C'est juste, il y a de la laitue, tomate, salade de choux, mais la sauce de la salade de choux fait la sauce du hamburger, puis ça fait en sorte que c'est vraiment excellent.
0: Moi, c'est nouveau, hein, la salade de choux dans mon burger, puis effectivement, on dirait que ça vient tout lier les saveurs. Je suis vraiment d'accord avec toi. Ça s'appelle le mammouth, hein, t'as dit? Oui, yes.
2: C'est exact. C'est à Joliette, chez le casse-croûte, chez Henri.
0: Chez Henri, merci beaucoup.
2: C'est ça. Hey,
0: on
2: merci.
0: Termine avec Sylvain de Chicoutimi. Salut, Sylvain.
5: Hey, bonjour, ça va bien?
0: Ben certainement, on t'écoute. Hey,
5: nous autres, notre casse-croûte durant l'été, là, c'est chez Nancy à Saint-Ambroise.
0: OK. Qu'est-ce qu'il y a de spécial?
5: C'est bon. Je te dirais que la spécialité, c'est pas mal tout, je te dirais. Hot dog, hamburger, les poutines sont vraiment écœurantes. Ça doit être l'expérience à Nancy qui fait toute la différence, je te dirais.
0: Ben c'est ça.
2: Mettons si j'avais juste une chose à prendre sur le menu, là, dernière chose que je mange au monde, c'est quoi la première affaire?
5: Ben, tu peux prendre vraiment le hamburger. Le hamburger, là, c'est vraiment quelque chose.
2: Ah, oh, ouais. Toi, t'es-tu équipe chou dans le hamburger?
5: Ben, moi, c'est tout garni.
0: Ah, OK.
2: Oui,
0: bon,
2: mais
0: ben
2: tout
0: oui.
2: garni, on est d'accord. Mais moi, du chou, ça n'a pas d'affaire, là. Du
0: non.
2: chou, là. Moi, là, je comprends pas. Le chou de la hot dog, c'est pas un hot dog avec du chou.
0: Un hot dog mayo moutarde chou, c'est bon, Oli.
2: Non, on va dire pourquoi moi, j'ai pas de chou. Écoute bien ça, là. T'es
0: OK, on est là,
2: Vous êtes là, les deux. Écoute bien ça. Je vais t'expliquer pourquoi j'aime pas le chou. C'est à cause d'un traumatisme d'enfance. Parce que moi, je veux voir ce qu'il y a dans mon hot dog. Moi, j'ai mangé une fois un hot dog avec, il y avait trop de chou, puis je me suis croqué le doigt. Je pensais que c'était la saucisse, puis finalement, c'était mon doigt qui était dans le pain. Fait qu'à partir d'aujourd'hui, moi, je me suis dit, je veux plus de chou, je veux voir si je me croque quelque chose qui m'appartient.
0: Écoutez, simple, des fois. Hey, merci beaucoup, Sylvain.
5: Hey, merci.
0: Salut, on va aller faire un tour là, chez Nancy à Saint-Ambroise au 6-12-12. Écoute, il y a beaucoup de monde qui parle de la maison.
2: Oui.
0: Ça semble être vraiment un gros spot. Le Belgo à Saint-Jean-sur-Richelieu aussi. Tout est bon, mais la poutine avec le porc braisé, c'est leur spécialité. Claudine nous le suggère.
2: On a peut-être résolu le mystère de chez Gérard. Gérard a existé. Le grand-père à ma copine a travaillé pour lui, mais il l'a vendu à une autre famille.
0: Okay.
2: Donc, c'est ça l'histoire. Mais donc, le fameux Gérard, c'était qu'une légende urbaine qu'on m'avait racontée. Je me suis bien fait avoir.
0: Oui, là, absolument.
2: Je suis
0: furieux. T'es complètement berné.
2: Si j'avais une machine à remonter dans le temps, je retournerais il y a 20 ans me battre.
0: Bon, je pense que ça va être correct. Hey, demain, pas demain, mais dimanche, c'est le match de la finale de la Coupe du Monde. Puis, on va parler avec Jean-Luc parce que, évidemment, il s'y connaît plus que nous.
2: Ben oui.
0: Il y a Alec qui s'y connaît très, très bien aussi. Espagne, Argentine. Moi, j'ai entendu dire qu'on n'aimait pas l'Argentine. Puis, il va falloir m'expliquer pourquoi on n'aime pas
2: attention,
0: l'Argentine.
2: Attention.
0: On n'aime pas l'Argentine.
2: Attention.
0: Ça a l'air qu'ils ont acheté le tournoi, là.
2: Non.
0: Ouais, ouais,
2: ça,
0: pour faire gagner Messi puis toute la patente.
2: C'est des bobards.
0: Non, je te le dis. On va aussi avoir la musique de Pretty Reckless. Heaven knows. Ça s'en vient, ça. 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
1: Oui, le ministre qui mentionne avoir des motifs raisonnables de croire que Daniel Jolivet a été victime d'une erreur judiciaire lors de son procès pour meurtre qui se déroulait en 1994. Après avoir purgé 33 années de prison, l'homme de 68 ans avait été libéré sous caution au mois de décembre. Voici Daniel Jolivet, suivi de son avocat Nicolas Saint-Jacques.
2: Encore la victoire totale, il reste le nouveau procès. On ne veut pas qu'on abandonne les procédures pantoute. Je veux un nouveau procès depuis le 14 novembre 1992.
3: Il veut entendre les mots acquittés. Il veut entendre un juge lui dire, Monsieur Jolivet,

0: une première étape.
1: La planification va nous permettre de préciser quels seront les aménagements, la meilleure configuration, les coûts, et là, on va en savoir davantage. Mais on n'est pas au stade de lancer les travaux. Là.
0: Et parlant du stade, il y a 50 ans, s'amorçaient aujourd'hui les Jeux olympiques de Montréal. Ah. Ceux qui les ont vus conservent un précieux souvenir. C'est le cas des descripteurs de sport, Pierre Houde et Michel Lacroix de RDS, qui ont vécu une expérience unique alors qu'ils amorçaient leur carrière.
2: On va flotter sur un nuage d'émerveillement et ça s'ancre en vous pour toujours. Vous ne perdez jamais ces sensations. Je vous en parle 50 ans plus tard et elles sont encore très, très vives pour moi.
3: C'est un privilège pour moi que d'être là pendant ces journées absolument mémorables.
0: Je vous invite, si ça vous intéresse, à aller voir le reportage complet sur ce sujet au Nouveau.info.
4: Merci beaucoup, Jean-Luc. On te garde avec nous autres parce que t'es notre chum de sport.
0: Oui.
4: Dans les prochaines minutes, on va parler soccer, football pour les puristes. Je veux bien respecter ça, évidemment. Mais dimanche, la finale de la Coupe du Monde. Puis là, je l'ai dit, là ça brasse. Là, il y a bien du monde qui sont pas contents. Je pense que l'Espagne va avoir beaucoup de supporters de partout à travers le monde. Dimanche, on va s'en parler avec toi. Demain, grosse pluie. Il annonce de la pluie à grandeur du Québec.
5: Ah.
4: Et il y avait un événement prévu à Saint-Jean, Chrysostome, qui est déplacé à dimanche.
5: Okay.
4: Donc, c'est un gros derby de démolition qui vous attend dès 10h.
5: Oh.
4: Une belle occasion. Là, vous allez pouvoir... vous écoutez, ça brasse. Un derby de démolition. Je ne sais pas si tu as déjà vécu ça.
5: Ouais, c'est comme un potluck. Il faut que tu amènes des choses à casser.
4: Il y a de la tôle qui se froisse. Okay. Ça, je vais te le dire. Absolument. Okay. Donc, l'événement de Saint-Jean Chrysostome prévu samedi, le derby de démolition, est reporté à dimanche. Bon. Mais ça va avoir lieu à compter de 10h.
5: Mais j'étais déjà allé dans un derby. J'avais bien aimé ça. C'est juste que j'avais parké à mauvaise place. Il m'avait mon char. Tout graffiné à la fin de la journée, là.
4: The Pretty Reckless, heaven knows, tout de suite. Mais ça rentre au poste.

0: Espagne contre Argentine dimanche. Ce sera ça finalement la finale après tant de semaines de soccer. Moi, j'ai l'impression que ça fait un an et demi que ça joue, là, ce tournoi-là, j'avoue. Parce que je le suis semi, mais on entend. Tu sais, ils ont ajouté une ronde en plus, puis ouais, tout ça, fait que ça a été beaucoup plus long. Puis en plus, j'ai su, puis là, je suis à la fin, mais j'ai su qu'ils voulaient ajouter d'autres pays pour les prochains, pour faire vraiment un gros événement.
1: Pays,
0: c'est énorme, c'est vraiment énorme. Mais là, donc, Espagne et Argentine, je sais qui est favori dans le cœur de bien des gens parce que il y a beaucoup de gens qui ne sont pas fans de l'Argentine. Et donc, il y a bien du monde qui vont prendre pour l'Espagne, mais sur papier, qui est favori?
1: C'est l'Espagne. C'est l'Espagne qui est donnée favori pour l'emporter contre l'Argentine. Okay. Même si l'Argentine est champion en titre et est classée également au premier rang mondial, c'est l'Espagne. Évidemment, il faut surveiller l'Argentine parce que ça a été un parcours qui a été spectaculaire, mais vraiment trop spectaculaire.
0: Ouais.
1: Selon l'opinion de plein de personnes, là, parce que, entre autres, il avait été en difficulté dans la ronde supplémentaire, là, le 16e de finale, en difficulté contre le Cap-Vert. Ensuite, des remontadas spectaculaires contre l'Égypte et aussi contre l'Angleterre. Mais c'était pas supposé arriver contre l'Égypte aussi, ça aurait dû être un peu plus facile. Et ça a été un parcours contre des équipes qui ne sont pas nécessairement les meilleures équipes au monde. Si tu compares l'Espagne, qui n'a donné qu'un seul but les 7 premiers matchs du tournoi, puis en plus, l'opposition qu'obtenait l'Espagne était toujours plus forte, là. Ils ont affronté la Belgique, contre qui ils ont donné le seul but. Ils ont affronté également d'autres nations qui sont très puissantes. On a battu le Portugal de Cristiano Ronaldo. Alors, pour l'Espagne, ça avait commencé tranquillement, ce tournoi, avec un 0-0 contre le Cap-Vert. Mais là, finalement, on a pris du rythme.
0: Tout a
1: bien été pour l'Espagne. Ça devrait être l'apothéose, selon les preneurs au livre, là, pour la finale de dimanche.
0: Et puis là, c'est un espèce de grand duel individuel aussi, là, parce qu'il y a deux talents générationnels là-dedans.
1: Oui,
0: là.
1: Puis il faut aller vers le FC Barcelone, un club que tout le monde connaît. FC Barcelone, un des plus grands clubs au monde, équivalent presque des Yankees de New York ou du Canadien de Montréal. Et on sait que Lionel Messi, la vedette argentine, a débuté sa carrière avec le FC Barcelone.
0: Je ne savais pas ça.
1: Bon. Et là, présentement, la grande vedette de l'Espagne, c'est un Espagnol, c'est un joueur de 19 ans, Lamine Yamal. Lui, là, il est tellement bon qu'avec le plus grand club, le FC Barcelone, il a commencé à l'âge de 15 ans.
0: Oh, wow.
1: Il a disputé son premier match avec le FC Barcelone alors qu'il n'avait que 15 ans, 9 mois et 16 jours. Donc, on remonte dans la filiale du FC Barcelone. Ouais. Et là, je sais pas si vous avez probablement vu sur vos médias sociaux cette fameuse photo qui a été prise il y a 19 ans. C'est Lionel Messi qui fait une campagne de publicité en 2007 pour l'UNICEF. Il donne un bain à un petit gars. Le petit gars, Lamine Yamal.
0: C'est pas vrai, tu niaises.
1: C'est vrai, ça a été leur première rencontre.
2: Tout arrangé, ça, là.
1: Ça a été arrangé il y a 19 ans, tout le monde.
2: Et que dire du fait que là, les deux équipes en finale parlent tous les deux, les équipes, là, toutes les deux équipes parlent la même langue, là.
0: Mais Argentine, donc, c'est portugais, là.
2: Est-ce que tu penses que...
1: Non, Argentine, c'est espagnol.
2: Ça, tu mélanges avec le Brésil.
0: Ben oui, mais arrête de vanter.
2: Mais là, le fait que tous les joueurs parlent la même langue, là, il va falloir qu'ils chuchotent. Des fois, ils se crient des affaires, là. Puis les autres comprennent pas. Mais là, il va falloir que ça soit plus discret.
0: C'est un bon point.
2: C'est
0: un bon point.
2: Le monde pense pas à ça.
0: Ben, complètement. Mais... t'es un chum de sport ou quoi, toi?
2: Ouais.
0: Très bon, ça. Bon. Fait que ça va être un gros événement aussi, là, parce que, je veux dire, il y a un show de la mi-temps prévu, pis tout ça, là.
1: Écoute, ça va être un très gros show de la mi-temps, là. Il va y avoir Madonna, Justin Bieber,
0: c'est
1: BTS,
0: fou.
1: Shakira. Il va y avoir des grands événements, des grands viewing parties. Il va y avoir des parties un peu partout. Moi, je vais être chez un de mes amis à Longueuil. On va être 30 personnes à manger de la paella, à encourager l'Espagne.
0: Wow.
1: À la place des festivals, il va y avoir un visionnement sur écran géant aussi,
0: ça
1: serait gratuit. À Toronto, où est-ce qu'on a accueilli des matchs de la Coupe du Monde, il va y avoir aussi un visionnement. Aujourd'hui, on a appris en plus que c'est Angine de Poitrine qui allait faire un spectacle pendant le
0: tournoi
1: là-bas. Ouais. Puis pour ce qui est du niveau sportif, là, pour cet événement-là, on sait que ce sera au MetLife Stadium. Évidemment, tous les billets sont vendus. Tantôt, j'ai regardé sur le site internet StubHub, les billets le moins cher, là, un seul billet le moins cher au niveau 300. c'est 12 000 $ canadiens pour assister.
2: Pensez-y bien.
1: Ouais, puis c'est pas tellement le fun non plus aller au MetLife Stadium. C'est pas vraiment un beau stade. En plus, la qualité de l'air risque d'être très mauvaise dimanche en raison des feux. Ça pourrait être un facteur aussi, parce qu'hier, il y a un match de la MLS qui devait se jouer à Chicago qui a été annulé en raison de la mauvaise qualité de l'air. Alors, est-ce que ce sera un facteur? Mais au moins, on sait qu'il risque de faire beau. Là, il y aura pas de pluie.
0: Il y aura pas de grand pluie, effectivement, comme ça. Comment on annonce
2: ça? Ça pourrait peut-être une possibilité de faire jouer les joueurs avec des masques. Peut-être, là...
0: Ta prédiction, Jean-Luc.
1: Écoute, ça va être un bel après-midi de soccer. Moi, j'ai l'impression que ça va être long. Peut-être tir de barrage, mais on va y aller avec la jeune Espagne. La jeune Espagne qui va empêcher l'Argentine de gagner un deuxième championnat de suite. Et ce sera le premier championnat pour l'Espagne dans cette nouvelle version-là, parce que j'ai l'impression qu'ils seront champions du monde assurément dans la prochaine Coupe du monde dans 4 ans. Eux qui sont déjà champions de l'Euro, qui vont être champions de
0: suite. Ça, j'aime ça.
1: Ouais.
0: Merci. J'aime beaucoup ton espoir, ton optimisme. L'Espagne va gagner dimanche.
1: Dimanche, RDS, à 15h. Il y a des viewing parties partout. Ça va être bon. Ça va être une belle fête du soccer pour tout le monde.
0: On manquera pas ça. Bruno, vas-tu regarder le soccer?
2: Bruno, je sais pas. Il faudrait que je check dans mon texte.
0: Regarde-le parce que ça s'en vient bien vite, cette affaire-là.
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20: Lucas Herbert est le meneur après deux rondes à l'Omnium britannique, lui qui a remis une carte sensationnelle de 62 vendredi. Sam Burns a également retranché 8 coups à la normale, lui qui est à 3 coups de la tête. Le gagnant du dernier majeur, soit le US Open, Wyndham Clark, a raté la coupure et ne sera pas des rondes du week-end. Ne manquez pas la conclusion de la Coupe du Monde 2026 ce week-end. 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La France et l'Angleterre vont s'affronter pour la troisième place samedi dès 16h45. Puis dimanche, c'est la grande finale entre l'Espagne et l'Argentine à partir de 13h30. Anthony Manta s'est adressé aux médias, lui qui s'est entendu avec les Devils sur un contrat de 2 ans plus tôt cette semaine. Le Québécois ne s'en est pas caché, il y avait un intérêt mutuel entre le Canadien et lui. Cependant, les deux parties n'ont pu trouver un terrain d'entente. Manta touchera 9,5 millions de dollars répartis sur les deux prochaines saisons au New Jersey. C'était Danick Robitaille dans la salle des nouvelles de RDS.
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1: Tout le monde va bien, lui, il file pas trop. Toujours déprimé, c'est là Bruno.
2: Et salut!
3: Bruno, t'as changé de look?
2: Oui, je me suis rasé les cheveux. C'est parce que j'étais allergique à mes propres cheveux. Hein? Ça me faisait des pellicules et des grosses plaques rouges, mais surtout des pellicules. Tout le monde me demandait toujours si je sortais d'un mariage à cause qu'ils pensaient que c'était des confettis sur mes épaules. Et là, je me suis dit, tant qu'à les couper, je vais les couper bien court et je vais les donner mes cheveux pour fabriquer des perruques aux gens qui sont malades.
3: Ah, ben c'est fin.
2: Mais ils ont refusé mes cheveux. Ils ont dit qu'ils étaient trop grichou et trop secs. Et en plus, ils m'ont dit, hey, ils sont malades, ils sont pas aveugles. Et j'ai dit, d'accord, ben alors pour les non-voyants, on pourrait les redonner les perruques. Ils ont dit non, parce qu'en plus, tes cheveux, ils sentent la cuisson de patates frites.
3: Ah, hey, ça m'a levé.
2: Là, j'ai le crâne au vif, là. Là, je suis obligé, à cause du soleil, de mettre de la crème solaire sur ma tête. J'en ai acheté une crème solaire qui est non testée sur les animaux, mais ça m'a fait de la peine.
3: Pourquoi?
2: Parce que ça veut dire qu'il y a des animaux qui ont perdu leur job. Pauvres petits cochons d'Inde. Ils ont des familles à nourrir, ceux-là. Oh, ça va moyen bien. Je pense que je suis déprimé parce que je manque de potassium. En tout cas, c'est ça que mon docteur m'a dit. Il m'a dit, Bruno, tu manques de potassium. Il m'a dit que tu devrais manger plus de bananes, mais je suis pas capable. Moi, les bananes, ça me lève le cœur. Je pense que c'est parce que je les rends trop creux.
3: C'est dur à dire
2: si je suis quelqu'un de positif ou de négatif. Le verre à moitié vide, le verre à moitié plein. Moi, le verre, je le vois toujours à moitié flou à cause de mon glaucome.
3: Évidemment.
2: Mais oui, mais c'est parce que je manque de potassium. Sinon, où c'est gentil de demander, je me suis acheté un beau chandail de laine chez Simons.
3: OK.
2: Je le trouve beau, mais ça me fait de la peine, mon chandail de laine.
3: Pourquoi?
2: Ben, parce que ça veut dire que pendant que moi, j'ai chaud dans mon chandail, quelque part dans le monde, il y a un mouton qui a froid. Sinon, je suis allé au chalet de mes parents en fin de semaine.
3: Ah, c'est fun.
2: Oui, mais ça aurait été plus fun s'ils m'avaient laissé rentrer. Mais au moins, je me suis pas ennuyé grâce aux cougars. Sûrement qu'ils ont été... Je l'ai acheté en gang, hein, ces affaires-là, mais sûrement qu'ils ont été attirés à cause de l'odeur de mes cheveux que j'ai dans mon petit sac. Et Minou, viens ici, le beau chat. Ouch,
3: mais pourquoi ils t'ont pas laissé rentrer, tes parents?
2: Ah, c'est qu'il s'agit d'un terrible imbroglio.
3: Oh, ça me fait plaisir.
2: C'est un véritable malentendu. C'est que je pensais qu'il m'avait renié, mais finalement, il s'est endormi à cause de la fuite de propane. On était...
3: Quel malentendu.
2: En plus,
3: ouais.
2: on était supposé aller faire de la plongée sous-marine, mais ça l'a été annulé parce qu'il pleuvait. Mais aujourd'hui, tu sais, là, mais j'ai décidé de changer d'attitude. Je me suis dit, Bruno, change d'attitude, profite de la vie, garde-toi un peu. Et c'est pour ça que tu sais, après ma chronique, j'avais décidé d'aller me payer une petite douceur et d'aller au dépanneur pour m'acheter un bon petit chocolat ou un bon cherry blossom.
3: Ah, oh, mais Bruno, ils en font plus des cherry blossoms.
2: Oh non! Bon, ben là-bas, je vais regarder ma première idée. Je vais aller aux putes!
3: Oh, tu m'as cassé! Ah! Tu m'as cassé.
2: Oh, mon
3: Dieu. C'est que moi, je t'attendais pas là, mon gars, ce qu'on va dire.
2: Moi, tu penses
3: que
2: j'arrive à droite, j'arrive à gauche.
3: Bang!
2: Tu penses que j'arrive en dessous, j'arrive au-dessus. Ça, c'est, moi, là, c'est un feu roulant, moi.
3: T'es malade.
2: C'est imprévisible, moi. Il m'appelle le Loose Carlin. Loose Carlin, moi, il dit, hey, Loose Carlin.
3: Beaucoup de beaux messages sur au 6-12-12, Ali, mais c'est pas toi, là, c'est Bruno. C'est pour Bruno, mais tu lui transmettras les bons mots.
2: Ah, mais c'est gentil. Si j'avais $1 pour chacun des bons commentaires sur la messagerie texte, j'aurais peut-être réglé mon problème. Le gouvernement!
3: Ouais, possiblement. Idéalement, ça serait plus payant que ça. Regarde, je le souhaite. On dit qu'on se voit lundi.
2: Ah ben oui, c'est un grand bonheur. Mais qu'est-ce que je vais faire pendant 48 heures?
3: Tu vas être correct.
2: Ah oui, OK.
3: Ouais, je pense vraiment que tu vas être correct. T'as juste à écouter Énergie, tu vas pogner Shelly, tu vas pogner Ben Gagnon, puis tout ça, là, des machines. Puis là, dans les prochaines, c'est Nicholson qui est là, qui s'en vient.
2: Oh yes!
3: Le rock show, puis c'est comme ça que ça part, notre gros vendredi soir.
2: Moi, aller me mettre en bédaine dans mon truck. Vas-y. Tu vas aller écouter ça à fond, la caisse.
3: Crash de la course! Yes! À lundi!

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1: Ouais, ben ça donne fin, ça, toutes ces histoires de cantines-là sur la route des vacances. Bon début de vacances de la construction. Ah, pour plusieurs, un bon petit breuvage bien mérité. C'est quoi votre destination, 6-12-12? On parlait de casse-croûte dans Saint-Anthropos tantôt. Moi, c'est la cantine chez Mag à l'île d'Orléans, lors de mon passage au FEC. Toujours un classique. Ça a l'air qu'après le review d'Olivier Primeau de la poutine, là, ça a comme skyrocketé, tout ça. Donc, allez faire un petit tour. Les casse-croûtes partout au Québec sur la route des vacances. On vous salue. Muse, ce soir, sur les plaines d'Abraham. Le Rock Show vous parvient en direct de Québec, Rock City.
2: Mm-hmm.
1: On aura du Muse, du Metallica, Green Day, le chum Wilson qui s'installe pour un gros rock show. Bon début de week-end. Et on passe avec des habitués du festival d'été. La formation Billy Talent, Devil on My Shoulder. Je vois vos petites cornes. Bon week-end et ça part avec le Rock Show Énergie.

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1: Merci à David, Fred et Simon qui ont pris la peine de m'écrire au 6-12-12, direction FEC, eux autres festivals d'été pour voir Muse. Il reste même demain pour le show de Goldfinger. Ça promet d'être excellent. On y va sans plus tarder avec leur demande spéciale. Venez d'entendre du Muse. On en a à l'instant avec deux artistes qui ont fait partie de la programmation du FEC. Green Day, Holiday, Metallica, Until It Sleep, des habitués du festival d'été. Et attention, on met la table, on se fait un tailgate avec du Muse de leur plus récent album. La tournée Will of the People débarque sur les plaines ce soir avec toute l'artillerie. 24 heures à monter la scène. Tous les camions sont là. C'est un show d'aréna qu'on va voir sur les plaines ce soir en extérieur avec le beau ciel étoilé. Ça va être fantastique. Mathieu Bellamy et toute son équipe, des musiciens, la technique, ça va être le son, l'éclairage incroyable. Muse, be with you dans ton rock show sur Énergie.

0: game. Bonne chance, mon vieux.
1: Ah, Wilson en remplacement de Phil Branch pour la belle saison estivale. On salue Jérôme qui lui s'en va en Gaspésie on the road avec toute la petite famille. Je salue Philippe Jean qui est mon bon buddy avec qui je vais voir Muse ce soir. On a fait les 400 coups. Henri Technologie des médias, Jonquière ensemble, même de la radio du côté de Québec. Il y en a qui vont se rappeler de l'émission Kid Rock, un incontournable avec les chroniques de François Valenti même de caissedeson.com. On met ça sur la liste d'invités peut-être pour les prochaines éditions, sont jamais venus au festival d'été, Arctic Monkeys, Do I Wanna Know, et notre Tipa Game de ce soir, Silverchair, Anthem for the Year 2000, dans ton rock show sur Énergie.

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1: Hier, je suis allé voir la belle Gwen Stefani. Ah, mon Dieu, incroyable. 56 ans, elle est en forme, fougueuse, toute l'énergie, le charisme. Écoutez ça, je vais entendre un petit extrait, là. C'était, j'étais en plein milieu des plaines. Le son est incroyable. La mise en scène, les écrans géants.

0: une belle soirée sur les plaines hier et ce sera de même ce soir pour la formation Muse. À venir, on a du Radiohead qui sont jamais venus au Festival d'été, mais le projet de Smile de Thom Yorke en 2023 y était, c'était tout qu'un show. Black Keys à venir, que j'ai bien hâte de voir cet automne du côté de la Place Belle. Et dans un moment, c'est Simon qui va attendre du Papa Roach avec la nouveauté Wake Up Calling. Parce que oui, demain, il y en a qui vont se réveiller avec les petits yeux en trou de sus, un petit peu maganés, mais avec de tellement beaux souvenirs d'avoir vu Muse sur les plaines. Bon festival d'été et ça s'en vient dans le Rock Show sur Énergie.
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0: Je prends quelques secondes pour saluer Poncho qui est à l'écoute, fidèle auditeur, Richard Godbout également, Seb Hébert, Bruno, Tarzan Boy, Villeneuve. Vous vous reconnaissez, hein, Mélissa de la Prairie, la belle Edith. C'est un gros week-end qui s'annonce partout au Québec. Profitez-en, là, il va y avoir du monde sur la route, soyez prudents. Dans les campings, les chalets, les Airbnb, on se promène. Et promettez-moi quelque chose, empruntez un autre chemin habituel que le GPS, essayez une activité hors du commun, mettez-vous au défi, challengez-vous, et je vous souhaite des plus belles vacances possibles.
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0: Et merci. Wilson vous souhaite les plus belles vacances de votre vie. On se laisse avec un excellent...
2: Bing, bang,
0: yes, amusez-vous, soyez prudents, la vie c'est maintenant là.

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